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1: Bonjour, bonjour, chers auditeurs de la radio Méga FM. Bonjour, chers internautes. Nous sommes dans votre émission Parlons-en Pasteur. Nous serons ensemble durant 2 heures. Donc, comme on dit, installez-vous confortablement et soyez prêts à recevoir quelque chose venant de la part de Dieu que nous allons d'ailleurs prier tout à l'heure pour remettre cette émission. Donc, je vous rappelle que vous êtes sur la fréquence du Nord, la 88.9. Donc, vous pourrez tout au long de cette émission appeler pour encourager, pour témoigner, pourquoi pas, pour demander la prière. Nous sommes là pour vous accompagner, mais soyez également des acteurs, des actrices de votre émission. Donc, n'hésitez surtout pas à nous appeler au 05 90 23 17 11. Donc, nous avons avec nous dans cette émission le docteur Yolande Joachim, qui va nous parler aujourd'hui d'un thème très important, puisque quelquefois, vous savez, que ce soit dans le monde séculier, que ce soit dans le monde spirituel, dans le domaine spirituel, quelquefois nous agissons par les émotions, par les sentiments, par, on dira bibliquement, selon la chair, d'accord ? Et nous allons voir ce matin que quelquefois, nous prenons de mauvaises décisions, nous prenons de mauvaises directions quand nous laissons les émotions nous conduire, quand nous laissons les sentiments nous conduire. Et nous allons un peu détailler cela et que tu comprennes que tu dois vraiment faire la part des choses, tu dois gérer tes émotions et ne pas toujours te laisser conduire par les émotions. Quelquefois, ça peut arriver si les émotions sont en rapport avec la parole de Dieu, si comme la parole de Dieu dit, tu es dans la parole et que la parole est en toi, automatiquement ce que tu vas recevoir, ce que tu vas ressentir va être dans la volonté de Dieu. Mais nous allons en parler tout au long de l'émission. Mais avant toute chose, je vais prier avec vous, je vais remettre cette émission entre les mains de notre Seigneur et vous laisser en compagnie du docteur Yolande qui va animer cette émission, d'accord, durant ces 2 heures. Donc, n'hésite pas à inviter quelqu'un à communiquer la bande FM 88.9 à tous nos bien-aimés qui sont sur la Guadeloupe et partager également si tu es sur la plateforme, si tu es sur Internet, partager aussi autour de toi afin que plusieurs bénéficient de cette émission et de ce beau thème. Donc, nous allons prier et ensuite entrer dans le vif du sujet. Seigneur, nous te bénissons pour cette émission, cette opportunité, ce privilège que tu nous accordes de pouvoir te servir sous les ondes de cette radio, Seigneur, et nous bénissons son responsable, Rony, en ton nom. Et nous remettons ce matin tout le côté technique entre tes mains, Seigneur. Nous remettons tous les auditeurs en face, tous les internautes entre tes mains, Seigneur. Tu es le seul à pouvoir disposer un cœur, donc que tu disposes un cœur à recevoir de ta part ce matin, que vraiment chacun soit disponible, que toute forme d'incrédulité soit détruite, tout vent contraire soit brisé dans le nom de Jésus, et que tu prennes le plein contrôle, que toute la place te revienne, aucune place à la chair, et que tu donnes à ce que quelqu'un, Seigneur, soit touché, quelqu'un demande la prière, que quelqu'un témoigne, que quelqu'un, Seigneur, mon Dieu, prenne le temps, Seigneur mon Dieu, pour comprendre, Seigneur mon Dieu, ce thème, cette émission, et ne plus se laisser avoir, ne plus se laisser convaincre par sa chair, par ses émotions, mais que, Seigneur, les cœurs soient vraiment disposés ce matin dans le nom de Jésus-Christ. Amen. Donc voilà, chers auditeurs, nous sommes dans, je rappelle pour ceux qui arrivent à l'instant, nous sommes dans notre émission Parlons-en Pasteur. Nous sommes ensemble tous les mardis de 9h à 11h, donc 15h plutôt, 17h heure de Paris. Donc accrochez-vous, attachez vos ceintures et nous allons commencer avec le docteur Yolande.
2: Vraiment, merci beaucoup pour cette invitation, apôtre Jean. Nous allons rentrer. Bienvenue aux auditeurs aussi. Soyez les bienvenus et que voilà les cœurs et les pensées soient vraiment à l'écoute puisque nous allons aborder quand même un thème qui est très très important pour l'être humain et pourquoi nos émotions, bien qu'utiles, ne doivent jamais être la direction de notre vie, doit être le volant, c'est-à-dire celui qui nous emmène vers une direction. Alors, ben, on aura un éclairage spirituel, un éclairage théologique, un éclairage psychologique aussi, neuroscientifique également, parce que c'est important de comprendre que l'humain, c'est pas seulement un corps, c'est pas seulement une âme, c'est pas seulement un cerveau, mais que nous devons comprendre qu'il y a des conséquences à toutes les décisions que nous prenons par rapport à nos vies. Et Dieu lui-même voudrait qu'il dirige, qu'il puisse diriger cette vie. Donc, nous voyons que, en général, une direction, eh bien, on va définir d'abord ce que c'est qu'une direction. Excusez-moi. Alors, en général, une direction, c'est quoi? C'est une orientation. Quand on dit, bon, ben, je vais me diriger vers telle chose, que ça soit sur le plan professionnel, que ça soit sur un plan familial, que ça soit sur un plan financier, que ça soit sur un plan spirituel, la direction, en fait, c'est une orientation. Ça veut dire qu'on choisit un cap, voilà. Et c'est une trajectoire qui est choisie, n'est-ce pas, pour atteindre une destination précise. Donc, ça implique quoi? Quand on prend une direction, il faut avoir une vision claire dans la direction qu'on prend et il faut avoir aussi une volonté stable. Pourquoi? Parce que si nous prenons une direction et que nous n'avons pas une vision claire sur ce que nous allons faire, eh bien, la volonté ne peut pas être dans la stabilité. Alors, pour bien comprendre, dans la Bible, nous avons des versets qui parlent de la direction. Par exemple, dans le psaume 23, que vous connaissez pratiquement tous, le psaume 23, il y a beaucoup, beaucoup d'êtres humains qui connaissent ce psaume, pardon. Et au verset 3, il est écrit, il me dirige dans les sentiers de la justice. Alors, là, il faut comprendre que le chemin, c'est la voie tracée, la voie que Dieu a tracée, la conduite de vie. C'est-à-dire ce que Dieu veut pour chacun de nous. Il me dirige vers les sentiers de la justice. Donc, on voit qu'il y a la direction, ce que je vous disais. La direction, c'est quoi? La direction, c'est l'orientation. Voilà. Donc, Dieu nous dirige, il nous oriente vers les sentiers de la justice. Alors, le mot hébreu qui est choisi là pour diriger, c'est derek. C'est-à-dire derek. C'est le chemin, la voie qui est tracée et la direction de la vie que Dieu veut nous donner. Il veut quoi? Nous donner les sentiers de la justice. Alors, est-ce que nous sommes des justiciers? Non. Est-ce que nous sommes justes par nous-mêmes? Non. C'est l'œuvre de la croix qui nous rend justes devant Dieu puisque Jésus a payé le prix. Son sang a été versé pour la justice de Dieu, puisque Dieu était en colère contre l'humanité, et Jésus a payé à notre place à la croix. Donc on voit que le mot derek, c'est déjà le chemin, la voie qui est tracée. Ça veut dire qu'il a déjà une voie tracée pour chacun de nous, n'est-ce pas? Mais il y a aussi un terme qui est la guidance, adraka, adraka. C'est la guidance de l'orientation divine ou mahigut. C'est-à-dire que il a déjà cette capacité de guider ou d'orienter nos vies de manière divine. Alors, vous avez sûrement des témoignages, vous avez sûrement des témoignages de guidance de la direction divine que Dieu a mis dans vos vies. Même sans connaître Dieu, sans connaître Jésus, il nous dit dans Jérémie chapitre 1, « Avant même que je ne t'eusse formé dans le sein de ta mère, de ta maman, je te connaissais déjà. » Le mot « yada », « yada », ça veut dire « je t'avais conçu pour quelque chose, pour une mission, je t'avais conçu avant même que tu n'arrives au niveau de l'utérus de maman, je t'avais déjà créé et je t'ai manifesté après. » Voilà. Donc, tu es arrivé dans l'utérus de maman, tu es sorti, tu es arrivé sur cette terre, mais avant même que tu ne sois arrivé dans l'utérus de maman, moi, Dieu, je sais qui tu es, je sais pourquoi je t'ai conçu et je sais pourquoi je t'ai manifesté pour un temps comme celui-ci. Voilà. Donc, tu n'es pas arrivé en 1400, tu aurais pu, mais Dieu a choisi que ça soit 2000 et quelques, Dieu a choisi que ce soit 1900. Voilà. Donc, il faut comprendre que avant même qu'on arrive sur cette terre, Dieu a déjà établi un plan parfait dans ta vie et qui doit se manifester après ta naissance. Mais pour cela, après, c'est un cheminement. Le chemin, c'est le derek, la voie tracée et la conduite de vie. Alors en grec, la route, le chemin de vie, c'est odos. Odos. Et c'est ce que le chapitre de Jean, verset 14 au verset 6 nous dit, je suis le chemin. Je suis le chemin. Jésus est le chemin. Donc, en fait, si on n'a pas ce chemin-là, eh bien, on va errer. C'est-à-dire qu'on va chercher, on aura une guidance, mais la guidance, ce sera notre propre volonté. Et c'est vrai que beaucoup d'entre nous a commencé une vie avec sa propre volonté selon la direction qu'on nous a donnée dès l'enfance. Parce que on a eu peut-être des parents qui priaient, oui, mais qui nous a peut-être appris que la réussite, entre guillemets, c'est les diplômes. La réussite, c'est l'école. C'est bien ces choses-là. La réussite, c'est se marier. C'est bien aussi avoir des enfants, fonder une famille, construire une maison. Mais tout cela, ce sont des choses terrestres. Voilà. Et ce sont des choses qui peuvent disparaître d'un instant à l'autre. C'est pour ça que le Seigneur nous dit de chercher d'abord son royaume et sa justice. Mais pour chercher d'abord son royaume et sa justice, il faut savoir qu'il y a un chemin. Et ce chemin, c'est le direct, c'est le chemin, la voie tracée, la conduite de vie où Dieu veut nous emmener. Et Jésus nous dit qu'il est la route, il est le chemin de la vie. Alors en fait, il faut comprendre que la direction au sens du pilotage ou du gouvernement, ça doit être Jésus qui l'emmène dans nos vies et qui dirige nos vies. Alors, nous avons un souci par rapport à ça. Pourquoi? Parce que on va voir qu'il existe 4 degrés de qualité dans le genre humain. Il y a 4 degrés de qualité dans le genre humain. Cette émission ce matin, c'est vraiment une émission qui va aussi être je dirais, un enseignement. Voilà, un enseignement. Et si tu es d'accord avec cela pour être enseigné, ben tu as le temps d'aller chercher ton stylo, donc ton bic, ton bloc et ta Bible. Parce que il est important de savoir qui nous sommes. Il est important de savoir d'où nous sortons aussi sur le plan spirituel. Et il est important de savoir que Jésus t'a créé pour un but. Ta vie a du sens. Ta vie a du sens. Et pour que le sens de ta vie prenne vie, entre guillemets, c'est-à-dire visoué, avec Jésus-Christ, il faut connaître ces choses-là. Il faut connaître qui tu es. Il faut savoir ce que c'est que l'âme. Il faut savoir aussi que comment on a été créé et que c'est Jésus qui veut prendre la direction au sens du pilotage et du gouvernement de ta vie. Voilà. Et de la mienne également. Donc, c'est très, très important à comprendre. Alors, je vous disais que on a 4 degrés de qualité du genre humain. Le premier degré, c'est acide. H-A-2-S-I-D. C'est le niveau de l'homme qui est doté d'un don, d'un talent naturel, c'est-à-dire un homme qui a déjà le don et le talent. On appelle ça un homme de pouvoir ou un homme favorisé. C'est quelqu'un qui a un talent, mais ce talent, il est tellement inné en lui que parfois, il n'y a même pas besoin d'apprentissage. C'est-à-dire que c'est un homme, l'acide, c'est acide, pas comme acide, hein, c'est pas comme acide en français, c'est de cette idée. C'est un homme qui est en capacité naturellement de faire quelque chose. Vous voyez, par exemple, la parole nous dit que déjà, quand l'enfant est déjà tout petit, on peut voir déjà son caractère, on peut voir déjà les dons et les talents que Dieu met en lui. C'est vrai. Parce que Dieu nous a créés à son image, à sa ressemblance, dans Genèse 1, 26, mais il a mis des talents et des dons en chacun de nous et nous devons les manifester sur cette terre. Mais on voit, par exemple, des êtres humains qui naissent, mais très tôt, par exemple, un talent pour la musique. On voit, par exemple, des personnes qui n'ont jamais pris de cours de musique ou qui n'ont jamais touché un instrument de musique et qui pourtant ont ce talent. C'est-à-dire que c'est presque inné. Il suffit qu'ils entendent une musique, ils ont ce qu'on appelle l'oreille musicale. Je peux en parler puisque c'est ça, c'est quand on apprend la musique, on se rend compte qu'il y a des personnes, moi j'ai appris le piano, mais il y a des personnes qui c'est inné chez eux. C'est-à-dire qu'ils n'ont même pas besoin d'apprendre, ils ont une tendance naturelle à comprendre tout de suite comment ça se passe une gamme, comment aligner les notes pour faire des accords. Donc on voit que c'est quelque chose qui est inné. Par exemple, il y a des enfants tout petits qui vont apprendre à parler très vite et qui pourront avoir un langage très rapidement, alors que d'autres vont prendre peut-être plus de temps pour parler, mais par contre, ils seront plus attentifs à autre chose. Ce sont des enfants qui seront parfois manuels, ils vont pouvoir faire quelque chose. Donc, on a tous, tout être humain a un don et un talent. Donc, le premier degré, c'est ça, c'est acide. Après, le deuxième degré, c'est ish. Ish, et on sait que la femme, c'est isha. ISH. Alors, ish, c'est quoi? C'est le niveau de l'homme émotionnellement satisfait ou comblé. Voilà. C'est l'homme émotionnellement satisfait et comblé. Et ish veut dire époux. Ish veut dire époux. C'est l'homme équilibré dans l'expression de ses sentiments. C'est l'homme qui est l'humain, qui est équilibré dans l'expression de ses sentiments. Il est équilibré d'ailleurs. Jésus dit qu'il est l'époux. Il est l'époux qui revient. Donc, ish, c'est l'époux. Après, il y a un troisième degré qui est l'Enoch. Et c'est le niveau de l'homme qui manifestant de la faiblesse, des insuffisances dans la manifestation du pouvoir et de l'équilibre émotionnel. Voilà, c'est quelqu'un qui a besoin d'équilibre émotionnel. Et le quatrième degré, c'est Gever, voilà. Et ce mot veut dire homme courageux. Il est l'un des noms du Messie, parce que le Messie, c'est le Gever, voilà, qui vient de Gimel. Voilà. Et dans l'Ancien Testament, il est le Messie, c'est le Gever. Alors, il est celui qui entreprend des efforts et surmonte les barrières et les obstacles, voilà, afin d'obtenir une élévation sur tout ce qui est intellect et sentimental. C'est-à-dire que c'est le Gever, c'est celui qui va au-delà de ses émotions, au-delà de ses sentiments. Alors, il y a trois états spirituels, voilà, qu'on va retrouver dans 1 Corinthiens, chapitre 3, verset 1. Le premier état, c'est le tzadikim, voilà, ce sont les justes. Il y a les benomim, qui sont les moyens, et il y a les rechahim, qui sont les impies. Les impies, c'est ceux qui ne connaissent pas Jésus. Alors, ça peut paraître un peu compliqué, voilà, de comprendre ces états de l'humain, mais il faut savoir que le siège des émotions sur le plan scientifique, c'est quelque chose aussi qu'il faut comprendre. Pourquoi il faut comprendre? que ces degrés dans l'être humain et les états spirituels que nous avons aussi, donc les justes, les moyens et les impies, ce sont des états de l'homme qui vont aussi diriger sa vie. C'est pour cela qu'il faut savoir que ça existe. Alors, il y a une chose qu'il faut comprendre, c'est que on a un siège et un siège qu'on appelle le siège des émotions. Le siège des émotions, dans le siège des émotions, il y a plusieurs choses. Alors, sur le plan scientifique et sur le plan psychologique, il y a d'abord ce qu'on appelle le système limbique. Il y a aussi un cerveau qui est émotionnel. C'est-à-dire que les émotions sont des indicateurs. J'aime bien dire que les émotions sont des alarmes. Les émotions sont des alarmes, ce sont des signaux d'alarme ou de satisfaction et ça doit pas être des décideurs. L'émotion que tu as, c'est-à-dire la colère, la tristesse, la joie, l'exaltation, tout cela, ce sont des signaux qui sont en train de t'alarmer sur ton état, voilà, sur l'état dans lequel tu es. Mais ça ne doit jamais être des décideurs. Voilà, c'est ce qu'il faut comprendre. Pourquoi ça ne doit pas être des décideurs? Alors, je vais poser une question aux auditeurs. Et si tu es à l'écoute de cette émission sur les émotions ne doivent pas être la direction de ta vie, voilà. Est-ce que tu as déjà pris une décision sous le coup de la colère ou de la peur et que tu as regretté le lendemain? Voilà. Si tu as ce témoignage, tu peux appeler. Parce que vous savez, chers auditeurs, chères auditrices, une décision prise sous le coup de la colère ou sous le coup de la peur peut changer la trajectoire d'une vie. Je vous donne un témoignage. Voilà, je vous donne ce témoignage. À un moment de mon existence, dans ma vie professionnelle, j'étais dans le soin. J'ai eu une problématique par rapport au travail. Voilà, on travaille beaucoup, je dirigeais des équipes et tout ça, et avec des problèmes personnels aussi dans ma propre vie. Donc, à un moment donné, quand on ne sait pas comment se diriger, comment, quel sens donner à son existence, voilà, quand il y a trop de problèmes, on se laisse submerger par les soucis. On cherche du sens. On se dit, mais à quoi ça sert d'aller travailler tous les jours si c'est pour avoir des problèmes? À quoi ça sert d'être tout le temps au travail? Voilà, qu'est-ce qui compte vraiment? Puisque je ne comptais pas les heures au travail. Voilà, donc à un moment, on s'assoit et on cherche du sens. Et en fait, j'avais subi une sorte d'injustice à l'époque, et ça m'avait beaucoup affecté, mais sur le plan émotionnel. C'est-à-dire que ça m'avait attristé de voir que j'étais dans une situation, mais qui c'était pas de ma faute, et que j'avais simplement obéi à un ordre. Voilà. Et ça s'était retourné et j'étais vraiment triste par rapport à ça parce que c'était vraiment une guerre qu'il y avait et je ne savais pas comment m'en sortir. Donc je priais beaucoup j'étais dans la prière, mais je ne savais pas. Et il fallait que je m'assoie pour écouter aussi dans quel sens diriger mon existence, puisque mon existence ne devait pas dépendre seulement de ma profession. Mais vous savez, quand il y a des situations difficiles, que ça soit dans le travail, que ça soit dans la vie personnelle, eh bien parfois on est tellement triste que on peut ne plus penser, on peut ne plus pouvoir même dormir. Voilà, ça peut arriver d'avoir des états émotionnels comme ça. Je rappelle qu'à cette époque-là, je n'avais pas encore Christ, mais je priais. Alors, vous aurez toujours des conseillers dans ces moments-là. Et il faut avoir de bons conseillers. Et c'est pour ça que je vous dis que quand Dieu a l'existence de quelqu'un entre ses mains, eh ben, quand on sait écouter, quand on sait entendre, eh ben, il envoie les bonnes personnes. Il envoie quelqu'un pour diriger la vie, vraiment, qu'on doit avoir. Alors, je vous donne ce témoignage, c'est pour vous faire comprendre ce que je viens de vous dire. C'est un éclairage spirituel et théologique. Alors, effectivement, si j'avais pris la décision de quitter complètement, parce que j'ai eu ce conseil, de quitter complètement l'endroit où je travaillais, c'est-à-dire de démissionner, ben, je n'aurais pas eu la carrière que j'ai eue. Et pourtant, j'ai eu une belle carrière avec le Seigneur. Après, puisque j'ai donné ma vie au Seigneur et il m'a conduit dans tout ce que je devais faire. Donc, on voit que si j'avais pris une décision sur le coup de ce que je vivais, c'est-à-dire si mes émotions avaient décidé de ma carrière professionnelle, je n'aurais pas eu la carrière que j'ai eue. Alors que j'ai eu quelqu'un qui m'a conseillé, qui priait aussi, et qui m'a dit « Prends le temps de te reposer » et tu vas repartir de plus belle. Et c'est ce que j'ai fait. J'ai pris le temps de reposer mon mental, de me dire, mais la manière dont je vois la situation, c'est comme une montagne, mais ça va s'aplanir. Et je me suis reposée mentalement, et après je suis revenue, et quand je suis revenue, j'ai pu prendre les bonnes décisions. Et ces décisions n'étaient pas conduites par l'émotion. Mais si j'avais suivi la même voix qui me disait la fuite, hein, en fait c'est ça, c'est la fuite, quitte tout parce que tu es embêté, choisis la paix, et la paix c'est ça, quitte cette guerre, hein. En fait non, on apprend à patienter. Et on apprend à patienter et on apprend à prendre les bonnes décisions dans la patience. Parce que de toutes les façons, la réponse s'impose. La réponse s'impose tôt ou tard. La réponse s'impose. D'ailleurs, j'ai quitté, je suis partie, mais je suis partie bien. Voilà, c'est ça, c'est que j'ai fait une mobilité. Donc, en fait, ce qu'il faut comprendre, c'est que la direction, cette orientation, il faut avoir une vision claire de ce qu'il faut faire, et il faut avoir la volonté de stabilité pour rester debout. Alors, pourquoi on va expliquer ce côté du système limbique, l'amygdale et le cerveau émotionnel? Je vous ai dit que les émotions sont comme des indicateurs, ça ne doit pas être des décideurs. Pourquoi? Parce que dans la perspective biblique, le Seigneur nous dit quelque chose d'important. Alors, tu vas me dire ton cœur, c'est pas ton cerveau. Mais je vais te dire que, bibliquement, oui. C'est-à-dire que le cœur, cardia en grec, c'est pour ça qu'on dit cardiaque, tout ce qui est cardiaque, cardia en grec, K-A-R-D-I-A, c'est le cœur. Et en fait, en hébreu, c'est lev, L-E-V. Ça veut dire quoi? C'est souvent présenté comme le siège des émotions et des pensées. Mais ça vient de l'âme. Le siège des émotions et des pensées, ça vient de l'âme. Mais quand tu rumines une pensée, quand tu rumines un problème, une situation dans tes pensées, ça descend dans ton âme a des bleus, comme je dirais, c'est comme si ton âme elle est pas heureuse, la tristesse arrive et après ça va dans le cœur. Je vous donne un exemple pour bien vous faire comprendre. Je prends l'exemple de la peur. Par exemple, tu te retrouves face à quelque chose dont tu as peur. Je sais pas. On va prendre quelque chose d'extrême. Par exemple, tu es en vacances, au Kenya, voilà, et tu es dans une voiture sécurisée, et subitement il y a une porte qui s'ouvre et tu es en face d'un lion, voilà. Tu as deux objectifs, soit de rester sans bouger, ou soit de fuir. Et ce cerveau qui va prendre la fuite et qui va, en fait, c'est une question de survie. On appelle ça le cerveau reptilien. C'est-à-dire, ça va agir sur l'émotion et sur le fait de survivre. C'est ça. Donc, le Seigneur nous dit que nos cœurs, alors, qu'est-ce qui va se passer? Déjà, la peur va arriver dans cette situation. Et quand la peur va arriver, ton ventre peut te faire mal et ton cœur va commencer à battre. Voilà. Très rapidement, ton cœur va commencer à battre, à battre, à battre, parce qu'il y a un danger, il y a un danger de mort, puisque bon, c'est un félin qui peut t'avaler. Donc, qu'est-ce qui se passe? C'est-à-dire que le fait de voir la situation, la peur va arriver, et tu auras quelque chose, les émotions seront là, donc l'âme va être touchée, et tout de suite, ton cœur va commencer à battre, et ton ventre aussi, parce que on dit que le deuxième cerveau, c'est aussi les intestins. Voilà. Donc, ce qui se passe, c'est qu'il y aura des manifestations corporelles. Il y aura des manifestations corporelles. Et c'est pour cela que même dans la colère, par exemple, dans la colère, on voit qu'il y a des personnes qui peuvent tuer par la colère. C'est-à-dire, ils sont en colère, une colère qui va aveugler le discernement et ils peuvent tuer quelqu'un. Donc c'est pour cela que le Seigneur nous demande de ne pas nous coucher sur la colère non plus, parce qu'il sait que l'homme peut se mettre en colère, mais Dieu veut que l'homme ait la maîtrise de ses émotions. C'est pour ça que les émotions ne doivent pas être des décideurs. L'émotion ne doit pas être la direction de tes décisions. Parce que tu peux prendre de très mauvaises décisions. Et dans Jérémie, chapitre 17, verset 9, le cœur, il nous dit, le cœur est tortueux par-dessus tout, il est méchant, qui peut le connaître? Et donc, c'est pour cela que Jésus est arrivé sur la terre. Pourquoi? Parce que au départ, dans Jean 1, 26, nous étions à l'image de Dieu, nous étions faits comme Dieu. Mais quand Adam a péché, quand il a écouté la voix du mensonge, qui est celui qui pose toujours les mêmes questions, est-ce que Dieu a réellement dit le doute? Il a commencé à mettre le doute dans la tête d'Adam. Donc, ce qui s'est passé, c'est que Adam et Ève, qui c'était les premiers humains, c'est l'humanité entière, en fait, qui a plongé dans le doute, dans le mensonge, et est-ce que Dieu a réellement dit? Voilà. C'est-à-dire qu'il y a une séparation avec le plan divin. Il y a une séparation avec Dieu, il y a une séparation avec le plan divin. D'ailleurs, on voit que Adam et Ève ont été se cacher et ils ont mis des feuilles sur eux. C'est-à-dire qu'ils se sont protégés avec des choses qui viennent de la création, alors qu'ils étaient déjà créés par Dieu lui-même, puisqu'ils étaient à l'image de Dieu. Et Jésus, quand il est arrivé, Jésus est venu pourquoi? Parce que Jésus est venu manifester le Père sur la terre. Il est venu, il est l'expression de Dieu, il est la parole de Dieu, le Logos. Il est aussi celui qui révèle, puisque nous avons son esprit, et son esprit nous révèle la parole. Et c'est pour cela que Dieu veut que nous marchions par son esprit et pas par nos émotions. Et pas par nos émotions. Alors, on va prendre une pause musicale, mais avant la pause musicale, je vais poser deux questions. Vos émotions vous informent-elles ou vous gouvernent-elles? Est-ce que tes émotions t'informent que ça va ou ça va pas, ou est-ce que tes émotions te gouvernent? Quel est le danger d'écouter uniquement ce qu'on ressent? Voilà, ce sont deux questions que je pose, et si vous êtes OK et que vous voulez participer, vous pouvez appeler au 0590 23 17 11 et on part dans une pause musicale.

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1: Donc nous voilà, nous revoilà donc dans cette émission Parlons-en Pasteur. Et justement, j'ai posé deux questions, j'espère que vous êtes bien à l'écoute. Et si tu veux prendre ton téléphone pour témoigner, vos émotions vous informent-elles ou vous gouvernent-elles? Quel est le danger d'écouter uniquement ce qu'on ressent? Donc tu peux prendre le téléphone et participer à cette émission. Les émotions doivent-elles diriger nos vies? Non. Nous l'avons vu, tu peux appeler au 0590 23 17 11, même pour donner un témoignage ou pour parler justement de ces émotions et de comment faire quand elles nous commencent à nous diriger. Qu'est-ce qu'il faut faire par rapport à tes émotions, puisque nous voyons que les émotions ne doivent pas être la direction, puisqu'on peut prendre de très mauvaises décisions. Pourtant, on a vu que les émotions, donc déjà qu'il y a un chemin qui est tracé, nous l'avons vu avec le Derek, le chemin, la voie tracée, la conduite de vie, dans le psaume 23, verset 3, il me dirige dans les sentiers de la justice. Donc, voilà, le sentier de la justice, c'est le chemin, la voie tracée, c'est le Derek, et diriger, c'est Adraka, c'est-à-dire la guidance, l'orientation divine, puisque Jésus dit qu'il est le chemin, Odos en grec, et qu'il est le chemin, la vérité, la vie. Et cette vie, Dieu veut qu'on l'ait maintenant, une vie d'abondance, pas une vie de survie. Donc, on a vu aussi également que le siège des émotions vient du système limbique, l'amygdale et le cerveau émotionnel. Et que les émotions sont des indicateurs, en fait, ce sont des signaux d'alarme. Des signaux d'alarme, mais ou de satisfaction, mais ne doivent jamais être des décideurs. Pourquoi? Parce que lorsqu'on regarde bien la parole de Dieu, il nous dit que le cœur, puisque le siège des émotions et des pensées, c'est vraiment l'âme, c'est vrai, où il y a la colère, où il y a la tristesse, où il y a la joie, où il y a l'exaltation, où il y a tout ce qui découle aussi des émotions comme l'impulsivité, comme la patience, etc. Mais en fait, ce qu'il faut comprendre, c'est que c'est le cœur, lève en hébreu, est présenté aussi comme le siège des émotions et des pensées. Méga FM, bonjour.
2: Bonjour, docteur Yolande.
1: Bonjour, bonjour, bonjour, ma sœur Suzanne. Voilà. Sois la bienvenue, vraiment.
2: Merci. D'accord. Merci. Alors, j'ai entendu ta question.
1: Oui.
2: Les émotions sont-elles une information ou... Est-ce que les émotions sont une gouvernance? Est-ce que nos émotions nous gouvernent? Alors, moi, je dirais les deux. je dirais les deux en toute honnêteté.
1: Oui.
2: Alors, les émotions sont une information. Quelquefois, ce sont de bonnes informations. Elles peuvent être aussi de très mauvaises informations. Et là où ça devient difficile, c'est lorsque cette mauvaise information prend le dessus.
1: Oui.
2: Lorsque la mauvaise information prend le dessus, on peut voir que par la colère, il y a des personnes qui ont fait des poussées de tension, qui se sont retrouvées hospitalisées avec des AVC parce qu'ils ont à un moment, cédé à l'émotion. L'émotion a pris le contrôle et en fait, ils se sont retrouvés embarqués dans une spirale de colère non maîtrisée.
1: Oui.
2: Et qui a abouti à des choses qui sont pas du tout bien.
1: Oui.
2: Des choses qui sont qui ne fortifient pas.
1: C'est ça.
2: Et je dirais que les émotions aussi peuvent être une vraie information.
1: Oui.
2: Voilà, la parole de Dieu dit de se débarrasser de tous les scories qu'on peut garder. Tout à l'heure, j'ai parlé de la colère.
1: Oui.
2: Lorsqu'on se laisse transformer par le Saint-Esprit et qu'une situation arrive, des situations, par exemple, qui peuvent nous mettre en colère.
1: Mm-hmm.
2: Lorsque cette situation arrive, à la lumière du Saint-Esprit, à la lumière de la parole de Dieu, on se dit, c'est la colère qui est en train d'arriver. Voici l'information que je reçois. moi, spirituellement, la colère veut prendre le dessus, mais je ne laisserai pas la colère prendre le dessus. Je préfère sortir de la situation qui me met dans cette émotion. Mmh. Tu vois? Donc, en fait, il faut savoir distinguer. Les émotions sont bien. Oui. Il y a des émotions qui sont positives, mais il ne faut pas se laisser conduire par les émotions. Moi, j'ai fait l'expérience à plusieurs reprises, surtout au travail où vraiment on est mis à rude épreuve.
1: Oui.
2: Vraiment à rude épreuve. Et où, voilà, il y a beaucoup de situations qui fait qu'on puisse sortir, en fait, de la paix, de la paix intérieure.
1: C'est ça.
2: Et quand on laisse la parole de Dieu, ben, transformer son cœur, quand on laisse vraiment la place au Saint-Esprit, on arrive à distinguer lorsque c'est l'émotion qui veut prendre le dessus.
1: Oui.
2: Et dirigé par la colère, dirigé par la vengeance, dirigé par les paroles vaines, les critiques. En fait, il y a tout ce qui est pas bon qui arrive avec les mauvaises émotions. Et lorsqu'on est gouverné par les émotions, en fait, c'est tout ce qui est mauvais en nous, je ressens.
1: Voilà, c'est ça.
2: Bien
1: c'est
2: souvent.
1: Ça.
2: C'est tout ce qui est mauvais, tout ce qui est pas bon, colère, injure, méchanceté, vengeance,
1: Oui, et avec des conséquences des conséquences non seulement sur la direction de nos vies, mais des conséquences aussi sur l'état même de la personne, hein, l'état spirituel et l'état émotionnel et l'état du corps, parce que il y a des conséquences, tu l'as dit que il y a des personnes parce que il y a des conséquences, tu l'as dit, hein, tu l'as dit que

0: accepter uniquement ce qu'on ressent. Voilà, il faut la mettre à la lumière de la parole pour se rendre compte. Et c'est très bien. Voilà. Est-ce que tu aurais quelque chose à rajouter? Un conseil peut-être, ou voilà, comment tu as régulé les choses aussi. Voilà.
1: Alors moi, c'est vraiment la parole de Dieu qui m'a transformée. Hein. J'étais quelqu'un de, je dirais pas colérique, hein, mais bon, j'insultais les gens facilement avant de connaître le Seigneur.
0: D'accord.
1: Et oui, voilà, il y avait des situations dans lesquelles je m'emportais. Oui, c'est la colère. Je m'emportais et dans des colères non maîtrisées. Mm-hmm. Et l'expérience professionnelle aussi. Lorsque j'ai accepté le Seigneur dans ma vie, j'étais jeune, voilà, j'ai accepté le Seigneur, mais il y a aussi des choses que j'ai rencontrées dans le milieu professionnel qui m'a aussi appris à laisser tomber. À laisser tomber la colère, à laisser tomber l'envie de se venger, parce que quand on a envie de se venger d'une situation, on dort pas. Mm-hmm. On ne dort pas, on a la situation dans la tête la journée, la nuit, le soir on fait des plans, on cherche des stratégies, l'après-midi quand on essaie de se reposer, mais non, notre esprit n'est pas en paix, l'esprit, on a des réflexions qui tournent, si elle me dit ça, je vais lui dire ça, s'il me fait ça, je vais lui faire ça, ah je sais comment je vais faire, apparemment j'ai soupe en moins chaud.
0: Oui, c'est ça. On rumine en fait, c'est la rumination on rumine
1: en permanence. Ouais. Et un jour, j'étais infirmière en cardiologie, on faisait des échographies transœsophagiennes, mm-hmm. et j'ai vu arriver une jeune fille inconsciente, hein, complètement. Mm-hmm. Et donc c'était dans le cadre de son parcours via les urgences. Elle est arrivée en urgence en fait, dans cette salle d'examen, 26 ans. Et elle avait fait un AVC hémorragique.
0: Oui.
1: Suite à une situation où elle s'était mise en colère, il y avait une réunion de famille, elle s'était mise en colère. Mm-hmm. Et elle s'est retrouvée, entre guillemets, hein, je vais utiliser le langage courant, légume.
0: Oui.
1: À 26 ans.
0: À 26 ans.
1: Et cette situation vraiment m'a fait réfléchir et je me suis dit, en fait, la parole de Dieu, c'est vraiment la vérité. Il ne faut pas s'endormir sur la colère.
0: C'est ça.
1: Faut pas se mettre en colère, en fait. Ça sert à rien. Mm-hmm. Voilà, ça nous emmène à la mort. La mort physique, mais aussi la mort spirituelle.
0: Oui.
1: Voilà.
0: Oui,
1: donc, moi, vraiment, j'encourage hein, à abandonner la colère. Il ne faut vraiment pas s'endormir. Il ne faut vraiment pas s'endormir sur la colère. Mm. Et si on a choisi de suivre Jésus, alors il faut vraiment aussi choisir de laisser le Saint-Esprit prendre la place. Parce que c'est aussi un choix de s'abandonner.
0: C'est ça.
1: S'abandonner, c'est prendre la décision de laisser Dieu faire à sa place.
0: C'est ça. C'est ça.
1: Ce qui n'est pas facile. Et quand on arrive à cela, hein, je dis évidemment, il y a des étapes. Hein, mm-hmm. L'abandon n'arrive pas seul. Étape après étape, eh bien, il faut choisir de se laisser transformer par le Saint-Esprit. Reconnaître qu'en réalité, on n'est pas du tout parfait et qu'on a des scories. Mmh. Il faut le reconnaître et savoir identifier les scories. Et une fois qu'on les a identifiées, eh ben, dire après, stop, moi je veux plus de toi dans ma vie, tu es en train de m'encombrer, tu es en train de m'embarrasser. Mon esprit est occupé à chercher des plans et moi j'ai plus envie de faire des plans parce que il y a un plan parfait qui est pour moi et c'est le plan de Dieu.
0: Voilà, c'est ça.
1: Voilà, donc voilà, j'encourage vraiment... quelqu'un qui a envie de se laisser transformer. Alors, qu'est-ce que cette personne se laisse transformer par le Saint-Esprit?
0: Voilà, très bien. En tout cas, merci pour vraiment ton intervention. Ça, vraiment, merci beaucoup, que ça enrichit beaucoup. Dieu permet ce témoignage aussi et ce que tu as dit pour que quelqu'un comprenne qu'il y a aussi une possibilité, il y a de l'espérance pour qu'une vie change et que parfois il faut abandonner justement ce qu'on tenait, hein, parce que parfois on tient à des choses parce qu'on veut pas se laisser faire, parce que c'est notre caractère, mais le Seigneur nous demande de déposer tout ça et de nous laisser transformer. En tout cas, merci beaucoup pour ton intervention.
1: Avec plaisir.
0: Ma soeur Suzanne. Et tu peux rappeler après, bon, on va avancer. Voilà. Très bien.
1: D'accord, okay.
0: Très bien. Merci beaucoup. Voilà. Donc, en fait, là, dans cette deuxième émission, on va comprendre quelque chose. On va comprendre

pourquoi les émotions ne sont pas la direction à cause de vraiment deux facteurs clés, on dira. La première chose, c'est que il y a une instabilité dans les émotions. L'émotion de quelqu'un peut changer avec la fatigue, avec le stress, avec les circonstances, et une direction, on l'a vu dès le départ, demande de la constance, demande de la stabilité. Je prends un exemple. Quelqu'un qui est instable émotionnellement ne va pas pouvoir tenir dans une direction. Pourquoi? Parce que, eh bien, parce que les émotions changent avec la fatigue, le stress et les circonstances. Donc, si c'est quelqu'un qui est dirigé par les émotions, il suffit qu'il y ait une bonne circonstance, cette personne va se dire, bon, ben, je peux y aller parce que, voilà, j'ai la force de le faire, parce que je suis engagée, je suis motivée, voilà. Et puis, il suffit que la circonstance change, qu'il y a du stress, qu'il y ait de la fatigue, à ce moment-là, la personne ne pourra pas rester dans la constance de la direction qu'elle a prise. Pourquoi? Parce qu'elle est sur son ressenti, elle est sur ses émotions et elle va peut-être même changer de direction à cause des circonstances qui sont autour. Et c'est ce que Dieu ne veut pas. Il ne veut pas que ce soit les circonstances, les situations et nos émotions qui nous mènent, mais que nous soyons dans une stabilité pour cheminer dans le sentier qu'il a tracé pour nous, puisque ce sentier n'est pas exempt de situations difficiles ni de combats. Voilà, donc c'est ça. En fait, c'est pour cela que nous avons des personnes qui sont instables dans la direction qu'ils prennent parce qu'ils s'appuient sur leurs émotions. Alors, il y a aussi deux choses. Il y a une différence aussi entre impulsion et conviction. Il y a vraiment une différence entre une impulsion et une conviction. L'émotion réagit sur le moment, c'est-à-dire que la direction s'appuie sur une vision à long terme et sur les promesses divines. Mais l'impulsion, ce sera une réaction à une circonstance. Alors, je reprends pour ceux qui n'ont pas bien compris. J'essaie d'être plus clair. C'est-à-dire que les émotions nous mettent dans une instabilité, c'est-à-dire qu'elles peuvent changer avec la fatigue, le stress. Donc ça, c'est déjà un premier facteur qui nous montre que les émotions ne doivent pas nous diriger. Une direction nécessite de la constance. Il faut être stable. Mais justement, il y a des personnes qui pensent qu'ils sont dans la bonne direction, mais c'est une impulsion. C'est-à-dire que comme ils ont une émotion, eh bien, ils répondent à cette émotion par une réaction. Et cette réaction emmène une impulsion. Mais une impulsion, c'est pas une conviction. En fait, quand on est convaincu de quelque chose, et le Seigneur nous le dit, que là, celui qui n'est pas convaincu, il pêche parce qu'il va rentrer dans une impulsion, il va rentrer dans quelque chose qu'il n'a pas demandé, donc il va se tromper. Alors, en fait, la direction s'appuie sur une vision à long terme et sur les promesses divines. On va prendre quelques versets bibliques clés pour bien comprendre. Dans Proverbes chapitre 3, versets 5-6, le Seigneur nous dit, confie-toi en l'Éternel de tout ton cœur et ne t'appuie pas sur ton intelligence. Mais quand on parle d'intelligence, souvent l'être humain pense, intelligence, c'est être en capacité d'apprendre. Intelligence, c'est qu'on comprend tout. Intelligence, c'est peut-être intellectuel. Non. Là, cette intelligence dont il parle, c'est ton ressenti. C'est-à-dire, confie-toi en l'Éternel de tout ton cœur et ne t'appuie pas que sur ton ressenti. Parce que ton ressenti peut te tromper. Voilà. Ton ressenti peut te mettre dans une direction qui n'est pas celle de Dieu. Proverbe chapitre 14, verset 12. Telle voie paraît droite à un homme, mais son issue, c'est la voie de la mort. Comme notre sœur Suzanne a donné ces facteurs aussi dont elle a parlé, et elle a parlé aussi de quelque chose qui peut engendrer la mort, qui est la colère. Voilà, la colère. Eh bien, pour quelqu'un, ça peut être une voie droite,
d'être en colère parce que tu m'as fait du mal, j'ai le droit d'être en colère, et les décisions que je prends sur la colère, elles sont bonnes, voilà, et mais on voit que parfois on peut regretter après, puisque l'issue de cette voie, c'est la mort. Parfois la mort d'une relation, parfois la mort de quelqu'un, vraiment, puisque la colère peut emmener aussi à tuer vraiment des paroles, les paroles qui tuent aussi, je dirais. Voilà, des paroles qui sont regrettables et qui peuvent tuer, des paroles de dénigrement, des injures. Donc on voit que vraiment c'est quelque chose qu'il faut vraiment maîtriser. Et Galates 5, verset 16 nous dit, marchez selon l'esprit et vous n'accomplirez pas les désirs de la chair. Donc la chair, c'est ce que les émotions, le ressenti, mais il nous dit de marcher selon l'esprit. Alors, est-ce que justement, on peut se rapprocher des histoires bibliques hein, pour bien comprendre cette histoire d'émotion et pas d'émotion et le rapprochement des choix. Est-ce qu'on va à droite? Est-ce qu'on va à gauche? Qu'est-ce que nous devons faire? Alors, en fait, dans 1 roi, chapitre 19, on n'aura pas le temps de lire le chapitre, en fait, mais je vais vous en parler. C'est Élie, qui est un grand prophète, hein, qui est un prophète qui suivait les voies de Dieu, le derech de Dieu, la direction de Dieu, et qui justement venait d'avoir une grande victoire. Une grande victoire parce qu'il y avait des prophètes de Baal qui s'étaient installés dans un royaume avec des rois, un roi et une reine. Et ce roi et cette reine, et la reine Jézabel, et elle avait justement vraiment fait rentrer dans ce royaume des prophètes de Baal qui entraînaient le peuple dans des choses qui n'étaient pas bien. Et en fait, ce prophète Élie, qu'est-ce qu'il a fait dans 1 roi 19 après une grande victoire, hein, puisqu'on dit qu'il a vaincu 400 prophètes de Baal, après cette grande victoire, il a été submergé par la peur et l'épuisement. C'est-à-dire qu'il a eu des émotions qui l'ont emmené à fuir. Parce que la fuite, c'est quoi? C'est le cerveau amygdale. Je vous ai dit que c'est, on appelle le cerveau reptilien, c'est-à-dire le cerveau de l'homme naturel. Pourtant, cet homme était dirigé par l'Éternel Dieu lui-même. Mais il est un homme, il est resté un être humain. Donc, qu'est-ce qui se passe? Il y a eu la peur. Et il y a eu l'épuisement. Donc il était fatigué dans son corps. Et c'est pour cela que le Seigneur nous demande aussi on a des émotions pour nous alerter sur notre état. Notre état dans notre corps et notre état dans notre corps, si nous sommes épuisés, ça peut engendrer des émotions négatives. Voilà. Il y a des personnes, quand elles sont épuisées, quand elles sont fatiguées, elles se mettent à pleurer. La tristesse arrive parce que on sent qu'on n'en peut plus, parce que le corps est fatigué, le mental est fatigué. Donc voilà, parfois même le mental n'est pas fatigué, mais on est fatigué physiquement et ça engendre des émotions. Voilà, des émotions d'épuisement. Alors, qu'est-ce qui se passe? Élie demande la mort à Dieu, alors qu'il est un homme de Dieu. Et Dieu ne valide pas cette émotion comme direction, parce que c'est pas une bonne direction. Élie ne peut pas demander la mort parce que Dieu, il est l'instrument de Dieu et il vient de vaincre, il vient d'avoir une grande victoire. Alors qu'est-ce que Dieu lui donne? Dieu va lui donner le repos. Dieu va lui donner le repos. Il va lui donner quoi? Il va lui donner de la nourriture et une nouvelle mission. Vous avez peut-être entendu parler de cette histoire. Dieu va susciter vraiment un corbeau. Vraiment, il aura un gâteau, il aura, voilà, sur une pierre, mais il va donner à cet homme une autre direction que celle de ses émotions. Et celle de ses émotions, c'était quoi? C'était la mort. Vous voyez? C'est pour cela que, cher auditeur, chère auditrice, quand quelqu'un veut se suicider, c'est parce que les émotions ont donné une direction. Et ces émotions, c'est quoi? C'est la tristesse, c'est le désespoir, c'est la désespérance qu'il n'y a plus de porte de sortie, alors que c'est un mensonge du diable.
C'est un mensonge de Satan. Donc voilà. Donc si toi aussi tu es dans cet état, si tu es fatigué, tu es épuisé et que tu as peur et que tu es épuisé émotionnellement, le Seigneur te dit pause, c'est là. En hébreu, c'est là, Selah. Il faut vraiment te poser et retrouver l'espérance en Dieu. Pourquoi? Parce que on voit que dans cette histoire, Élie sous le genêt, Dieu a donné de la nourriture et lui a même donné une nouvelle mission. Voilà, repose-toi et tu as une nouvelle mission. Alors, il y a une chose. S'il faut choisir, je vous ai dit au départ que dans l'histoire biblique, c'est rapprochement des choix à droite ou à gauche. Donc en fait, ce qu'il faut comprendre, c'est que Élie voulait aller à gauche, il voulait pas aller à droite. C'est-à-dire qu'il voulait la mort, il voulait que son cœur, voilà la gauche, le cœur, il voulait que son cœur arrête de battre, alors que la voie droite, c'est la voie de Dieu. Voilà, c'est dans ce sens que je disais. Le choix de la voie droite. Ésaïe 30, verset 21. Tes oreilles entendront derrière toi la voix qui dira, voici le chemin, marchez-y, quand vous irez à droite ou quand vous irez à gauche. En fait, la voie des émotions brutes, c'est la dérive. C'est-à-dire, ce sont des réactions impulsives qui sont décidées sur la base de la colère, le rejet ou la peur. Voilà. Mais la voie droite choisie, c'est la direction alignée, c'est la discipline, c'est l'alignement de la parole de Dieu et c'est la gestion saine des émotions. Donc, quand tes émotions sont gérées sainement, eh bien, tu es dans la voie droite de Dieu. Voilà. Et nous savons que la voie droite de Dieu, c'est la voie de Jésus, puisqu'il est assis à la droite du Père. Voilà. Donc, si il est assis à la droite du Père et que tu es en Jésus-Christ, tu es aussi à la droite. Voilà. Alors, pourquoi la droite? J'avais cherché ce verset, il faut que je le retrouve, qui parle du cœur droit, qui parle du cœur placé à droite. Je vais le chercher, mais on sait que le cœur qui est à gauche, c'est-à-dire un coup de cœur, ce qu'on appelle un coup de cœur, ou un cœur meurtri, tout ça, ça fait partie des émotions, le siège des émotions qu'on a vu, le cœur qui est sur la droite. Alors, il y a une chose qui est très, très importante à comprendre dans ces exemples bibliques. Il faut comprendre aussi le rôle de l'âme. Oh, ça passe très très vite, hein. Nous sommes déjà vraiment presque à la deuxième heure. Nous sommes déjà dans la deuxième heure. Ce qu'il faut comprendre, c'est que il faut comprendre aussi l'âme. L'âme, c'est quoi? Alors, on va développer ça un petit peu pour que vous puissiez comprendre les aussi niveaux de l'âme. Nous avons vu les cinq les niveaux de l'homme. Nous avons vu les niveaux de l'homme. Voilà, acide. Ish, Enoch et Gever. Maintenant, nous allons voir les niveaux de l'âme. Alors, il y a cinq niveaux de l'âme dans la tradition hébraïque, en fait. C'est de l'exégèse hébraïque, c'est de l'exégèse. Et quand on rentre dans les études théologiques et les études d'exégèse, c'est très important de comprendre l'âme. Mais tu peux comprendre aussi qu'il y a là, il y a plusieurs états de l'âme, hein, dans l'hébreu, hein. Il y a le nefesh, qui est l'âme biologique, qui est l'âme vitale. C'est-à-dire le système nerveux autonome, qu'on appelle le cerveau reptilien. Je vous en ai parlé tout à l'heure. Il y a le ruach. Le ruach, c'est le souffle. Le souffle. Alors, il y a le ruach et le feu. Le feu, c'est quand Dieu a soufflé dans les narines d'Adam. Il est devenu une âme vivante. Voilà, le souffle, voilà, le souffle, c'est le hé de Dieu. Et il y a le ruach qui est aussi l'émotion, c'est le système limbique amygdalien, voilà, le ruach de Dieu. Il y a le neshama, c'est la conscience, l'âme qui est consciente. L'âme, c'est l'intellect spirituel, je dirais. C'est l'âme qui est en capacité de comprendre les choses divines. Voilà. Et on le retrouve aussi dans le cortex, hein, préfrontal, c'est-à-dire celui qui prend des décisions avec la maturité spirituelle. Voilà. Alors, le quatrième niveau de l'âme, c'est le chaya, c'est la vie divine. La vie divine, c'est l'éveil spirituel, c'est ce qu'on appelle le discernement,
Voilà, c'est l'intuition spirituelle. Quand tu dis oui, mon intuition, les femmes, on aimait dire ça avant, l'intuition féminine. Non, c'est pas l'intuition féminine, c'est le Saint-Esprit tout simplement. C'est la vie divine régie par le Saint-Esprit et c'est aussi l'éveil spirituel, c'est-à-dire que tu as le discernement de l'esprit. Voilà. Et il y a le Yeshida qui est l'unité ultime. C'est-à-dire, c'est l'Esprit de Dieu dans l'homme, hein, c'est l'Esprit de Dieu dans l'homme, c'est-à-dire Jésus-Christ lui-même. C'est-à-dire, le Seigneur nous demande aussi d'aspirer aux dons les meilleurs, voilà, aussi, parce qu'il a mis des dons et des talents, mais il nous dit que l'espérance en Christ, c'est l'espérance de la gloire, c'est-à-dire ressembler à Jésus-Christ, tout simplement. Et c'est possible, puisqu'il nous a donné son esprit. Alors, on va découper ça un petit peu pour que vous puissiez comprendre. Voilà. Alors, il y a un découpage qu'on appelle tripartite. Pourquoi? Parce que il y a le corps, il y a l'âme et l'esprit. Donc, dans le Nouveau Testament, dans 1 Thessaloniciens 5, 23, l'être humain est présenté dans ses trois dimensions interdépendantes. Voilà. Il y a l'esprit, pneuma, qui est la partie qui communique directement avec Dieu. Donc, c'est la communion avec Dieu, le pneuma. Il y a l'âme qu'on appelle psyché, c'est le centre de la personnalité humaine, lui-même divisé en trois facultés qui sont fondamentales, donc les émotions, les pensées et la volonté. Donc les émotions, c'est ce que je ressens, donc c'est le domaine du rouac, comme je vous ai dit, l'âme, le rouac, le système limbique. Il y a l'intellect, les pensées, ce que je raisonne, c'est le neshama, et la volonté, c'est ce que je décide, les décisions qui sont prises avec le cortex. Et il y a le corps, on dit soma. Voilà, en grec soma, et c'est pour ça qu'on dit que parfois il y a des maladies somatiques, le soma, et le soma c'est l'enveloppe physique et les sens matériels. Alors, en fait, pour que tes émotions ne soient pas la direction, l'erreur majeure dans la trajectoire de vie d'un individu survient lorsque le niveau inférieur de l'âme prend le contrôle du niveau supérieur. C'est-à-dire que lorsque eh bien, tes émotions, tes impulsions gouvernent ta volonté. Et lorsque tu es aligné spirituellement, tu as la direction, tu as la conscience, ça régule tes émotions et donc tu manifestes les fruits de l'esprit. Alors, ce qu'il y a, c'est que l'émotion se situe au niveau du ruach, c'est-à-dire aussi de ton âme, et c'est instable par nature, c'est comme le vent. C'est-à-dire, elle réagit aux circonstances extérieures et aux blessures du passé. Si tu as des blessures qui sont dans le passé, il faut laisser Jésus les guérir. Ton passé ne doit pas déterminer ton avenir. Le passé est passé. Il dit, j'ai fait de toutes choses nouvelles. C'est-à-dire, toutes choses nouvelles. À chaque jour suffit sa peine. Un jour nouveau. On apprend à compter les bienfaits de Dieu chaque jour. La manne dans le désert, c'était chaque jour. Mais la manne d'hier n'était pas la manne d'aujourd'hui. Aujourd'hui, Dieu t'a donné Jésus, qui est aussi celui qui t'a sauvé, qui a payé pour toi si tu n'es pas encore en lui. Voilà. Mais en fait, il veut que ton esprit, cette conviction profonde, la sagesse et la logique qui viennent de la volonté de Dieu, soit ta direction. Voilà. Et en fait, le rôle du croyant, c'est d'éduquer notre âme. Le rôle du leader aussi, que tu es pour ton âme, c'est d'éduquer ton âme. Mon âme bénit l'Éternel et n'oublie aucun de ses bienfaits que tu vas retrouver dans le psaume 103. Alors, pour que l'émotion devienne vraiment un indicateur d'état et non le capitaine du navire, eh bien, il faut aller dans la parole de Dieu, tout simplement. Tout simplement. Alors, la première chose, c'est que on a une prise de conscience et nommer aussi les émotions. Et c'est ce que nous allons voir dans la troisième partie de cette émission et nous allons faire une pause musicale.

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1: Nous voilà donc pour la dernière partie de cette émission. Nous avons vraiment balayé de manière vraiment biblique, même neuroscientifique, les émotions, pourquoi nos émotions ne sont pas la direction. Et nous avons vu que les émotions fluctuent trop selon notre état, la fatigue, le manque de sommeil, parfois même les hormones pour les femmes, une mauvaise nouvelle, la situation aussi à l'extérieur. Donc la direction divine doit être basée sur la parole éternelle et qu'on retrouve dans Matthieu chapitre 24 verset 35 qui dit « Le ciel et la terre passeront, mais mes paroles ne passeront point. » Ça veut dire « ne disparaîtront jamais ». Donc voilà une direction stable, un chemin stable qui est le derek, qui est vraiment un chemin stable. Et nous avons vu également une différence entre le ressenti et la conviction, parce que le ressenti part de soi, c'est-à-dire vers l'extérieur, donc c'est égocentrique. Ça, le centre égocentrique, ça veut dire quoi? Ça, le moi, ça part du centre et ça va vers l'extérieur, alors que la conviction vient du Saint-Esprit qui est clair, hein, qui est éclairé par la parole de Dieu. La parole de Dieu nous éclaire, nous donne aussi, c'est comme un miroir, hein, sur notre état. Et on appelle cela la conviction. En fait, quand tu es vraiment convaincu, c'est théocentrique, c'est-à-dire que il y a eu la conviction du Saint-Esprit qui a centré, recentré ta direction. Alors, on a vu certains versets, mais il y a un verset dans Proverbes 28-26 qui dit « Celui qui a confiance dans son propre cœur est un insensé, mais celui qui marche dans la sagesse sera sauvé. » Et il y a une lutte entre le désir, les émotions de la chair et la marche selon l'esprit. Alors, on a vu donc aussi cette histoire avec Élie, qui était pourtant un prophète vraiment qui a eu de grandes, mais vraiment de grandes victoires avec l'Éternel. Et un jour, il s'est trouvé défaillant. Il a eu son émotion qui a pris la direction. Et nous avons vu que, voilà, il y avait une direction à droite et à gauche et que c'est son cœur biologique qui a parlé, c'est-à-dire le siège de ses émotions. Et il voulait la mort, mais Dieu l'a restauré, lui a dit non, la droite, repos. Et je te renouvelle une mission pour que tu puisses continuer avec moi. Donc, en fait, c'est ce que Dieu veut pour chacun de nous. Donc, en fait, il y a une promesse, c'est que Jésus affirme que l'univers physique, c'est-à-dire le ciel et la terre, aura une fin, mais lui, il est immuable, c'est-à-dire sa parole, ses enseignements, ses promesses ont une valeur éternelle, voilà, et inchangeable, c'est-à-dire supérieure à la création elle-même. Il est le Logos et il est supérieur à la création elle-même, puisqu'il était là lors de la création et la création a été faite par la parole. Voilà. Donc, en fait, ce qu'il faut comprendre, c'est que nos pensées sont créatrices, nos paroles sont créatrices. Et c'est pour ça que lorsque c'est l'émotion qui dirige, la parole même que tu peux mettre sur ta vie peut être aussi un frein, voilà, à la destinée que Dieu te donne. Je donne un exemple, par exemple, tu as eu des déceptions, voilà, tu as eu des déceptions amoureuses, par exemple, et il y a des femmes comme ça, des hommes qui ferment leur vie en disant, voilà, je ne me marierai jamais, par exemple. Donc, qui ferment la porte à la bénédiction que Dieu veut leur donner. Ou, par exemple, quelqu'un qui a été trahi en amitié, voilà, trahi en amitié, bon, ben, c'est quelqu'un qui va rester dans la solitude. Voilà, parce que beaucoup de méfiance, beaucoup de doute vis-à-vis de son prochain, alors que la parole de Dieu nous dit aime ton prochain comme toi-même, c'est-à-dire il faut pas douter, il faut pas avoir de mauvaises pensées vis-à-vis de quelqu'un, puisque voilà, l'âme est composée d'émotions et les pensées c'est l'intellect, et Dieu nous demande que d'avoir sa volonté et pas la nôtre. Donc c'est pour cela que nous devons apprendre Appliquer notre volonté à sa volonté. Alors, il y a une chose aussi qu'on va voir hein, dans cette dernière partie. Justement, je me suis posé la question par rapport au développement personnel, parce que beaucoup, beaucoup de personnes qui ne connaissent pas Christ parlent beaucoup de l'univers. Voilà, l'univers a décidé ça, l'univers a fait ça, l'univers a fait cela, alors que depuis le début, dans Genèse chapitre 1, on voit que Dieu a créé le ciel et la terre. La terre était informe et vide. Il a parlé et il a créé l'univers. Donc, c'est pas l'univers qui a créé, c'est Dieu. Voilà, c'est Dieu qui a créé, c'est pas l'univers. L'univers, c'est une création de Dieu. Ça veut dire qu'il y a une force au-dessus de l'univers qu'il a créé. Donc, c'est pas l'univers qui peut emmener quelqu'un quelque part, non. Et on voit que dans le développement personnel, on parle de pensée positive, on parle de choses comme ça. C'est très, très bien puisque la pensée nous emmène quelque part. Sauf que il y a quand même des outils que Dieu nous donne dans la régulation, dans la guérison et dans la maturation de notre âme. C'est-à-dire, l'âme est composée des émotions, de l'intellect, comme je vous ai dit, des pensées et de la volonté. Et en fait, au niveau des émotions, la sphère affective, hein, le WAC, il faut apprendre à prendre conscience et à nommer, à identifier ce que l'on ressent. Voilà, on va identifier ce qu'on ressent et en fait, au lieu de subir ce qu'on ressent, au lieu de refouler ce qu'on ressent, on va apprendre à nommer, à reconnaître notre état. Voilà. Et en fait, cette prise de conscience et de nommer l'état dans lequel nous sommes, ça va nous donner aussi eh bien, on sait que ça ne va pas. Alors, soit on va voir le leader spirituel, un pasteur, quelqu'un pour dire voilà, j'ai besoin de prière, j'ai besoin d'un entretien. Et parfois avec le miroir de la parole de Dieu, parce que on va lire tous les livres de la terre, voilà, mais la seule qui transforme un être humain, c'est la parole de Dieu, parce qu'elle est une épée à double tranchant qui sépare âme et esprit. Donc en fait, la régulation émotionnelle, on va peut-être dans le développement personnel, on va te fournir des techniques, on va te dire de respirer de telle manière, on va te dire que d'aller faire du sport, on va te dire de faire, je sais pas, des choses pour d'écouter peut-être de l'eau qui coule, je sais pas, quelque chose qui pourra apaiser. Mais c'est des choses qui sont éphémères. Parce qu'il suffit qu'il y ait une mauvaise nouvelle, il suffit qu'il y ait de l'épuisement et la personne retombe dans le même état. Alors que, avec la parole de Dieu, Dieu dit qu'il est stable. Sa parole, la terre, tout ce qui est de la terre va passer, mais ses paroles ne passeront point. C'est-à-dire que quand on garde ses paroles et que ses paroles prennent vie en nous, nous restons dans une stabilité. Voilà. Alors, il y a une chose aussi qu'il faut comprendre, c'est que il faut pas s'identifier à ce qui se passe à l'extérieur. Par exemple, il y a des personnes qui ressentent de la colère, mais il faut se dire, on n'est pas la colère, on n'est pas la colère, ça c'est pas la, on n'est pas la tristesse non plus. On peut ressentir de la tristesse. Moi, je parle de la tristesse facilement, plus que la colère, parce que ça m'arrivait d'être triste pour certaines choses. Mais je ne suis pas cette tristesse, donc je peux sortir de là. Mais parfois, on s'identifie à la tristesse et en s'identifiant à la tristesse, voilà, je suis triste, donc eh ben il n'y a pas d'espoir. Non, c'est pas le je suis là, c'est ego eimi, ça veut dire je suis à l'image de Dieu. Et je suis à l'image de Dieu ne veut pas dire je suis la tristesse, pas du tout. Alors il y a une chose aussi que Dieu fait, c'est que on le retrouve dans Romains 12, 2. En fait, le développement personnel va aider à débusquer les croyances qui sont limitantes et les raisonnements faussés. Mais il faut savoir que le renouvellement des schémas mentaux et des pensées, c'est-à-dire le renouvellement de l'intelligence, c'est-à-dire le renouvellement de ton âme, c'est-à-dire ton âme va être régénérée. Il y a que Dieu qui peut faire ça. Voilà. Donc, alors, il y a aussi une hygiène mentale, c'est-à-dire qu'on apprend avec la parole de Dieu à filtrer les pensées qui sont intrusives, hein, les pensées qu'on a, et on pratique aussi les actions de grâce, c'est-à-dire la gratitude. On apprend, on a une discipline où on apprend, voilà, à regarder la parole de Dieu comme la vérité. Et pas ce que l'on voit. La réalité, c'est pas la vérité. La vérité, c'est ce que Dieu dit de nous. Voilà. La réalité, c'est ce que tu ressens. Mais la vérité, c'est ce que Dieu dit de toi. Donc, c'est pas la même chose. Et souvent, les personnes, parfois, s'identifient à leur situation. Je suis pauvre. Voilà. Tu as une dette. Tu as un problème financier. Mais ça ne peut pas t'identifier. Non, c'est pas toi. La dette, tu vas l'éponger avec un travail, avec ce que Dieu te donne, et tu n'es pas ta dette. Donc voilà, il y a toutes sortes de choses pour comprendre qu'il faut avoir une hygiène mentale, et l'hygiène mentale commence par les pensées que nous avons, qui sont des paroles inexprimées. Et il faut une clarté de vision, c'est-à-dire la clarté de la vision structure la pensée pour aider l'individu à définir ses objectifs, ses valeurs fondamentales et les priorités de vie. La priorité, c'est quoi? C'est chercher le royaume et la justice de Dieu, c'est-à-dire aller dans la parole, la méditer et comprendre qu'on a une responsabilité personnelle aussi de faire qu'on n'est pas victime des circonstances, mais on est acteur conscient que les circonstances peuvent changer. Donc voilà la différence. Alors le Seigneur aussi nous rappelle que on ne choisit pas toujours ce qu'on a subi. C'est vrai qu'on ne choisit pas toujours ce qu'on subit, mais on choisit toujours la réponse de ce qu'on a subi. Voilà, on choisit toujours la réponse de ce qu'on a subi. On a le choix. On a le choix. Et j'aime donner cet exemple. On peut avoir deux enfants qui vivent la même chose, mais les directions seront parfois ne seront pas les mêmes. Et ça commence par la pensée et les pensées intrusives. Je prends un exemple. Deux enfants qui sont de la même famille, de la même lignée, hein, même papa, même maman. Bon, parfois, ils se retrouvent orphelins, sans papa, sans maman. Par exemple, ils sont mis dans des familles d'accueil. Voilà. Eh bien, il y en a un qui va se dire, bon, ben, je suis dans une famille d'accueil, j'ai pas eu de papa, de maman, mais il va avoir une vision claire, peut-être, de sa vie en disant, bon, ben, quand je serai grand, je vais me marier, je vais fonder une famille et je serai un papa, je serai une maman. Et voilà, il va pas se laisser enrober par la situation qu'il a eue. Peut-être que l'autre enfant va se dire, ben moi je ne fonderai jamais de famille parce que ce que j'ai vécu, je veux pas que si j'ai des enfants, je puisse avoir que mes enfants aient la même chose. Donc on voit que les situations peuvent limiter quelqu'un ou les situations peuvent pousser quelqu'un à faire autrement. Je prends un autre exemple, deux enfants pareils, dans la même lignée, le même papa, la même maman. Peut-être que les parents n'ont pas fait d'études, mais eux, il y en a un qui va dire je vais faire des études parce que je veux avoir cette capacité, et l'autre va se dire ça sert à quoi, mes parents l'ont pas fait, ben je vais faire comme mes parents. Donc c'est ça, on voit que il y a toujours une possibilité de changement et d'établir des choses pour ne pas être des victimes des circonstances de la vie, mais être un acteur conscient de ce qu'on veut devenir. Et pour être un acteur conscient de ce qu'on veut devenir, bien sûr, il y a la parole de Dieu. Autre chose, il y a la maîtrise de soi, ekratéia, c'est-à-dire la maîtrise de soi, c'est un fruit de l'esprit, n'est-ce pas? Et maîtriser ses émotions avec la parole de Dieu nous permet aussi d'être comme quelqu'un qui est stable. Voilà, parce que quelqu'un qui ne maîtrise pas ses émotions ne peut pas être stable. En fait, ses émotions vont l'emmener dans des décisions qui ne sont pas de Dieu. Alors, en fait, c'est la maîtrise de soi va renforcer la discipline personnelle et la capacité de différer le plaisir immédiat au profit d'un bien supérieur à long terme. C'est ça. C'est-à-dire qu'on va renforcer la discipline personnelle et parce que on sait qu'il y a un bien supérieur à long terme qui est aussi Jésus, voilà, et qui est son royaume. Et l'établissement aussi de limites saines, c'est-à-dire les fondations relationnelles, on va apprendre à notre âme à dire non, à se protéger aussi des relations toxiques et à préserver son énergie pour sa véritable vocation. C'est-à-dire qu'on va pas se laisser distraire par des choses qui ne sont pas de Dieu, mais qu'on va aller vers la véritable mission pour laquelle nous sommes appelés. Alors, en fait, ce qu'il y a, c'est que c'est bien de se développer personnellement, hein, ça soigne et ça soigne. Mais celui qui va vraiment nous soigner, c'est Jésus, avec non seulement le soin, mais une discipline, c'est-à-dire la discipline de l'âme, et où la dimension spirituelle de la parole de Dieu va apporter la direction et le souffle, c'est-à-dire l'esprit et ça va donner un véritable sens à notre vie, vraiment un véritable sens à notre vie. Donc, nous ne pouvons dire que merci à Dieu. Voilà. Donc, on a fait le tour et pour cela, je vais terminer par quelques exemples bibliques, hein, puisque j'espère que vous lisez votre Bible, mais des personnages qui ont laissé leur émotion dévier leur direction, mais Dieu ramène toujours la direction. C'est ça la bonne nouvelle, c'est que Dieu ramène toujours notre direction. Alors, Moïse et la colère, voilà, Moïse a été un homme coléreux et on l'a vu, hein, parce qu'il a tué l'Égyptien. Et il a été obligé de partir de l'Égypte, mais Dieu l'a ramené pour qu'il accomplisse la mission. Et c'est cet homme qui a fait sortir le peuple d'Égypte et qui a fait traverser par la mer Rouge. Mais cette impulsion était encore là, le Nefesh, le roi qui était là, parce que à un moment, dans Nombre 20, 7 à 12, on voit qu'il a été frustré et colère face au murmure répété du peuple. Et qu'est-ce qui s'est passé? Au lieu de parler au rocher, comme Dieu l'avait ordonné, Moïse a frappé le rocher deux fois avec son bâton sous le coup de l'irritation. Voilà. Alors la conséquence, c'est que l'eau est sortie. Il y a eu un résultat apparent. L'eau est sortie, mais Dieu lui a reproché son manque de foi et d'alignement, et Moïse a perdu la direction d'entrer lui-même sur la terre promise. Donc il a perdu cette direction et il n'est pas rentré dans la terre promise. Voilà. C'est Josué après qui a pris le relais. Alors. Il y a aussi David et la vengeance envers Nabal dans 1 Samuel 25. En fait, David, il a eu la colère, il a eu l'orgueil blessé par le mépris de Nabal. Voilà. Et David, qu'est-ce qu'il fait? Il arme 400 hommes pour aller exterminer toute la maison de Nabal. Mais la redirection a été faite par la sagesse d'une femme qui s'appelle Abigail. Et Abigail a fait quoi? Elle a intervenu avec sagesse, c'est-à-dire avec le Neshama, qui est l'esprit de Dieu. Et elle a rappelé à David sa véritable direction, c'est-à-dire l'Éternel te fera une maison stable. Ne souille pas tes mains avec le sang. Donc David reprend le contrôle de ses émotions et laisse Dieu juger Nabal. Et elle a redirigé en fait David par sa sagesse, la sagesse que Dieu lui avait donnée. On voit aussi Ésaü et la satisfaction immédiate dans Genèse 25, 29, 34. C'est-à-dire que il a une faim extrême et il est épuisé aussi. Il est épuisé physiquement après la chasse et il a une faim. Alors il prend une mauvaise décision, c'est-à-dire il déclare: voici, je m'en vais mourir. À quoi me sert ce doigt d'aînesse? Il vend son héritage spirituel et sa destinée pour un plat de lentilles. Donc voilà, la leçon, c'est que l'émotion du besoin immédiat lui a fait perdre sa vision et son avenir à long terme. Donc on voit que les personnages qui sont soumis à leurs émotions peuvent perdre la direction. Mais il y a des personnages qui ont soumis leurs émotions à la direction divine. Par exemple, Jésus à Gethsémané, dans Matthieu chapitre 26, versets 36 à 44, il a l'émotion de l'âme. On dit qu'il a une tristesse mortelle, il a une angoisse extrême, il a même ce qu'on appelle une hématridose, c'est-à-dire la sueur de sang, voilà, face à la charge du péché, parce qu'il doit devenir péché alors qu'il n'a jamais péché, il est saint, et il a ce qu'on appelle l'hématidrose, c'est-à-dire des choses vraiment rares, je ne sais même pas si ça existe chez un humain, c'est la sueur, il a sué des grumeaux de sang. Et la tentation qu'il a eue, c'est de demander que la coupe s'éloigne. Voilà. Mais il est Dieu. Alors, la victoire, c'est, il a dit, mon Père, s'il est possible que cette coupe s'éloigne de moi, toutefois, non pas ce que je veux, mais ce que toi tu veux. Au verset 39, il le dit. Voilà, Matthieu 26, 39. Il dit, c'est toi, c'est ce que toi tu veux. Et la leçon, c'est que Jésus a ressenti l'émotion dans toute sa puissance, mais il a refusé de l'utiliser comme direction parce que il a dû soumettre, voilà, se soumettre au Père parce que sa direction, c'était de sauver l'humanité. Donc, on voit que parce qu'il voulait sauver l'humanité, il a laissé vraiment le Seigneur, Dieu prend toute la place et il a accompli la volonté du Père pour chacun de nous. C'est pour cela qu'il est le Logos et c'est pour cela que sa parole, c'est la direction. Parce que Dieu l'a souverainement élevé au-dessus de tout nom, au-dessus de tout ce que tu peux ressentir et au-dessus de toutes tes émotions et au-dessus de tout ce que, voilà, l'ennemi veut mettre dans ton âme, mais je viens te dire aujourd'hui que Jésus a accompli la mission parfaite parce qu'il n'a pas laissé ses émotions. Il ressentait des émotions. Il a pleuré lorsque Lazare est mort, mais il n'a pas laissé les émotions prendre le dessus. Il a fait la volonté de papa. Voilà. Donc, nous allons vers la pause musicale et la fin de cette émission.

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1: Donc nous voilà pour conclure cette belle émission Parlons-en Pasteur. Et oui, il y a un appel.
2: Oui, bonjour.
1: Bonjour.
2: C'est encore moi.
1: Ah, Suzanne.
2: Voilà, en fait, je voulais intervenir.
1: Oui.
2: Parce que tout à l'heure, tu as parlé de développement personnel. Et c'était,
1: oui,
2: c'était un bon lien.
1: Oui.
2: Parce qu'en fait, aujourd'hui, beaucoup d'ouvrages parlent de développement personnel. Mais il faut savoir que le développement personnel, c'est basé sur des lois spirituelles.
1: C'est ça.
2: Et en fait, de la même manière que Dieu nous demande d'avoir une vie disciplinée, donc d'instaurer une discipline dans nos vies, ces livres, en fait, ils ont simplement retranscrit d'une manière littéraire ce que dit la parole de Dieu. Voilà, mm-hmm. D'avoir une vie disciplinée, d'identifier ses blessures, d'identifier ses blessures, d'identifier ses émotions. Donc, voilà, la parole de Dieu le dit aussi, de se sonder soi-même.
1: Mm-hmm.
2: Une fois qu'on reconnaît nos blessures, une fois qu'on reconnaît nos émotions, eh bien là, on peut déverser tout cela au pied de la croix.
1: Mm-hmm.
2: Et c'est Dieu la solution. C'est Jésus la solution.
1: Mm-hmm.
2: Voilà, je voulais rajouter ça parce qu'en fait, c'est important de le savoir aujourd'hui. Les gens sont tellement mal dans leur peau qu'ils vont essayer de chercher des solutions, mais en fait la solution, elle est dans la parole de Dieu. La solution, c'est vraiment Jésus. Et aujourd'hui aussi, beaucoup de personnes, en fait, ils invoquent l'univers, ils demandent à l'univers, mais notre Dieu, c'est lui qui a créé l'univers.
1: Mm-hmm.
2: Et il tient l'univers entre ses mains.
1: Voilà.
2: Il est hors du temps.
1: Oui.
2: Donc au lieu de s'adresser à l'univers, il faut s'adresser au maître de l'univers. C'est Dieu Tout-Puissant.
1: C'est ça.
2: Voilà, je voulais vraiment faire cette petite intervention.
1: Oui, bien.
2: Parce que la solution, c'est vraiment Jésus.
1: Oui.
2: Et pour avoir lu quelquefois des ouvrages sur le développement personnel, ce sont vraiment des lois spirituelles, en fait, qui sont reprises.
1: Oui.
2: Mmh. Voilà.
1: Voilà, c'est ce que j'ai été de transmettre aussi, puisque justement, il y en a qui s'appuient sur la création, alors que la création, c'est aussi une création de Dieu et c'est pas Dieu.
2: C'est ça.
1: Voilà, c'est ça. Merci beaucoup. Merci
2: voilà,
1: beaucoup.
2: Bon, à voilà.
1: D'accord, très bien. Merci pour ton intervention. Donc voilà, c'est pour cela que dans Ecclésiaste 10, 2, le Seigneur nous dit « Le cœur du sage est à sa droite, mais le cœur de l'insensé est à sa gauche ». Alors la droite, c'est Yamin, ça symbolise la force, la bénédiction, l'alliance, la maîtrise de soi, la stabilité, et la gauche, c'est l'instabilité, la vulnérabilité, le chemin détourné. Donc en fait, ce qu'il faut comprendre, c'est que Dieu, de toutes les façons, c'est sa parole qui transforme. On peut avoir tous les livres de la terre, on va lire des choses, mais la seule qui transforme vraiment une vie, c'est le Logos, qui est lui-même une personne, qui est Jésus-Christ de Nazareth. Donc voilà, nous sommes arrivés au terme de cette émission et nous allons simplement remercier le Seigneur pour tout ce qui a été énoncé et j'espère qu'il y aura une bonne compréhension de tout ce qui a été dit et que le Seigneur continue à nous enseigner. Seigneur mon Dieu Père, nous te bénissons, nous te disons merci pour ce message, Seigneur, que les émotions ne doivent pas être la direction, ni la direction d'une décision, ni la direction d'une vie, ni la direction d'un projet, mais tu nous donnes, Seigneur, ta parole et tu nous demandes de nous appuyer sur toi. Alors, Seigneur, Papa, nous te disons simplement, nous voici et nous te demandons, Seigneur, de nous parler encore à travers cette émission et que chacun, Seigneur, mon Dieu, trouve sa voie dans le nom puissant de Jésus. Amen. Amen. Amen. Donc voilà.

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0: Bonjour, bonjour à tous les auditeurs de la radio Méga FM 88.9, la fréquence du Nord. Nous sommes de retour avec vous chaque premier jeudi et troisième jeudi du mois dans l'émission Si bon dit y bon avec Patricia Osley, avec Christelle Delard, la biche, et avec moi, votre animateur, Angerville Gilles. Donc nous sommes passionnés avec vous et ce matin, nous allons traiter du sujet de l'igname. Préparez-vous car de 9h à 11h, chaque premier et troisième jeudi du mois, nous sommes avec vous, connectés. Et nous préparons, écoutez bien, nous préparons bientôt de descendre et d'aller chez l'habitant, d'aller chez vous pour cuisiner avec vous en direct. Nous aurons comme intervenant particulièrement impliqué dans l'agriculture et dans tout ce qui est bio, Jimmy Fournen. Nous l'aurons dans un instant. Puis nous aurons aussi à nous accompagner en tant qu'intervenant lors d'un appel, Jean-Claude Pouillet. Il est particulièrement impliqué dans la culture et a développé des techniques. Donc, restez à l'écoute avec nous.
1: Eh oui, aujourd'hui, nous vous parlons. Nous voulons vous parler de l'igname. Et nous avons découvert beaucoup de propriétés dans l'igname. Alors, dans le domaine nutritionnel, il est riche en glucides, qui est une source d'énergie à diffusion lente. L'igname apporte des fibres alimentaires qui favorisent le transit intestinal. Vous savez, quand on mange, il faut que ça soit amené par le transit jusqu'à l'anus.
0: Et c'est quoi le transit intestinal?
1: Le transit intestinal, c'est le système qui permet que de la bouche à du haut en bas, donc de la bouche à l'arrière, que le travail, les nutriments, les glucides et tout ça puissent.
0: Et donc, puissent intervenir et faire un travail.
1: Et faire un travail, ça évite la constipation. Un bon transit évite la constipation.
0: Donc voilà. Le trafic est fluide, comme on dit.
1: C'est ça.
0: Il n'y a pas d'embouteillage.
1: Trafic fluide. Voilà. Alors, nous avons aussi des propriétés médicinales. L'igname a un index glycémique bas. Alors, on vous parle souvent d'index glycémique, index glycémique. Qu'est-ce que c'est? C'est la vitesse de passage du sucre dans le sang. Et l'igname permet que le passage soit fait plus lentement. J'allais dire décharge de glucides plus lent qui permet aux sportifs et aux personnes sujettes au diabète de rester en forme. Les sportifs ont besoin d'un apport de glucides pour leur donner de l'énergie, mais de l'énergie à vitesse lente, d'accord? Et donc, l'igname permet cela. Alors, pour faire une comparaison, nous avons trouvé que l'index glycémique de l'igname est à 54 par rapport à la pomme de terre qui est à 80. Donc, 80, ça veut dire que ça va à une vitesse assez rapide, alors que l'igname temporise les choses. L'igname possède aussi de la vitamine C qui renforce les tissus de l'organisme et l'aide à assimiler le fer. Vitamine C et fer vont ensemble pour pouvoir permettre l'oxygénation, le transport de l'oxygène
0: donc
1: dans le
0: cerveau.
1: Donc, avec
0: les globules rouges.
1: C'est ça. Qu'est-ce que je voudrais encore vous dire par rapport à l'igname? L'igname est bon pour la tension artérielle. Elle permet de maintenir une bonne tension artérielle. Le potassium permet le fonctionnement du système cardiaque. L'igname est aussi anti-inflammatoire.
0: Mais il y a beaucoup de propriétés.
1: Eh bien oui, anti-inflammatoire et empêche le stress oxydatif de tuer les cellules de manière trop.
0: C'est quoi le stress oxydatif? C'est quoi?
1: Alors, le stress oxydatif, c'est que les cellules s'oxydent. Et quand nous sommes stressés, nous fabriquons une hormone qui s'appelle le cortisol. Et le cortisol fait que nous restons en pression. Nous, on n'est pas détendu parce qu'on est stressé, donc un stress qui oxyde nos cellules.
0: Donc, ça abîme les cellules, ça les
1: C'est ça,
0: détériore.
1: c'est ça.
0: Eh bien.
1: C'est ça.
0: Donc, je ne sais pas si les personnes ont. Vous avez des informations sur comment tout cela fonctionne. La vitamine C se retrouve dans d'autres fruits aussi, pas uniquement dans l'igname.
1: On l'a trouvé dans le fruit à pain
0: Alors, le fruit à
1: le mois
0: pain.
1: dernier.
0: On a parlé des feuilles de fruit à pain aussi. Hein. C'est cela qui avait un goût comme un peu le jus de citère. Et que nous connaissons bien chez nous. La vitamine C se retrouve aussi dans les cerises, goyaves, d'autres fruits, dans des quantités différentes. Et tu parlais du fait que ça permet aussi l'assimilation du fer
1: C'est ça.
0: et une meilleure utilisation de ce composé pour permettre eh bien, le transport de l'oxygène qui se fait par les globules rouges
1: C'est ça.
0: doit être alimenté. Très bien. Y a-t-il
1: Ah,
0: d'autres éléments
1: pour
0: là-dessus?
1: l'instant, on va en rester là, puisque nous avons nos métamaniocs qui vont nous parler tout à l'heure. Donc, c'était un peu pour ouvrir le débat. Christelle,
2: Comment va-t-on?
1: nous allons bien, et toi?
2: Je vais bien sur mes deux talons.
1: D'accord. Qu'est-ce que tu nous proposes aujourd'hui? On va parler d'igname.
2: Ah, il y a beaucoup de recettes. Il y a beaucoup, beaucoup. Par contre, comme tu dis, je vais laisser les métamoniocs d'abord faire leur introduction et après maintenant donner toutes les recettes. Mais il y a beaucoup de recettes. J'ai même amené de quoi nous substanter. On va en déguster un petit peu, d'accord? Et vous allez me dire ce que vous en pensez.
0: Donc il y
2: Et
0: a
2: ensuite, on
0: oui,
2: verra.
0: très bien. Donc ça nous donne l'eau à la bouche, Christelle, d'avoir toutes ces préparations qui arrivent bientôt ici et là.
2: Oui.
0: Donc l'igname, comme disait Patricia, a plusieurs propriétés. Y a-t-il une seule espèce d'igname? Est-ce que vous avez créé peut-être, vous les auditeurs, des espèces en faisant des croisements? Je ne sais pas si vous avez essayé de croiser ou de faire de nouvelles tentatives qui vous donnent peut-être de grosses ignames qui sont extraordinairement. Donc vous pouvez nous appeler au 05 90 23 17 11. Je reprends 05 90 23 17 11. Prenez vos portables, prenez votre téléphone, mettez-le à côté, car dès que une question, une idée, une recette, une information que vous pensez être originale peut être partagée à l'antenne, eh bien, vous allez composer ce numéro pour nous parler de ce que vous avez en réserve pour nous.
1: Et si vous n'arrivez pas à nous avoir, insistez parce que nous sommes là et nous vous attendons. Alors n'oubliez pas,
2: Oui.
1: quand nous avions commencé avec vous, nous vous avions dit que vous n'avez pas besoin de manger moins. Vous avez juste à manger bien. Et c'est ce qui fait que nous nous préparons et que nous venons ici le jeudi pour vous faire voir comment on peut manger bien
2: Sans nuire à sa santé.
1: sans nuire à sa santé et aussi sans nuire à son temps. Parce qu'on n'a pas le temps, on est pris par le temps. Et donc, nous voulons vous accompagner à l'élaboration de mets succulents et sains, mais surtout de façon à ne pas absorber le temps que vous n'avez pas ou que vous n'avez plus. Alors nous ferons donc de notre mieux et nous ferons dans la simplicité. Nous n'avons pas besoin de manger moins, mais nous avons juste à manger bien.
0: Manger moins, bien, très bien. L'igname ne prend pas beaucoup de temps à être préparé. C'est un avantage qui permet bien d'avoir très facilement une cuisson rapide. En parlant de temps, certaines personnes le prennent en petit déjeuner. D'autres le préfèrent autrement. J'ai entendu parler de même de personnes qui voulaient le faire en salade, mais ça, c'est autre chose. Donc, il y a plusieurs utilisations de l'igname ici et là. Selon, et gardez à l'antenne, gardez votre connexion à l'antenne, puisque nous allons avoir un spécialiste dans la deuxième partie de l'émission qui va nous parler dans la région de Trois-Rivières de l'igname jaune, des contraintes aussi liées à la chlordécone, car vous savez, tout ce qui est bien tubercule va assimiler, concentrer plus particulièrement cette molécule néfaste qui est bien connue, qui a fait pas mal de dégâts, qui continue d'en faire, et nous voudrions aborder ça en deuxième heure. Donc préparez-vous à cela en deuxième heure, et nous allons vous parler de cette igname et de comment cultiver selon des méthodes différentes. Très bien.
1: Gilles, tu as posé la question.
0: Oui.
1: De quelle manière peut-on... Est-ce qu'on a connaît les différentes manières de consommer l'igname? Notre manière, la manière connue, courante de gros chez sel. Nous, c'est au gros sel. Alors, en attendant de vous donner la recette, the recette.
2: Ah, il y a plusieurs, il y en a plusieurs.
1: Oui, mais c'est pour aujourd'hui, aujourd'hui la recette.
2: Ah, il y a plusieurs. Ah oui, il y a deux recettes et il y a les recettes.
1: Alors, quand, en général, nous mettons de l'eau, du sel.
2: Oui.
1: Et nous portons à ébullition.
2: Tout à fait.
1: Astuce. Autre façon de la faire cuire, une queue de persil, du thym, plus trois feuilles de bois d'Inde.
2: D'accord.
0: Bois d'Inde.
1: Trois feuilles de bois d'Inde. Et vous m'en direz des nouvelles.
2: D'accord.
1: Voilà.
0: Quel type de bois d'Inde?
1: Du savon.
0: Quel pas? Avec girofle ou citronnelle?
1: Mais ça peut être celui que vous voulez, celui que vous avez.
2: Ok.
1: Parce qu'en effet, il y a plusieurs types de bois d'Inde. Ah, d'accord.
2: J'ai citronnelle.
1: Et l'igname est peu sodée. N'a pas beaucoup de sel. Personnellement, je n'ajoute pas de sel dans ma cuisson de l'igname, puisque je compte sur mes assaisonnements pour rehausser le goût du sel. À vous de voir. Cependant, en mettant les trois aromates dont je vous ai parlé, ça donne une autre saveur à notre igname, sans enlever pour autant ses propriétés bois d'Inde, thym et persil.
2: Thym. Ok.
1: Bois d'Inde, thym et persil.
2: Christelle? D'accord. Je suis d'accord avec ce que tu dis. Tout ce qui est tubercule, tout ce qui est produits locaux, il serait conseillé de ne pas rajouter de sel lors de la cuisson. De se laisser cuire avec de l'eau et mettre des aromates, mais ne pas mettre du sel. Et compter sur l'assaisonnement pour pouvoir rendre que ce soit le feta pain, la banane jaune, l'igname, la madère, délicieux au goût. D'accord? Mais ne pas rajouter de sel, je suis d'accord. Il y a la cuisson aussi, vapeur. Maintenant, c'est à la mode, la cuisson vapeur. Moi, j'aime bien cuire mon igname blanc, cuisson vapeur.
1: Pourquoi?
2: C'est quand je mets dans de l'eau, ça a tendance à s'effriter. J'aime pas trop quand ça s'effrite. Il y a l'igname qu'on connaît, l'igname cabusa qu'on vend partout, dans tous les supermarchés. C'est aussi un igname que je... En fait, je cuis tous mes ignames à vapeur. Je ne cuis pas dans de l'eau, vraiment. Je cuis dans de l'eau, vraiment, quand j'ai une préparation à faire. Ça veut dire, je vais faire des croquettes. Je vais faire des beignets, ok. Mais sinon, je cuis à la vapeur.
1: Mais Christelle, est-ce que tu sais que même lorsque ton igname a été cuite à l'eau et que ça a fondu, en fait, tu peux utiliser l'eau qui a fondu.
2: Oui,
1: tu sais.
2: On peut
1: le transformer dans autre chose.
2: Je mets soit dans un velouté ou soit je mets dans une soupe. Quand je fais la soupe antillaise avec le dimanche, le bouquet à soupe, je peux mettre cette eau-là aussi dedans. Je ne gêne pas forcément l'eau. Mais ce que je n'aime pas, c'est voir que l'igname dans mon assiette est tout, wikiki, tout. Moi, j'aime bien mon igname bien ferme, bien carré dans l'assiette. C'est plus...
1: D'accord.
2: Ouais, visuellement, c'est beau.
1: Oui, c'est sans aucun doute.
2: Maintenant, si j'ai raté l'igname avec les légumes à côté, j'entoure l'igname pour qu'on puisse pas voir un petit peu. On mange avec les yeux, faut jamais oublier ça. On mange avec les yeux. Donc, si on présente dans l'assiette une igname qui est déjà tout, ça donne pas envie. Donc, il faut mettre autour les légumes entouré, fait une décoration de chef.
1: Mais oui.
2: Master chef.
0: Oui. Master chef là-dessus. Donc la décoration, je ne sais pas si vous avez une manière particulière d'apprêter votre igname à la maison. Vous avez une manière de le cuire ou de le mettre avec autre chose, puisque les goûts sont rehaussés. Patricia parlait de l'assaisonnement aussi, les sauces qui nous permettent de sentir des goûts mélangés, différents, des parfums, et qui font ressortir eh bien le goût de notre igname. Avez-vous une préférence, chers auditeurs? Igname jaune, igname blanche, comme on dit, ou autre type d'igname qui vous, eh bien, parle à votre palais?
2: Moi, j'aime bien la jaune, avec un gros bouillon.
1: Et la jaune est en voie de disparition,
2: je sais pas. Je la trouve sur Basse-Terre.
1: Ouais. On a des ignames en voie de disparition et je peux m'avancer en disant que avec une association l'année dernière, nous avons fait le 11 novembre, l'association KBM, nous avons fait le 11 novembre, journée de l'igname. Yeah. Et nous avons montré aux gens comment planter que dans le sol, que dans des sacs. Et oui, on peut planter de l'igname en sac.
2: Oui.
1: Et on a eu plusieurs variétés d'igname. On a voulu avoir du hador, mais très rare. On a eu de l'igname cabusa qu'on a planté.
2: Oui. En babon aussi.
1: En babon, oui.
2: Maman, ça c'était...
1: Et donc, c'est une manifestation qui a eu lieu l'an dernier, le 11 novembre, pour marquer le coup.
0: L'embabon, c'est quoi?
2: Ah, j'ai posé la question à ma grand-mère. C'est une igname qui dit, oh là là, c'est délicieux, c'est fondant. Oh, c'est délicieux, c'est la peau, je crois, si je ne me trompe pas, elle est violette. Lorsque on dit que c'est le bas qui est bon. C'est pour ça qu'on dit embabon. C'est l'igname en bas qui est bon. En haut, c'est la
1: c'est
2: tête.
1: C'est pour le plop.
2: Voilà, et le bas de l'igname, ça, si on regarde bien, l'igname fait une petite baguette, après ça fait une petite bulbe en bas. Maman, c'est trop
0: vous
2: bon.
0: Vous en avez chez vous, chers auditeurs, Patricia et Christelle, vous en avez planté ou...
2: Non, j'ai des amis qui ont planté. J'en ai besoin, la dernière mois, c'était... J'ai un ami de Petit Canal qui avait de l'igname blanc. Donc je suis allée, quand ils en ont, ils m'appellent. Donc je prends par 10 kilos et je mets à la maison et voilà. Oui. Je me rassasie de d'igname, je ne me lasserai pas de manger d'igname. Hein. C'est trop bon, c'est comme le frit à pain.
1: L'igname, tout comme le frit à pain, est un aliment complet.
2: Oui, très
1: complet. On y trouve tout ce dont notre corps a besoin. Tous les nutriments, les glucides, le potassium, le cuivre, le manganèse, les vitamines. On trouve tout ce dont on a besoin. Et en l'agrémentant avec des légumes, on a vraiment un repas, un plat complet.
2: Complet. Voilà.
0: Donc, ce tubercule est très utilisé. Nous allons bientôt recevoir un intervenant et nous allons l'appeler dans un instant. Jimmy Founin, qui est, qui est très impliqué dans la vie de la culture de la Guadeloupe. J'aime bien parler de vie de la culture puisque il y a une association entre ces deux éléments qui est intéressant. Il a été fortement imprégné par ses parents pour planter et il a une vision de bien l'autonomie alimentaire aussi puisque il est bon d'en parler car nous sommes une île, nous sommes isolés des grands marchés européens et autres. Et nous avons besoin de parler de cela. Donc, dans un instant, nous allons appeler au studio Jimmy Firmin, qui pourra aussi faire une intervention avec nous.
1: Alors, je voudrais aussi vous apporter une astuce. Lorsque vous avez remarqué que lorsque nous épluchons notre igname, ça devient marron. C'est ce qu'on appelle l'oxydation. Au contact de l'air, lorsqu'on a enlevé la peau protectrice, l'air fait, c'est le système d'oxydation. Donc, pour éviter cela, je vous propose de mettre votre igname dans de l'eau citronnée.
2: Voilà, c'est ça que j'ai fait.
1: de l'eau citronnée et ça garde sa couleur. Si c'est de l'igname blanche, elle reste blanche. Si c'est de l'igname jaune, elle reste jaune. Vous conservez, vous évitez l'oxydation à ce moment-là. Mm-hmm. J'ai encore une astuce pour vous. Mm-hmm. Lorsque vous avez fait cuire votre igname et que vous les avez égouttés, pour que ça puisse sécher, alors je prends pour moi cette astuce parce que souvent ça arrive assez fréquemment que lorsqu'on a fait cuire l'igname, elle reste humide. On laisse le fait tout recouvert, ça reste humide. Et lorsqu'on revient, on a l'impression que c'est gâté parce qu'il y a eu la chaleur. Ça fait une espèce de glu. C'est embêtant. Ouais. Alors, l'astuce serait de dégoutter l'igname, de remettre dans le fait tout et de faire chaud, de rallumer le feu à feu doux et de laisser pendant 2 minutes.
2: Ouais.
1: Ça évapore le reste d'eau qui est là et qui pourrait porter à ce que ça puisse se gâter.
2: Ouais.
1: Voilà des astuces que j'avais pour vous. J'espère que ça vous sera utile. Et on se dit à tout à l'heure.
0: Donc, dans un instant, nous allons sûrement avoir cette possibilité d'échanger sur et avec nos intervenants qui sont là. Très bien, nous recevons à l'antenne Jimmy Firmin qui apporte énormément en termes d'agriculture à la Guadeloupe et qui vient avec une vision que je trouve tout à fait intéressante. Bonjour, Monsieur Firmin.
3: Oui, bien bonjour.
0: Merci d'œuvrer aussi à l'agriculture dans ce beau pays Guadeloupe, comme on dit. Je voudrais vous demander pourquoi vous êtes lancé dans ce projet.
3: Ok, je sais pas. Vous avez déjà parlé de ce que je fais.
0: Oui, nous avons vu un peu ce que vous faites. Vous êtes dans tout ce qui est le bio aussi. Hein? Vous avez cette particularité. Vous êtes certifié. Hein, bio, comme on dit, et vous privilégiez les circuits courts aussi. Hein.
3: Tout à fait.
1: Mais j'aurais aimé, si apparemment tu connais Jimmy et Gilles,
0: oui.
1: Mais j'aurais bien aimé que Jimmy nous dise, Jimmy c'est Patricia, j'aurais bien aimé que tu nous dises ce que tu fais de manière générale, et puis on va se lancer sur les autres questions.
0: Très bien.
3: D'accord. Donc, Jimmy Fiomain installé en agriculture biologique depuis 2012 aux Abîmes, en face du nouveau CHU, et toute notre production est en bio. On fait principalement du maraîchage avec une base laitue, beaucoup de légumes verts et des légumes de saison, la tomate, les concombres, les giraumons, une grande diversité de légumes, et nous faisons aussi des œufs en bio. Donc, c'est principalement ce que nous faisons. Et la commercialisation, on fait 2 marchés. Un marché au jardin le samedi matin et un marché à Convenance-et-Marou avec les autres agriculteurs bio de la Guadeloupe, au GDA et au bio. Donc, voici globalement ce que nous faisons au jardin et comment nous travaillons.
1: Et le marché à Convenance, c'est quel jour?
3: C'est le mercredi de 13h à 16h30. Donc, nous sommes un peu après le lycée agricole, peut-être 2-3 km après le lycée agricole, à l'immeuble Métis.
1: D'accord.
0: Cultivez-vous de l'igname?
3: Oui, c'est d'ailleurs la première production que j'ai mise en place au niveau de l'exploitation quand je l'ai reprise. Je l'ai reprise à l'état de friche. Et c'est vraiment la première culture que j'ai plantée avec sous forme de jardin créole. Donc c'est un jardin assez diversifié avec une grosse base igname. Donc c'était vraiment la production de début. J'ai démarré avec ça parce que c'est une culture que j'ai toujours aimée. Et puis ça, il y a comme une histoire familiale où la famille a cultivé. Et moi en fait je suis originaire des Grands Fonds Grand Fond des Abîmes.
4: Des Abîmes, oui.
3: Et donc, c'est une région où c'est une base du Guyanais créole dans notre secteur. Donc, j'ai toujours connu mes grands-parents en fer, mes parents en fer, et puis je commence d'ailleurs comme ça avec les plants récupérés du jardin de mon père. Et donc, c'était là la première production, avec de la grosse caille en babon, des ignames traditionnels comme ça.
4: Et quelles sont les différentes espèces, justement, que vous connaissez? Puisque nous avons entendu parler de l'igname jaune, blanche, violette. Quelle est la différence entre ces différentes espèces ou variétés, va-t-on dire?
3: Il y a trois grandes familles. Les alata, sont tout ce qui est igname blanche, cabusa, babon, des choses comme ça. Les cayennensis, les cayennensis sont les broadcailles igname jaunes, et les bulbus, et voilà tout ce qu'il y a d'eau, les ignames qui poussent de manière aérienne, quoi. En fait, le bulbe, en fait, on plante la plante, elle fait une tige, et l'igname sera sous les branches et pas sous la terre. Mm-hmm. Les bulbus, et voilà. Donc, c'est principalement ces trois grandes familles, et dans ces trois grandes familles, il y a énormément de variétés différentes. Il y a de nouvelles variétés qui sont introduites, qui viennent d'autres pays, du Pacifique, des choses comme ça. Donc, il y a une base d'igname très connue, et en bas, bon, les pacala, des ignames comme ça. Il y a de nouvelles variétés qui sont introduites parce que on compte des soucis au niveau sanitaire avec des maladies qui sont parfois trop fortes pour les variétés qu'on déjà sur place. Donc c'est pour ça que la recherche introduit régulièrement de nouvelles variétés qui répondent à d'autres critères. Mais principalement le gros enjeu là, c'est de retrouver une bonne production d'igname parce qu'elle a complètement baissé depuis une bonne vingtaine d'années.
4: Les méthodes de culture entre les différentes variétés, y a-t-il des différences pour pouvoir améliorer la production de la variété jaune ou en babon? Est-ce que vous utilisez des techniques différentes?
3: Ça va être dans les écarts de plantation. Ça va être dans le fait de mettre un tuteur ou pas. En général, tout ce qui est grosse caille, igname jaune, on met des tuteurs pour que les lianes montent. Et certains agriculteurs font ça pour tout le jardin, et comme moi, je le fais que pour les cayennensis, un igname jaune boscaï, et aussi les ignames pas possibles, mais le reste, je le laisse courir au sol.
4: Igname pas possible, je n'avais jamais entendu parler de cette espèce. Igname pas possible. Quelle est la particularité?
3: Par exemple, une pomme de terre, oui. Quand, ça fait une grappe d'igname, en fait. Ça fait une grappe de racines. Voilà. Et quand on les récolte, c'est comme... ça ressemble un peu à la pomme de terre.
5: Voilà. Pas possible.
3: Igname pas possible.
4: Ouais, ouais. Igname pas possible. Ce qui est intéressant, c'est que vous venez avec une vision aussi. En parlant un peu d'autonomie alimentaire, pensez-vous que bien l'igname peut constituer un rôle d'entre les autres cultures, bien sûr, pour bien permettre cette autonomie alimentaire sur ce beau pays Guadeloupe?
3: L'autonomie alimentaire, c'est un concept, mais je crois qu'il faut pas... Autonomie alimentaire, il faut pas... C'est un peu incorrect, je trouve. On doit parler de plus d'autonomie, mais pas d'autonomie. Parce que aujourd'hui, la consommation de fruits, légumes ou de plats, c'est mondial, hein. On ne peut pas parler d'autonomie alimentaire, à moins qu'on ait on est sur des pourcentages de consommation locale. Mm-hmm. Une fois atteint, on dit qu'on est sur l'autonomie, mais en réalité, le monde est interconnecté aujourd'hui. Je pense qu'il faut aller vers plus d'autonomie et avoir les productions locales qui sont bien représentées régulièrement sur les marchés de bonne qualité. Mais on doit attendre de plus d'autonomie. Avoir une consommation locale de fruits et légumes qui soit plus importante. C'est c'est essentiellement ça, parce qu'il y a des choses que nous, on ne fait pas, hein. Les céréales, on n'en fait pas. Donc voilà, ça reste aujourd'hui une base d'alimentation. En tout cas, sur les productions qu'on fait, nous, il faut qu'on soit bien positionné et que l'importation soit très limitée, ou limitée à des périodes où chez nous, ce n'est pas les saisons. Puisqu'en principe, quand nous, on essaie de suivre les saisons pour cultiver, pour récolter, il y a des moments où la production n'est pas sur le marché. En ce moment, il n'y a pas vraiment de vignes locales, mais pourtant, on en trouve quand même sur les étals. Donc, il y a aussi une démarche du consommateur à privilégier les produits de saison. Puisque vouloir consommer les mêmes produits toute l'année, c'est possible que lorsqu'on fait de l'importation. Ouais. En réalité, les parents ou les grands-parents, ils consommaient principalement des légumes de saison, c'est quand il y en avait. Mais vouloir consommer la tomate, de l'igname toute l'année, c'est compliqué. En tout cas, localement, c'est très compliqué.
1: Ce qui explique qu'on devrait faire de la diversification dans nos plantations, dans nos cultures, M. Jimmy.
3: Oui, c'est pas ce qu'on devrait faire, c'est ce qu'on fait. Mm-hmm. Alors, certains producteurs se spécialisent dans certaines cultures. Et à l'échelle locale, si chacun a sa, plus ou moins sa spécialité, que c'est en se regroupant, en fait, quand les agriculteurs amènent des produits sur le marché, ça fait une diversification. Ça, c'est une stratégie locale. Après, en interne, selon la façon de commercialiser, on peut avoir une diversification en interne. C'est-à-dire être agriculteur et produire régulièrement une bonne diversité de cultures. Mm-hmm. Mais ce sont deux démarches qui sont différentes et qui répondent à des contraintes différentes. Donc, chaque agriculteur voit en fonction de son marché, de son environnement, de ses possibilités, sa stratégie. Donc, un agriculteur peut avoir deux, trois types de production et qui fait sur l'année. Et ça va pas ça, d'autres agriculteurs, comme moi, font une grande diversité. Mais on est sur une autre stratégie de commercialisation. Et voilà.
2: Monsieur Firmin, bonjour. J'ai une question. Je suis consommatrice d'igname, d'accord? J'ai remarqué que chez les primeurs, il y a beaucoup d'igname, des igname qui ne viennent pas de chez nous, qui viennent de l'extérieur. Mm-hmm. Pourquoi ne pas, sur le plan local, effectuer aussi des cultures hors saison, sachant que c'est une demande? Est-ce que les agriculteurs ne sont pas encore posés la question? On sait que l'igname, c'est décembre. On a des dates bien précises. Est-ce qu'on ne peut pas faire, en Guadeloupe, l'igname hors saison, sachant que ça va être écoulé, parce que l'igname qui vient de l'extérieur, on l'achète en voilà, en vois-tu. Est-ce que c'est pas possible?
3: Oui, en fait, l'igname, c'est une plante un peu spéciale.
2: Uh-huh. D'accord.
3: Elle a ce moment où elle germe.
2: Ok.
3: Donc, c'est une plante qui est saisonnée en principe. Par exemple, là, nous, aujourd'hui, on a planté de l'igname. Mais yes. Naturellement, l'igname qu'on a récolté, on l'a mise à l'abri et l'igname, quand elle est prête à pousser, on voit les tiges commencent à sortir. Les bourgeons commencent à sortir. Donc c'est une plante qui, on peut pas en réalité la planter toute l'année, à moins que de la forcer.
2: D'accord.
3: On peut pas vraiment, il y a des stratégies, certains agriculteurs arrivent à plus ou moins contourner le côté saisonnalité, mais c'est notre stratégie. Traditionnellement, on plante l'igname à certains moments les plus favorables. Et c'est pour ça qu'on n'a pas toute l'année.
2: D'accord.
3: Donc, parce que quand on l'a arraché, fin décembre, la période des fêtes, on ne peut pas la replanter tout de suite. Elle n'est pas prête à regermer. Donc voilà. On peut essayer de jouer pour en avoir plus longtemps. mais c'est pas forcément la bonne période naturellement, parce qu'il y a des moments où Plantignam, on l'a planté, l'a poussé, mais au niveau des rendements, c'est pas vraiment ça. Uh-huh. Et après, nous sur le plan local, il y a des choses qu'on peut pas faire. Je connais pas les pratiques des pays sur lesquels nous proviennent les ignames. Mais nous, on est très limité. En tout cas, je parle de la partie peut-être des agriculteurs conventionnels. Même eux, il y a des choses qu'ils peuvent pas faire. Il y a des produits qui ne sont pas autorisés.
2: D'accord.
3: Et nous, sur le cahier des charges des produits importés, on ne sait pas du tout ce qu'il y a dedans.
2: C'est ce que j'allais dire. C'est ce que j'allais dire, parce que quand j'écoute vos propos, je dis, oh, mais il a raison, parce que quand je mange de l'igname toute l'année, qui est hors production locale, c'est que je mange, je me permets de le dire, permettez, je mange quelque chose qui n'est pas de bonne qualité. Parce que si je vous écoute bien, il y a une période où l'igname. Donc je dois m'arrêter à manger les produits et les produits locaux de saison et non hors saison. Parce que hors saison, c'est, on va dire, ils sont boostés à quelque chose d'autre.
3: Je ne sais pas. Je ne peux pas vous dire ça.
2: C'est moi qui dis ça. C'est moi.
3: Je ne peux pas vous dire ça, mais en tout cas, je sais que moi, avant d'être producteur, je pouvais manger, par exemple, de la tomate à n'importe quel moment de l'année.
2: Mm-hmm.
3: Mais en étant producteur, je vois bien les difficultés qu'il y a à faire de la tomate hors de la saison.
2: Mm-hmm.
3: Donc, quand c'est plus la saison, ça me dit plus rien de manger de la tomate. Parce qu'elle n'a pas le même goût, c'est pas une qualité. Et c'est effectivement, tu as de la tomate dans ton assiette, mais c'est pas, c'est pas le même produit.
2: Oui.
3: Donc, c'est pour ça que je dis que le consommateur a aussi un rôle à jouer en consommant un produit plus de saison.
2: Oui.
3: Et c'est aussi pour ça que les agriculteurs ont du mal parfois à, même quand ils produisent bien, ils arrivent à un moment de l'année avec une production de qualité et ils ne trouvent plus leur place sur le marché parce que l'importation s'est déjà installée. Et le consommateur aussi s'est déjà installé dans une
2: habitude.
3: Dans des habitudes avec un certain aspect qui sont souvent blancs. Je vais te dire quelque chose qui c'est pas une critique, hein. Mais ici, en Guadeloupe, on mange beaucoup avec les yeux. Et si un igname n'est pas, la chair n'est pas blanche, on considère que l'igname n'est pas de bonne qualité.
2: Tout à fait, ça c'est vrai.
3: Alors que nos variétés traditionnelles ne sont pas forcément comme ça.
2: Tout à fait.
3: Et donc, on aime des ignames blanches avec une chair très tendre.
2: Voilà.
3: Et par exemple, quand j'emmène de l'embabon sur le marché, c'est une igname très très ancienne, c'est quasiment une igname sauvage, elle n'a pas du tout ces qualités-là.
2: Voilà.
3: Et c'est les gens qui connaissent vraiment, qui ont connu ça quand c'était petit, qui l'apprennent. Mais d'aspect, elle est moins lisse, elle est un peu déformée, la chair n'est pas tout à fait blanche, donc voilà. Mais en fait, moi j'essaie de produire des choses que ma terre peut produire, qui pousse normalement chez moi, plutôt que d'aller sur une production qui n'est pas forcément adaptée.
2: Voyez? Je vous en remercie pour ça.
3: Donc, il y a une partie de pédagogie à avoir.
2: Oui.
3: C'est pour ça aussi qu'on fait des marchés. Nous sommes un peu des militants, en fait. Hein. On explique, on parle de la variété qu'on a emmenée, comment la cuisiner, son aspect,
2: super,
3: et voilà.
2: Super.
3: Mais quand on met l'igname dans une consommation quotidienne, forcément, il y a un moment dans le quotidien, il n'y en a pas. C'est pas localement, on n'en fait pas.
2: Exact.
3: Ou très peu.
2: Mm-hmm.
3: Donc, voilà.
4: Yes, hein.
2: Merci beaucoup.
4: Très bien, merci. Bonsoir. Merci beaucoup pour cet apport. Je crois que nous allons même garder contact avec vous, puisque auditeurs ont beaucoup à apprendre aussi. Et nous encourageons et nous soutenons les initiatives pour valoriser ce que nous avons. Oui, Christelle.
2: Oui, M. Firmin, serait-il possible de reprendre les jours de marché où vous situez, si toutefois quelqu'un à l'antenne qui écoute, pardon, aurait aimé se rapprocher de vous pour manger de manière correcte et saine.
4: Il y a même un élément, j'ai entendu parler de locatitude. Est-ce que vous pouvez nous en parler aussi?
2: Yes.
3: D'accord. Locatitude, c'est un partenaire avec lequel je travaille.
2: Ok.
3: Et on organise en commun un marché sur mon exploitation tous les 15 jours. Donc ce samedi, il y aura un marché de 10h à 14h30. Donc nous sommes situés à Belle-Plaine-aux-Abîmes, en face du nouveau CHU. Et ça s'appelle le marché local 2.0, bio et artisanal. Donc bio, pour ce que j'amène avec certains collègues. Tous les fruits, légumes et les œufs sont en bio. Et on a ouvert avec une partie artisanale, où on peut avoir des confitures, des miels, un peu de cosmétiques, des jus locaux, du boudin, des coques saint-troises, qui sont pas en bio, mais avec une démarche assez vertueuse. Donc c'est pour ça que les locatitudes sont des... C'est un groupe de jeunes entrepreneurs qui ont mis en place une marketplace qui permet de connecter les artisans avec les consommateurs. Pour dans l'idée de les faire connaître les talents locaux et pouvoir commercialiser en direct la production des artisans.
2: C'est que le samedi.
3: C'est que le samedi. Pour l'instant, on est sur le tous les 15 jours.
2: Ouais.
3: Je sais que le samedi n'arrange pas tout le monde.
2: Voilà, il y a un public qui est très intéressé, mais le samedi ne pouvant pas, c'est gênant. Ouais, je me permets de parler pour eux. Mais c'est un public que vous devriez toucher aussi, que vous permettez l'expression, entre guillemets.
3: Ça,
2: vous perdez, les gars.
3: C'est ça. Mais en fait, on a commencé le marché avec vendredi après-midi.
2: Oui. Ah ben d'accord.
3: Et on avait aussi beaucoup de sollicitations de gens qui ne pouvaient pas parce qu'ils travaillaient.
2: Mm-hmm.
3: Ils avaient les enfants à récupérer. Donc, et c'est vrai qu'en passant samedi, on a perdu une partie de la clientèle, mais on a trouvé plus de clientèle, plus diversifiée. Parce que samedi aussi, c'est un jour plus confortable.
2: Okay.
3: Mais c'est compliqué de
2: pouvoir contenter tout le monde.
3: C'est ça.
2: Alors, ce marché-là se tient... Ce marché-là se tient au domaine naturel, juste en face du nouveau CHU.
3: C'est ça.
2: C'est ça. Et l'autre marché se tient à Convenance le mercredi de 13h à 16h.
3: C'est ça.
2: D'accord. Avec d'autres marchands bio, d'autres producteurs, bio.
3: Ouais, là, ce sont les 100% bio.
2: 100%. Yes.
3: Plus fruits et légumes, un peu d'agrotransformation avec des galettes de cassave, de manioc, des cassaves, des choses comme ça.
2: Okay. D'accord.
3: C'est un marché très ancien pour le coup, des agriculteurs bio et nous on essaie de reprendre le relais et garder toujours cette production bio et pouvoir offrir une grande diversité de fruits et légumes et toute l'année. Donc ça, c'est un engagement qui est très lourd, mais en fait c'est comme ça qu'on arrive
2: à grandir en fait.
3: À grandir, à trouver un public et parce que le challenge aussi en Guadeloupe, c'est de pouvoir produire toute l'année.
2: C'est ça. Et à terme, fidéliser les personnes habitant ici, quoi.
3: Oui, les fidéliser, leur faire connaître les produits, retrouver des produits anciens. Faire découvrir des produits nouveaux, on est un peu sur ça, sur la modernité, sur les traditions. Cette année, par exemple, on a fait un melon jaune, une pastèque jaune. C'est des choses nouvelles.
2: Wow.
3: Et on cultive aussi des anciennes variétés. On est sur la recherche de variétés plus adaptées et différentes, parce que là, on est en plein bouleversement climatique.
2: Mm-hmm.
3: On n'est pas sûr que ce qui est nouveau va tenir dans les nouvelles conditions.
2: Mm-hmm.
3: On n'est pas non plus sûr que ce qu'on a déjà va pouvoir tenir. Donc.
2: C'est ça. Il faut chercher.
3: Il faut chercher et il faut essayer de garder la base, notre base quand même.
2: Okay. D'accord. Alors, j'ai une dernière question pour vous. Pour moi, me concernant, peut-être qu'il y en a d'autres, mais vraiment, monsieur Firmin, à vous écouter, on aurait Je serais resté des heures à vous écouter parce que vous présentez tellement, non, franchement, sincèrement, vous présentez tellement bien l'igname, vous parlez. Je serais resté des heures à vous écouter parce que vous présentez tellement, non, franchement, sincèrement, vous présentez tellement bien

0: prestadium.
1: Le samedi, à quelle heure que vous terminez en
0: On
1: général?
0: finit à 14h30, 15h. Et on finit relativement tard et on a un système aussi, c'est vrai qu'on n'a pas parlé, de réservation. Donc on met les fruits et légumes qu'on a à disposition sur la plateforme Locatitude et on peut ainsi commander en ligne.
1: Ah ben voilà, d'accord, ok. Donc vous êtes en
0: Donc
1: ligne, ok.
2: C'est intéressant ça.
0: C'est un marché, c'est pour ça qu'on l'a appelé marché local 2.0 parce qu'il y a la possibilité de commander les fruits et légumes aussi, les produits artisanaux.
1: Voilà.
0: Je vous invite à aller sur
1: Ah, vous ne vous inquiétez pas. Le
2: Auriez-vous un
1: zéro.
2: numéro de téléphone où les auditeurs
0: Oui.
2: pourraient vous joindre, hein?
0: Je vous donne un numéro de téléphone.
2: Oui, chers
0: Attendez, je vous donne
2: auditeurs, prenez note.
0: Attendez.
2: Donc cela permet véritablement de favoriser le
1: L'écoulement des
2: marché,
1: produits.
2: l'écoulement des produits, un circuit
1: C'est ça.
2: assez, assez court. Hein. Et donc, chers auditeurs, notez bien cela, c'est important, c'est bon pour votre santé, n'hésitez pas.
0: Je vous donne un numéro de téléphone 06 90
1: Oui.
0: 28
1: Oui.
0: 63
1: Oui.
0: 18. Si vous
1: Ok.
0: voulez avoir plus d'infos sur le marché, vous pouvez m'envoyer un WhatsApp avec
1: D'accord.
0: votre nom. On a aussi un groupe WhatsApp sur lequel on donne les infos sur le marché, les dates, les produits disponibles. On est à
1: D'accord.
0: la fois sur le net et aussi sur WhatsApp.
1: Super.
0: Tout le monde n'est pas sur le net. Et donc le groupe WhatsApp est efficace pour ça.
1: Ouais.
0: Et pour tout vous dire, c'est un groupe WhatsApp qui sert qu'à donner des informations. C'est pas un groupe sur lequel il y a des échanges.
1: Je suis d'accord. Il n'y a pas
0: Donc
1: bon mardi, bon mercredi. D'accord.
0: non, non, il n'y a pas ça.
1: Super.
0: C'est un groupe où je suis administrateur et je donne des infos concernant le marché. En général,
1: Super.
0: c'est un ou deux messages la semaine du marché. C'est pas intrusif, ça sert juste à donner des bonnes informations.
1: Ok,
0: Donc
1: merci.
0: n'hésitez pas à m'envoyer un petit WhatsApp et comme ça
1: D'accord.
0: je vous ajoute au groupe et vous allez pouvoir avoir les bonnes infos
1: En temps
0: pour venir au
1: réel.
0: marché. C'est ça.
2: Très bien, merci à vous. Bientôt, nous préparons aussi que l'émission puisse aller chez l'habitant. Donc, Monsieur Firmin, on ne sait jamais si vous avez une recette spéciale à
1: Ouais.
2: préparer, eh bien, nous pourrions venir aussi. Hein. Chez vous et puis préparer la recette en direct. Hein. Je vous laisse aller cette idée, hein, on ne sait
0: Ah
2: jamais.
0: ben super.
2: Ouais, très bien.
0: Ah pourquoi pas?
1: Oui, il y a beaucoup de recettes.
0: Merci.
1: Je suis Madame Recette, donc j'ai l'igname caramélisé. Bon, je ne sais pas si vous connaissez. Il y a les frites, vous connaissez. Le gratin, vous connaissez. Les lasagnes, vous connaissez. Les croquettes. Les croquettes. Et la nouvelle salade que j'ai inventée, je l'appelle la salade guadeloupéenne. On a la salade niçoise. Donc moi, j'ai fait ma salade guadeloupéenne avec l'igname.
0: Ah ben, très bien. Non, mais c'est aussi ça qui fait que notre production aussi prend une autre dimension, c'est de la valoriser autrement.
1: C'est ça.
0: Plutôt qu'une gamme toujours cuite à l'eau ou
1: Tout
0: à la
1: à fait.
0: vapeur, il y a
1: Tout
0: beaucoup
1: à fait.
0: d'autres choses à faire.
1: Tout à fait.
2: Très bien, merci, merci mille fois.
1: Ah ouais, merci.
2: Remercions, nous gardons contact avec vous. Merci, Monsieur Firmin, pour cet engagement et merci pour votre échange.
0: Mais merci de l'appel et puis de mettre en lumière un peu ce que nous on fait sur le terrain.
3: Merci.
1: Super, merci, Monsieur
3: Est-ce
1: Firmin.
3: que Jimmy, tu aurais à nous dire une dernière chose à laquelle on n'a pas pensé?
0: Oh non, c'est consommer local et puis rapprochez-vous plus des producteurs et de ceux qui font la Guadeloupe, quoi.
1: Bien dit.
0: Parce que
1: D'accord.
0: nous, en tant que producteurs, on a besoin des consommateurs. Et puis cet échange-là qui fait que ça nous donne de la force pour travailler et puis pour
1: Super.
0: amener des produits de bonne qualité.
1: Super.
3: Merci beaucoup. Bonne
1: Bravo.
3: continuation. Au plaisir.
0: Merci beaucoup.
2: Merci.
0: À très
1: À
0: bientôt.
1: très
0: À très
1: bientôt.
0: bientôt. Merci, au revoir.
1: Au revoir.
2: Donc vous avez entendu Jimmy Firmin qui est placé au grand fonds abîmes et qui collabore aussi
1: Non, non, non, attention, attention, attention.
2: sur
1: Le domaine, attention.
3: Domaine naturel
2: ce qu'on
3: appérelle.
2: appelle le
1: Bien attention.
2: domaine naturel, effectivement, nous avons et qui est là. Et vous avez pu entendre Christelle et Patricia participer
1: Faut donner le numéro de
2: et
1: WhatsApp.
2: aussi donner ce numéro. Vas-y Christelle,
1: Ah oui, je le donne parce que
2: toi qui es
1: franchement.
2: passionné par
1: Ah oui.

0: 0690 pour Monsieur Firmin, pour pouvoir se fournir pour du locaux. 06 90 28 63 18. 28 63 18 pour pouvoir commander, passer vos commandes et manger des
1: Local, local, local.
0: Ouh, il a fait une cliente. Un petit autre ça. Alors là,
2: justement, lors de notre manifestation de Guatif Santé Village dimanche, Monsieur Firmé, depuis l'an dernier, c'est un partenaire fidèle.
0: Allez.
2: Ah, yes.
0: Ah, ben c'est bien.
2: Il donne des choses, et pas des moindres, je peux vous le dire. Et c'est de très bonne qualité.
0: Donc, il faut nous bailler force là.
2: Oui.
0: Faut nous bailler force.
2: Voilà. Eh bien, Christelle.
0: Oui.
2: Tu es prête?
0: Je suis même curée.
2: Ah, ben, sois curée alors.
0: Ça, vous voulez pas une pause avant ça, on y va tout de suite. On fait une petite pause. Oui.
1: Ouais, d'accord, très bien. On va pour la pause et à tout de suite avec nous sur Mega FM 88.9.

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0: 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Vous êtes avec nous dans la fréquence du Nord, sur la fréquence du Nord, cette belle radio où des émissions en contact avec la population, les besoins véritables de la population sont partagés. Et vous êtes connecté avec nous sur cette belle fréquence avec l'émission Si bon dit Ibon. Avec Patricia, avec Christelle et avec Gilles, les trois du trio gagnant sont là pour partager avec vous des recettes, des informations en contact avec les agriculteurs, les associations, tous ceux qui œuvrent à développer l'agriculture dans le beau pays Guadeloupe.
1: Pour que nous puissions manger sainement.
0: Et sainement, comme dit Patricia, qui nous a présenté pas mal d'informations sur les propriétés, puisque c'est Madame Propriété. Eh bien, et nous avons aussi Madame Recette, qui est Christelle, et qui est avec nous. Et nous vous rappelons que bientôt, nous aurons peut-être une question qui va vous être posée et qui va demander à ce que vous nous appeliez au 05 90 23 17 11. 23 17 11, appelez-nous, dites-nous ce que vous en pensez et une question vous sera posée dans un instant. Et si vous y répondez bien, nous pourrons peut-être voir.
1: Nous pourrons peut-être.
0: Il y a peut-être.
1: Alors, à part...
2: Christelle.
1: Oui, je t'écoute. Je suis devant mon micro en face de toi, Christelle.
2: Oui, dis-moi.
1: Je n'ai qu'une hâte, c'est traverser la table et venir à côté de toi. Qu'est-ce que tu nous as dit?
0: Ça sent bon. Alors,
1: ça là, sent bigrement bon.
2: Il n'y a rien d'extraordinaire, je vous promets. Alors, c'est la salade guadeloupéenne. On a la salade niçoise, comme je l'ai dit à Monsieur Firmin. Là, c'est notre salade guadeloupéenne avec de l'igname, des bananes jaunes et des haricots verts. En caméra.
0: Bien, on va voir si vous arrivez. Alors, vous pouvez nous suivre aussi en direct sur Facebook, le Facebook Live de Mega FM 88.9. Et vous verrez sûrement Christelle qui va essayer de vous montrer sa préparation. Très bien, donc Christelle est en train de prendre quelques cuillerées et de les placer dans un plat.
2: J'aurai deux présentations. Je mets d'abord une première et ensuite une deuxième. Alors, comment ça, j'ai préparé? C'est simple. Le igname, je l'ai coupé en dés, mon igname. J'ai fait à bouillir, d'accord? J'ai fait bouillir dans de l'eau avec des épices, pas de sel, pas de sel, d'accord? Que des épices, c'est-à-dire l'ail. J'aime bien mettre de l'ail. Là, j'ai découvert avec Patricia tout ce qui est thym, bois d'aine. Et persil, je vais essayer ça.
0: Donc c'est de l'ail sans vinaigrette. Hein,
2: voilà, je prends la gousse d'ail, j'écrase et je mets dans l'eau. Et voilà, ça me... Alors. Ensuite, j'ai pris deux bananes jaunes, plantain. Je n'ai pas pris beaucoup parce que si je mets trop, ça fait une salade. On n'aura que le goût de banane. Mm-hmm. Donc pourquoi j'ai mis la même plantain? C'est pour rehausser un peu le goût. Parce que quelquefois, l'igname associé avec les haricots verts, c'est un petit peu fade. Il faut vraiment rehausser le goût. Donc là, c'est avec la banane jaune, la plantain, pour donner un petit goût sucré. Alors, nous allons manger ça sur deux formes. Je vais vous donner la recette tout à l'heure. Ne vous inquiétez pas. Mais ceux qui sont sur Facebook, j'espère que vous voyez un peu. Ne vous inquiétez pas, je vous donne la recette. Ici, là, j'ai des filets d'arançon que j'ai préparé avec de l'oignon rouge. Pourquoi l'oignon rouge? J'aime bien cuisiner avec l'eau. Comme je vous ai toujours dit, j'aime beaucoup mettre dans ma salade l'oignon rouge. Donc, je vais mettre sur une partie, d'accord, la rançon que j'ai fait revenir, sans sel, bien sûr, avec des épices. Vous allez, voilà, ok. Je mets une bonne quantité.
1: Ne mets pas tout.
2: Non,
1: qu'il y en aura pour moi.
2: Oh, ne t'inquiète pas, ma belle. Il y en a pour toi. Et à côté, j'ai fait ma petite vinaigrette maison. Regardez.
0: Hein. Il y a un petit aspect un peu violet comme cela. Qu'est-ce qui donne cet aspect?
2: L'oignon rouge. L'oignon rouge. J'ai bien dit, l'oignon rouge donne cet aspect violet.
0: Tu le fais revenir un peu, l'oignon?
2: Très, très, très, très peu.
0: Très peu. Hein.
2: Très peu. Pour que ça soit un petit croustillant dans la salade. Mais là ça sera pas trop croustillant. Pourquoi? Quand j'ai mis dans le, c'était chaud. Donc ça, la cuisson a continué. Ouais. J'aurais dû attendre que ça soit. Mais sinon, vous allez me dire ce que vous en pensez. OK? Et ensuite, ici, j'ai fait ma petite vinaigrette. La petite vinaigrette qu'on a, c'est de l'eau, du sel, de l'ail. Et bien sûr, voilà. Cive persil. Voilà, vous voyez, cive persil.
1: Monte la main,
2: cive persil. Et j'ai mis dedans du piment doux. Vous voyez, ça donne une couleur. Parce que comme l'a dit M. Firmin, on mange avec les yeux. Donc, je mets par-dessus. OK. Je mets par-dessus, pas beaucoup. OK, voilà, première préparation. Deuxième préparation, je suis végétarienne, je ne mange pas de poisson, je ne mange pas de viande, je ne mange pas de ceci. Donc, je rajoute, qu'est-ce qu'on peut rajouter? On rajoute des pois d'Angole. Mmh. Pois d'Angole cuit aussi sans sel, rien qu'avec des aromates, toujours. Mmh. Je prends ma cuillère de pois d'Angole, je mets dessus, d'accord. OK.
1: Tu peux montrer le pois d'Angole, c'est du pois d'Angole que oui, tu as acheté, importé.
2: Non, pois d'Angole local. Bon, tu m'as fait perdre mes mots. Non, local. Importé. C'est importé.
0: C'est tellement si bon, dit bon.
2: Hello, Manzoton Bita. Bita, 3000 euros le kilo là qu'il a. Bon, attention.
0: Bon, on voit ça, Thibouin.
2: Non, sérieux.
0: Alors, ça
2: c'est dans le frigo depuis un moment. Je l'ai eu d'un agriculteur sur Gros Cap. Et c'est lui qui me fournit en igname et en pois d'Angole. Je fais la même chose. Maintenant, vous allez me dire pourquoi je n'ai pas rajouté de la rançon sur les pois d'Angole. Pourquoi? Parce que là, rien que l'apport. De
1: pois d'Angole, c'est de la protéine.
2: Voilà, donc j'ai pas besoin de rajouter. C'est comme si je mange du riz blanc, pois rouge et viande. Ça me fait deux apports. J'ai protéine végétale, haricots rouges, et j'ai protéine animale de la viande. Ça fait trop. Donc là, j'ai un plat complet. Voilà. Oh, j'ai tout mis. Voilà l'assiette. J'espère que vous voyez. Alors là, vous allez goûter tout à l'heure. Alors maintenant, la préparation. Pendant que vous êtes en train de déguster.
0: On va poster la recette hein, pour ceux qui veulent aussi.
2: Tenez.
0: Eh bien, on est équipé là.
2: Oui.
0: Il y a tout ce qu'il faut.
2: Tenez. Voilà. Et à vous de jouer. Tu fais passer. OK. Alors, là maintenant, je vais sur la recette. Alors, j'ai pris une igname. On dit une igname. Parce que bon, d'accord. Coupé en dés, vous avez vu, j'ai coupé en dés, j'ai fait cuire en dés.
1: Ensuite, l'as fait cuire déjà en dés?
2: Oui, je fais cuire en dés.
1: D'accord.
2: Oui, je fais cuire en dés. Comme d'accord. Ça
1: cuit plus vite?
2: De un et de deux, j'ai moins de temps. Faut pas oublier qu'on passe moins de temps en cuisine. Faut pas qu'on vous donne envie de rester debout. Ah, ça me donne du temps, faut qu'on coupe après. Non, je coupe déjà. J'épluche mon igname, je coupe et je fais cuire. Ensuite, j'ai la banane jaune. J'ai pris la même chose. J'ai coupé ma banane jaune aussi en dés. Et les haricots verts que j'ai pris. Pourquoi j'ai pris des haricots verts? J'ai pas pris de brocoli. Il n'y a pas de brocoli en Guadeloupe. Haricots verts mangent tout en plein de ça. D'accord? Donc, ce sont des
1: apports locaux.
2: Oui, tout ça. Haricots rouges. Mais là, bon, c'est pas haricots, c'est pas mange tout de Guadeloupe. Hein? Désolé, ce sont des mange tout congelés. D'accord? Je casse aussi. Pendant que c'est glacé, je casse en petits morceaux et tout cuit. Je fais tout cuire ensemble. Mm-hmm. Je ne mets pas, non, tout le monde ensemble. Mm-hmm. Et quand ça c'est bien cuit, j'égoutte, j'enlève le trop plein d'eau, je laisse dans le faitout. À côté, je prépare pendant que c'est en train de cuire, je prépare mes filets d'arançon ou je prépare ma morue ou je prépare le poisson, mais un poisson qui est épais, comme le vivano, pour ceux qui veulent manger, mais pas de viande, d'accord? Mm-hmm. Ça ne va pas avec la viande. Ça ne va pas. C'est un poisson, soit de la morue, soit de l'arançon, filet d'arançon, ou soit du poisson, le vivano, ou vous allez chez votre poissonnier, vous lui demandez un poisson qui est assez épais mm-hmm. pour pouvoir émietter ce poisson et le mettre dans, mais ça va demander beaucoup le poisson parce que le poisson va se perdre dans la salade. Mmh. Tandis que la rançon et la morue ce sont des poissons qu'on va retrouver, même en goût et même visuellement. Mm-hmm. C'est important.
1: Ou bien le pradangole.
2: Oui, là maintenant, oui, c'est ce que j'allais dire. Maintenant, on a fini la partie protéine animale. Maintenant, je passe à la protéine végétale. Je fais cuire mes pradangole. Sans huile, sans sel. C'est seulement
1: les épices.
2: Oui, les épices. Ça veut dire quoi comme épices? Je prends un clou de girofle, c'est tout. Un, pas plusieurs. Et je prends une gousse d'ail que j'écrase. Et je mets avec la... Je bien lavé. Oui. Et je mets avec la peau, tout. Je mets carrément oui. dedans. Et ça cuit. Et ça cuit bien. Et quand la cuisson est terminée, je peux mettre de côté, réserver. Et ensuite, venir présenter comme j'ai fait là. On présente. Ça peut être une salade qui se mange en entrée. Avec les filets d'arançon. Ou c'est une salade qu'on peut présenter aussi pour comme un dire. Plat. Avec les pois d'angole. Moi, j'aime bien pois d'angole. Je ne connaissais pas. Aujourd'hui, je vais découvrir le pois d'angole parce que c'est Patricia qui m'a donné l'idée. On en parlait. Elle m'a dit pourquoi pas le pois d'angole. Mais tandis qu'avec l'arançon, ça va. Je connais la morue, ça va. Mais là, je vais découvrir comme tout le monde avec les pois d'angole. Donc, on peut prendre à peu près pour cette recette. C'est en fonction. J'ai pas j'ai pas de proportion exacte. Je vais pas dire c'est 1 kg, 3 kg. Vous voyez en fonction. Vous
1: de
2: avez
1: la une constitution voilà, de la
2: voilà.
1: famille.
2: Est-ce qu'il me faut 1 kg, 500 g, 400 g de pois d'angole pour pouvoir accompagner ma salade? Le principal objectif, c'est d'associer tous ces éléments pour qu'on les voit dans l'assiette. On peut rajouter si on veut, à côté du pois, de la formule pois d'angole, la mayonnaise de Giraumont que je vous ai faite la dernière fois. On peut l'associer à côté. C'est aussi, je pense, ça sera aussi bon. Parce que la mayonnaise, je vous dis que maman, elle est bonne. Je kiffe ma mayonnaise de Giraumont.
1: On sait.
2: Donc voilà.
0: Si on la laisse partir avec
2: ça. Moi, je ne sais pas pour vous. Donc voilà la recette pour la. Moi, je l'ai appelée la salade guadeloupéenne. C'est notre salade niçoise.
0: Vous êtes allé mettre ce beau plat-là devant moi? Je suis en train de résister, de prier pour ne pas prendre
2: maintenant. Ah bah, on va prier dessus.
0: Si je prends maintenant.
2: Là, non, mais vous goûtez pour me dire ce que vous mélangez bien. Je vous donne...
1: On a les cuillères déjà.
2: Ouais. Mélangez bien. Dites-moi ce que vous en pensez, d'accord?
0: Bon, d'accord, Patricia.
2: D'accord. Et ensuite, après, ce qu'il faille changer. Mélangez bien avec la vinaigrette. Voilà, c'est important. Mélangez bien avec la vinaigrette. C'est ça. D'où t'es où c'était? Patricia, dis-moi vraiment, les femmes, je les connais en cuisine. t'as pris la banane jaune aussi?
0: Comment ça, vous croyez sérieux? Pas à ma sincérité culinaire alors?
2: Sérieux?
0: On te dit ça, mais pourquoi tu n'as
2: c'est
0: pas
2: bon.
1: Ronnie n'a pas encore.
2: Oui, ça paraît là. Ronny. Ne t'inquiète pas, ça paraît là. Maintenant, pour la partie pois d'angole. C'est aussi bon? C'est vrai? D'accord. Ok. Donc, voilà une petite recette pour cet après-midi ou pour demain, si Dieu veut. Vous avez déjà de quoi manger. Franchement et sincèrement, merci. Donc, on mange avec les yeux. Une fois que les yeux ont vu que c'est bon. Le plus important dans cela, c'est que la vinaigrette, c'est elle qui amène tout le goût au plat. Ça ne sert à rien d'aller mettre du sel dans votre cuisson parce que ça ne va pas saler.
1: Le sel est à point.
2: Donc là, dans la vinaigrette, et vous mettez du persil, du piment doux et vous faites votre...
1: Et la banane est à peine perceptible.
2: Oui, c'est le but.
1: C'est très bon.
2: C'est juste pour en faire le
0: goût. Oui, parce qu'avec la banane, effectivement, on ressentit plus la banane.
2: Voilà, si on rajoute trop de banane, on ressent... Ouais, la banane va surpasser l'igname. C'est pas le but. Le but, c'est que la banane est là juste pour accompagner. C'est-à-dire que quand j'ai mangé en fin de bouche, j'ai le goût sucré. Mais c'est vraiment en fin de bouche.
0: Voilà, exactement.
2: Voilà, ça reste un petit goût sucré, mais l'igname est passé. Voilà. C'est bon? D'accord.
0: Alors là, Patricia va finir tout le plat. Je vous garantis,
2: bon
0: c'est parti.
2: Ok, donc la deuxième recette, on peut parler, vous voulez quoi? Il y a les croquettes, les beignets d'igname.
0: Beignets d'igname.
2: Alors, nous avons les beignets de carnaval.
0: Ouais.
2: Mais nous avons les beignets d'igname. Alors, juste une parenthèse. Il faut savoir que l'igname est très utilisé en Afrique. En Afrique, ils aiment l'igname, ils utilisent l'igname, franchement, dans tous leurs repas. Et je peux vous dire que c'est bien cuisiné. Ah ouais. C'est très, les Africains, ils consomment bien l'igname. Alors, les beignets.
1: Ils sont producteurs à 80%.
2: Hein? Ah oui. Je comprends. Ah oui. Alors, les beignets, faut que je donne. Alors, il me faut donner les proportions pour mes.
1: Donc, beignets d'igname, là.
2: Beignets d'igname. Alors, nous aurons 500 g d'igname, 500 g d'igname, 120 g de farine, 500 g d'igname, 120 g de farine, un œuf, 2 cuillères à soupe de sucre roux, un peu de levure ou du levain pour ceux qui en ont, ou qui sont allergiques à la levure, il y a le levain.
1: Un peu de levure en cuillère.
2: Une cuillère à café. Okay. Ouais, une petite cuillère à café. Pas beaucoup, même pas trop. Faut pas mettre le sachet en entier. Hein? Non. D'accord. Cannelle, muscade, vanille et toutes les épices pour aromatiser. Alors.
1: D'accord.
2: On y va. On fait cuire l'igname. On a fait cuire. Non.
3: 500 grammes d'igname.
2: On fait pas cuire l'igname. On fait 500 grammes d'igname. Je prends mon igname.
1: Qu'on râpe.
2: Je râpe l'igname cru. Et j'obtiens une pâte. Comme pour les malangas. Vous voyez un petit peu la pâte que j'obtiens quand je fais malanga et giromon. Ça te parle ou pas, Patricia?
1: Oui, ça me parle. Sauf que.
2: Dis-moi.
1: Il faut qu'on fasse attention à ne pas manger l'igname cru.
2: Attends. C'est beignet. Son nom, c'est beignet.
1: On va se baigner.
2: Oui, doudou. Mais dans quoi? Dans de l'huile chaude.
1: Vas-y.
2: Donc, pas d'igname cru. Non, ça, je suis pas. Je ne consomme pas l'igname cru. Franchement.
1: Je vais y revenir tout à l'heure.
2: Oui, il n'y a pas de souci. C'est bien de le dire. C'est très bien. Mm-hmm. Donc, je vais râper mon igname. J'ai lavé, j'ai coupé, j'ai subépluché, j'ai lavé. J'ai mis mon citron pour ne pas oxyder. Et je râpe. Une fois que j'ai râpé, j'ai bien râpé l'igname, j'ai bien râpé avec la râpe de.
1: Concombre.
2: Non, pas concombre. Carotte.
1: Carotte.
2: Okay. Carotte. Une fois que j'ai obtenu une pâte.
1: Alors, on appelle une pâte pâteuse.
2: Non.
1: Une pâte avec des filets de.
2: Des filets, mais aussi remplis d'eau.
1: C'est ça.
2: Donc, je dois enlever cette eau-là, presser. Je dois mettre la pâte que j'ai obtenue sur du papier. Comment on appelle ça? Le napkin, ça. Ça. Je mets dessus pour absorber l'eau parce que ça me donne une. Il ne faut pas oublier que l'igname a de l'eau. Hein. Donc la pâte que j'obtiens, il y a de l'eau. Donc je mets dessus pour pouvoir absorber l'eau. D'accord? Une fois que j'ai retiré l'excédent d'eau, je rajoute l'œuf, je rajoute le sucre, je rajoute la farine, la vanille et je rajoute la cannelle. D'accord? Je rajoute l'œuf. J'ai dit un œuf. Je rajoute le peu de levure que j'ai mis, la moitié de la cuillère à café. Ensuite, je mets ma vanille, cannelle, muscade, vanille, tout ce qu'il y a, les petites épices qu'on pourrait rehausser en pour l'odeur. C'est comme les beignets de carnaval, mais c'est avec l'igname. Une fois que j'ai mis tout ça, je touille bien. Voilà.
1: Le sucre aussi?
2: Oui, je mets le sucre. Et après cette tarte, je mets maintenant la farine. Petit à petit. Les 120 grammes de farine. Alors, il y a aussi, dites-vous bien, je donne la recette, mais vous pouvez faire comme vous voulez. N'oubliez jamais cela. Il y a une base, c'est à vous de donner.
1: On l'agrémente après.
2: Aïe. Comme cela vous semble. Donc, il y a de ceux qui vont mettre la farine avec la levure. Il y a de ceux qui vont mettre la levure avant, la farine après. C'est comme vous le sentez. Mm-hmm. D'accord? Moi, je mets plutôt ma levure avec ma farine.
0: Ça va avoir un résultat, oui.
2: D'accord. Une fois que j'ai bien mélangé, j'obtiens une pâte assez consistante. Je prends mes 2 cuillères, tandis que j'ai mis l'huile à chauffer. Et je prends mes 2 cuillères, je forme mes boules et je mets. Et je fais cuire à feu doux, pas trop fort. Parce que si le feu est trop puissant, l'huile est trop chaude, ça va cuire à l'extérieur, mais pas à l'intérieur. Ok, bien cuire, quand c'est bien doré, ne pas tourner, hein. ça ne pas jouer.
1: Tout seul, normalement.
2: Oui, normalement. Maintenant, si ça ne se tourne pas, attendre que le bas, on voit dans le faitou, dans la casserole, ce que vous voulez, on voit que le bas est bien doré. À ce moment-là, on peut retourner. Mais là, tant que c'est pas doré, ne pas toucher, parce que ça peut s'effriter ou ça peut se casser. Donc, il est important de laisser cuire convenablement. Quand c'est bien cuit, je peux tourner, ça se tourne facilement. Et là, les deux, les en haut, en bas. Et quand c'est bien cuit, je mets dans un bol avec, bien sûr, du sucre dessus. Mm-hmm. Et je mange cela comme un beignet. Beignet, mais c'est à la manière sucrée. C'est bon? Mm-hmm. Je te vois qui me regarde, Patricia. Ça va?
1: Donc, l'igname sucré.
2: L'igname sucré. L'igname voilà. Sucré.
1: Vous savez qu'on l'appelle yam?
2: Oui,
1: c'est
2: yam.
1: Pays.
2: Yes, yam.
0: Yam.
2: Yam. Yam.
0: Ah, tiens.
2: C'est bon?
0: Aussi. Donc, nous allons bientôt avoir notre intervenant.
2: Très bien. Alors, on le laisse.
1: Alors, avant.
2: Il est oui,
1: déjà
2: oui.
1: Là. Il est dis-nous. Déjà là.
2: Oui,
0: bon, alors.
2: Voilà, l'igname cru.
1: Je lis pourquoi vous entendiez
2: oui.
1: bien.
0: Oui.
1: Il faut éviter de consommer l'igname cru.
2: Oui.
1: Parce que son amidon est indigeste
2: mm-hmm.
1: et peut devenir toxique.
2: Pédi.
1: Jamais d'igname cru. D'accord? Donc,
2: d'accord.
1: Toujours être dans la cuisson de l'igname.
2: Toujours.
0: Donc, pas d'igname cru, toujours être dans la cuisson de l'igname. Notez cela bien, c'est important, puisque certaines personnes veulent peut-être le faire différemment, mais il est important de le faire pour que vous
2: toujours
0: soyez en bonne santé. Hein.
2: Toujours faire
0: oui, c'est important cela.
1: Voilà.
0: Très bien.
2: Donc, tu peux le reprendre encore. Hein. Reprends-le, puisqu'on peut
1: jamais...
2: Manger.
1: Consommer l'igname cru.
2: Très bien.
1: Parce que son amidon est indigeste et peut être toxique.
2: Voilà. Très bien.
0: Très bien. Donc, nous allons avoir notre intervenant, M. Jean-Claude Boulier, qui vient de la région de Trois-Rivières, de la Basse-Terre, pour ceux qui ne connaissent pas
2: le
0: territoire, le métamanioc, comme on dit, puisqu'il est intéressé par tout ce qui est jardin. Il va nous parler aussi d'un aspect un peu moins réjouissant, mais qu'il faut aborder, la chlordécone hein, aussi, et comment faire pour éviter d'avoir cette contamination dans la méthode de cultiver ou de d'arranger sa plantation et plutôt son jardin. Donc c'est Monsieur Jardin et spécialiste aussi de l'igname jaune dont il va nous parler d'une manière assez précise. Avec des techniques bien rodées. Alors pour les auditeurs aussi en créole, il va nous parler en créole. Pour ces mounaka koute katan, tan pou koute koute koutan, zoki tan parler en créole parce que c'est langage à nous. Et nous qui tan monsieur Jean-Claude qui parler avec nous assis tout ça qui ni avoué avec zignam. Zignam jaune et qui vient pour faire pousser.
1: Et c'est un métamanioc et c'est pas peu dire.
2: moi, pour mon sol, je.
1: Il a déjà,
2: non? Pour mon sol, moi, j'ai fait analyser mon sol.
0: Parce que analyser ton sol.
2: Mais oui, c'est pas payé.
0: Oui.
2: Bon, un technicien vient et prélève un échantillon. C'est lui, il prélève où il veut. Parce que mon époux a planté du manioc, on a des maniocs. Et ils prélèvent, ensuite ils analysent.
0: Oui.
2: Et après coup, comme nous sommes agriculteurs, entre guillemets, une prise de sang a été faite aussi.
0: Une prise de sang a été faite aussi. C'est intéressant. Ouais. Je voudrais qu'on puisse revenir sur ce stade dans un instant.
2: Oui.
0: Bonjour, monsieur Jean-Claude Boulier. C'est avec plaisir que nous recevons.
3: Alors, bien bonjour. Apparemment, on entend les bonnes FM là, les bonnes. Elles là, mais en toutes les autres, en les petits brins, malheureusement, en les bonnes FM là, parce que nous, mon niveau, j'ai la radio là-bas.
2: Okay.
3: Alors, en très, très, très content de vous compter avec les autres, et avec les autres, on vous dit, restant dans la pas suffisante pour nous parler. Donc,
2: c'est bon,
3: Racontez-moi de réagir par rapport à son temps, à d'autres temps. Pourquoi? Parce que ça a été opéré. Entre après 80 années hier.
2: Ah, joyeux anniversaire. Joyeux anniversaire.
3: Alors, ça veut dire qu'en traversant l'hôpital Roy, en tracé la Guadeloupe-Polonie, à département, département à côté, etc., etc., jusqu'à l'autre.
2: Ok.
3: Et en vrai, qui gens, à la fois les mentalités, les gens n'ont pas observé la nature, les gens n'ont pas positionné nous par rapport à la nature, les gens n'ont pas positionné nous par rapport à jardin, par rapport à manger. Ça a changé, ça a changé. On l'a, même si nous l'homme été, heureusement, heureusement, tant pis s'il vous plaît, heureusement. Parce que moi qui là, c'est le huitième du nom, et famille en moins les 9 simones allons en hectare. Le rassure-vous.
2: Oui, nous rassure.
3: Et, tous les jours, nous tenons boire et manger. Nous devons boire de l'eau à la pluie. On voit poste à galène rivé, on voit télé noir et blanc rivé, on voit télé aux couleurs rivées. Enfin bref, on voit ça, il y aura une évolution. Et moi, en matière de réagition de certains habitants, c'est-à-dire de plus en plus, il y a séparé la société en nous, dans le monde dans la ville et le monde dans la campagne, entre un monde qui est au jardin et un monde qui est professionnel. Alors, écoutez attentivement Firmin, à part si tu as écouté toujours, on a dit boulot bravo, il prend un chemin qui est difficile, chemin à bio, qui n'est pas forcément ça y a connu à l'école, mais qui pour l'instant a imposé, bien que moi, en pareil en sens à bio, en pareil dans plutôt sens à naturel, cherchons une agriculture naturelle pour nous. Et pour qui on a dit ça? Parce qu'avant tout, on a attendu les 7 à faire manger bien sûr. Voilà. Mais là, on a attendu pour nous améliorer le produit brut là. On a dit produit brut là, on ne peut pas améliorer ça. C'est une question de préparation. Moi qui là, on a fait gratin à Christophine, on a fait gratin à Gignon, on a fait Géomonac. Et en signé sans lettre à dents, sans pain à dents, à pas mettre s'il te plaît, s'il point barre. Et oignons rouges, oui, oignons rouges, avec s'il en plus. Et ça, il y a des rappels, tant non, madame, c'est Christelle, là, on a dit parler de piment doux, bravo,
2: ouais.
3: Piment doux.
0: Ouais, c'est Christelle, ouais.
3: Elle attend piment bio, avec piment biologique, piment végétal, si vous dites non, végétal, mais on va dire non,
2: ouais. Ouais, c'est piment doux.
3: Pour piment meeting comme végétal. Bon, alors là, c'est des gens en problème, même bon. Bon,
0: ouais.
3: Donc, il y en a, ça va dépendre quand on va manger comme
0: Zignam. Ouais.
3: À quel moment on va manger, qui va variété à elle, et quand qui on va manger. En train de poser des problèmes fondamentaux, là, pourquoi on va manger.
0: Ou quand on va manger, on va manger.
3: En tant qu'Adviname a balancé un concept qui n'est pas déplaire, moi, bien qu'on a déjà renvoyé, c'est manger en conscience. Pourquoi manger pour qui, peut-être. Voilà. Si nous répondons à la question à ça, nous pouvons que nous pas poser d'autres alternatives en gens qui n'ont pas fait nous manger. Parce que famille en nous avant, maman moi, il a été 10h11, il là ça, il a sorti en jardin, il a dit, bon, on va passer une manche.
2: Ça c'est vrai.
3: Il a gardé, si tout vont fuir après, il a pas fuir après, si tout vont courir, il a pas courir. S'il faut fuir aux îles, il a fuir aux îles, allons toi à l'heure. Et ainsi le syndicat qui n'ont pas de bois, d'accord, mais en tant que belle tu vois, c'était avec trois bouteilles, trois bois, ça ramène ça pas de bois aussi, trois d'angoles, mais trois beaucoup sous là et trois savon là, et trois comment on dit ça encore
2: Pacan.
3: Au Pacan, aussi bon. Aussi bon aussi.
2: À qui fait. D'accord.
3: Voilà. Bon, donc moi, sans dévêtir. À pas poser juste des petits questionnements, nous pas manger pour nous donner énergie, pour nous faire activité, déplacer nous, marcher, parler, etc. Pour nous faire tout ça qu'il y a à faire. Et nous pas besoin aussi, ça nous manque à plus en bien-être général. C'est le dé, il n'y a pas qu'il y a l'autre. Le corps physique, il faut allier avec le corps spirituel et le corps mental. Si on ne fait pas ça, eh bien, on peut remplir un boulot, on peut remplir l'estomac, on peut courir des maladies et on peut prendre maladie en chemin. Voilà.
0: Et qui, en ça, vous pouvez planter Zignam? Quand on peut dire nous aussi, technique à planter zinium et parlez-nous de ce point de clore des coordonnées après. Qui technique
3: vous pouvez dire? Rapidement, alors, papa, donc c'est ça, je veux dire, moi, on va partir dans un groupement, nous, c'est KBM, Kapoubo et Manche.
2: KBM.
3: Nous ne pas réfléchir à ça depuis 15 ans. Alors, c'est pour ça, en fait, pas parler de ça, la souveraineté alimentaire, on casse et casse boire et manger, casse en jardin, casse un professionnel qui a dans l'agriculture actuellement. Si vous m'avez bien expliqué, hein? Malheureusement, il a fait tout le bitail programmé pour une revenu et pour courir en supermarché là, acheter ça et à moitié. Et nous, on l'a donné par produit, et on va dire aux gros producteurs, producteurs à bonhomme, producteurs à con, nous ne pouvons pas y aller, et nous allons acheter tout le monde dans le supermarché. Et c'est pour ça que nous sommes malades pour ça. Et c'est pour ça que l'hôpital est toujours rempli, et nous pouvons finir rempli. Donc ça veut dire que la nature, son but est primordial. Il faut nous ça aborder, il faut nous. Il ne faut pas nous dompter, il ne faut pas nous casser, il ne faut pas nous tuer, il ne faut pas faire partie d'elle, il faut nous apprivoiser, il faut nous faire corps avec. Et il faut nous apprendre à manger en saison, ça qu'il faut, chaque saison. En tant que balala, en bas butin, pas d'accord personnellement à ce que vous produisez contre-saison pour faire l'argent, pour faire gros l'argent. Enfin, c'est ça l'objectif-là. Pas contre-saison, pas de pichet. Pas plus que ça. Tout ça, on met ça contre saison, on peut faire. Ou alors, on importe. Et on peut faire l'autre langue aussi, comme mon AI, pendant que vous, ou comme une grippe, avec maladie. Bien, voilà. Donc, une fois on dit tout ça, encore une fois, dans les deux questions là, qui posaient là. Oui, on fait tout le zignan. On fait le zignan qui disparaît. En parlant de son vieux noyau, en région droitier, région droitier, qui nous roche. Donc, on ne peut pas planter avec sillon. Heureusement. Parce que nous ne partons pas dans les temps utilisés pour pas être machine pour tuer Solon. Parce que ça, en réalité. Lorsqu'on prend un gros tracteur, on ne peut pas bouger un champ de banane en zone capestée. On ne peut pas là. On ne peut tout ça qui fait aussi. On ne peut pas fouiller en fond. On l'a pu tomber toute la rivière et ensuite on va vivre dans la niveau d'école parce que c'est le niveau d'école. Voilà, mais c'est ça. La, à ta part, sur l'esprit, hein, pour qu'on ne peut pas provoquer, mais montrer que nous n'avons pas marché si tête. Famille en moins, après nous manger à un jardin, en association. Donc, pas mal de moi, si on produit zinium, on produit zinium, on produit à conseil zinium, on produit plusieurs catégories zinium, famille en moins, après nous, cassalier au zinium blanc, cassalier au zinium jaune. Kassayon couscous, kassayon adon, kassayon après, on renseigne, kassayon, mais Zion Jomna, c'était base là. Et il sortit en Afrique, Zion Jomna. De même pas grosse caille là, Kaline, c'est celle discoréa qui parle à ta. Tout restant, c'est Zion blanc. Pourquoi? Parce que nous avons des poulets blancs là. Malheureusement, ça, ça symptomatique, hein, mais c'est ça. C'est ça la réalité. Je ne dis rien pour arriver au Sainte-Catherine, Saint-Vincent. Elles ont encore tous les sangs. Oui. Enfin, presque à moi, ça.
2: Presque, pas ni encore.
3: Alors, si bien que les Noirs, on va saluer le droit, on va saluer Saran, on va saluer Alain, tous les responsables à l'Inoua, Guadeloupe, qui a travaillé pour la Guadeloupe. Mais le travail, c'est couler à l'Inoua, essentiellement, et si rentabilité à elle, et si. Capacité à être tiendée le plus longtemps possible lors du pays. Et qu'il va pousser. Et si vous gardez expliquer ça. Donc ça qu'il fait venir là tout, c'est la dans les années 70, inventer ou mettre sur place plus de 10 variétés de zinium blanc. Certains ont pas mis ton gagnon. Alors moi, nous avons des fiches, fiches à variétal, à zinium, non, pas quelques noms en base de clients. Alors, on y. Par exemple, on est en Babonga déjà là. En Babonga, c'est Tahiti, ça sortit en Pacifique. Hein? On est Boscaïla, ils sont en Afrique. On est Kamuzala, c'est l'État colonial avec Kinabaro. Kinabaro, et Bayo et ça nous a fait le parce que nous n'avons pas standardisé. Le standardisé. Il ne faut pas faire plus qu'un kilo 3. Moi, personnellement, en pas parler dans l'autre, en pas parler dans l'autre, on peut répondre dans les questions encore du convenant, on peut répondre dans les
0: questions. Il n'y a pas de problème.
3: Non, ça n'est pas autant. C'est pour faire ça comprendre, nous faisons ça, nous disons, nous faisons. Et qui est là? La chambre d'agriculture, les coopératives qui étaient à sol, à ça, ils ont pas payé le développement agricole, à travers ça que je dis nous ça, parce que c'est, si on pas fait ça, on pas qu'à nous point, on pas qu'à nous déjà, à l'époque, dotation jeunes agriculteurs. C'est si on fait ça, ils ont dit nous faire, eh bien, ils n'ont pas barré ça. Et après, on passe comme on dit là, à pas de l'école, l'école, juste ça allait. On travaille pour les agricoles et pour les impôts. Et on part des riches. Donc, on ne veut pas tirer illusion, espoir, je ne sais pas quoi, hein. Bio, c'est notre aspect en gros. Là, on dit travail bio, qu'on s'en l'est, qu'on se place, on peut sortir l'homme bas là, sortir l'autre côté là. Alors qu'on s'en est, on nous toujours fait naturel, qui a été plus bio qu'on naturel. On dit un jaune en banque quoi, qui lui-même en banque fouillable. Si moi, plus loin, on va trouver un coco. Si moi, à côté, à eux, on va trouver d'autres types de plantes pour ne pas jamais être sans manger tous les jours. C'est ça, on va trouver un jardin bocage, un jardin naturel. Et quand nous faisons, nous tirons ça pour nous mettre poyot pour voler en bas là. Mais pour mettre poyot, eh bien, il faut poyot là pas résister, il y a un bel régime, gros régime. Et comme nous parasites à manger à Sinaï, il faut que tu parasites là, et en même temps faire mon santo, faire la joie, et bien c'est comme ça nous fait peur de bonnes. Hein. Nous fait peur de bonnes, pas parce que et monter à l'heure aussi, nous fait peur de bonnes. Et bien, en tuer santé en moins, en tuer santé à la population là, pour en payer un minimum pour en payer survivre. Et même les gros plantes, regardez, ils ne pas disparaître. Combien de plantes bananes ont arrêté? Combien de plantes canadiennes ont arrêté? J'ai appliqué des normes. Et ces normes-là, ça, c'est qu'à vous passer produit. Mettez tracteur. Là, même là où on ne peut pas mettre tracteur, mettez, c'est ça en fait. En tenue chèque, changé, oui, en bourré, en tué, là. Malheureusement. Et c'est pour ça qu'on va revenir. Et on a dit, il ne faut pas nous faire ça. Et moi, en fait, c'est pour ça, moi, en trouver place en moi, dans le parce que nous, on va dire. Nous va mettre la diversification réelle en place, c'est-à-dire association de plantes. Qui plante vous pouvez mettre à côté de qui plante pour que rien n'empêche l'autre parasite là de développer, pour que l'île puisse développer, pour qu'on y boit et manger tous les jours à hasard. C'est ça le premier message qu'on peut faire passer. Parce que si bateau va rentrer, si la guerre était quand il peut se mettre là, n'importe qui l'est, quand nous pas fait, ben nous sommes morts. Si va s'en commencer à viser parce qu'il y a eu un blocus. Faut nous réfléchir à ça. Le problème, à nos premiers temps, bravo sur nous. Faut pas nous tuer le monde, faut pas nous tuer seul là. Faut nous revenir à l'agriculture, en tout cas, du plus simple, plus naturel.
0: Ou t'es quasi, ou t'es quasi un bit, si technique,
3: oui.
0: À planter ziam. Avec leur déconne, est-ce qu'on est en technique?
3: Oui, mais à part moi, tout seul, c'est-à-dire, heureusement, ça commence bien. On y voit qu'à part du type des autres, là. Ils ont fait plusieurs jours, ils expliquent les autres, puis j'ai qu'à planter en bas, dans ça. Hein.
2: Oui.
3: Ça commence pour un point en même, et c'est ça qu'on fait.
2: Oui.
3: Alors, c'est ça, vous pouvez faire systématiquement tout partout, mais en région, nous, c'est pas une autre solution. Parce que tout ça, ils travaillent en disant, là, ça qui est en ou pas qu'on patate, ou pas qu'on viande, ou pas qu'on, qui était encore,
2: pas possible.
3: Et du temps qui disparaît, tout le monde qui disparaît, etc. Bon, tous ces plantes-là, ça, et sont d'identité, ils n'ont pas voulu raciner, et ces racines-là, ils n'ont pas mangé là, ou des produits-là qu'on peut transformer là, et c'est aussi camagnoc, magnoc, etc. Tout ça, pour faire ça. Eh bien, on ne peut pas faire une disante là. Donc, on ne peut pas prendre ça, on bac, on ne peut pas créer un sol artificiel, pas un sol artificiel, c'est un autre type de sol, côté végétal, côté qu'on ne peut pas fabriquer à partir des racine, pas racine, en lait, feuille et branche à pied, voilà. Quand on vous dit, un petit canal, nous avons été fait ça, là, on va couper tout au bon chemin. Eh bien, on va qu'on compense ça avec ça.
2: Oui.
3: On pense là, ça, c'est un terreau végétal qu'on peut mélanger avec notre terre d'ailleurs. Voilà. Donc, on va fabriquer ça, mais c'est comme ça qu'on fait patata ou, à don ça. On va prendre, on peut juste prendre l'eau seul. Ça va montrer aussi que l'homme est venu à nous faire des petits potes clairs, ils ont dit un balcon à nous. Ça veut dire que c'est. Et nous, nous proposons de faire du riz bon ça. Nous, on va faire du riz bon ça. Du riz en disant balcon, nous. Nous, pas besoin de sol. Mais l'homme seul là, on va préserver parce que pour les pieds bois, c'est ça qui a brûlé contre le CO2, le fameux empoisonnement atmosphérique et tout ça, c'est le pied bois là, il a brûlé avec la Sinaï, avec tout le bidet. Il a créé un microclimat, il a créé un climat qui permet de vous mettre en ça. Donc, pour lui, la souveraineté alimentaire, il faut commencer par là, sous par passer par là, tout restant, on peut tributaire à semence à l'autre là. Et comme il n'a pas poussé, il ne s'est peut-être pas poussé pour le chouéon, eh bien, il ne continue pas à pousser et chouéon. Donc, ça veut dire qu'il faut pas habiter à revenir à l'essentiel, revenir à ça, nous n'étions pas fait avant, qui était bon. Et bravo pour les gens qui ont voulu pour ça, quel que soit moyen que vous pas chimé, que vous pas prendre. Pour l'instant, si vous mettez un chimé, ils sont bons bon chimé.
2: Ah, oui.
3: Mais ils voient très vite sa limite, parce que après, on a cultivé en association, sans vous être la propre. Mais ça permet aussi de vendre. À tout moment, quand ils disent, eh bien, allez en y patate, allez en y viande, mais aussi en y fuyapin, en y boyau, il faut apprendre à manger boyau, alors qu'ils sont formés, mais font-ils toutes les variétés qui disparaissent. Et après, il faut y apprendre à transformer, mais à part vos gros entreprises, vos gros métiers pour moi, à ce président, pas président, directeur, à ce groupe, hein.
2: Okay.
3: Un domaine où on fait tout ça, si on en dit cela, en créer coopérative à la paix, en créer la paix, en créer toute qualité de bitain avec ce robot, nous créons bon champ, nous faisons jambon, nous faisons paquet de bitain, voire doubler, local. Mais est-ce que ça aussi à l'air? Bon, voilà. Alors, en parlant l'eau, en disant l'eau bitain, tout ça pour dire que, oui, ni moyen planté, même là, ni clore d'école, ni on dit, j'aime pas, on peut planter, à donc, qui disparaît,
2: ouais.
3: T'en as disparu.
2: Oui.
3: Eh bien, monsieur Corinthienne, qui a passé par partager tout ça, il a pensé, mais il était d'accord sur ça. Il était 5 hectares de jardin. Et quand il était dans le jardin, il était mis à dos, il était mis café, il était mis caco, il était mis vanille, et il était pas transformé. L'argent là, c'est en transformation, là, il est tout même. En bout d'un topau ou produit pour le monde manger brut et pourquoi il est transformé à Razaïo, proposer en sécurité aussi, faire farine à Zignam.
2: Oui.
3: Là, on fait Zignam là, juste à l'aimant de Zignam. Toujours. Bon, mais enfin bref. Bon, mais on peut transformer Zignam là en farine. Farine à Puyapin là, on peut faire. Farine à Poyol là, on peut faire. Et avec ça, oui, Christelle, nous allons faire bon pilier, bon total de vie après. Mais il y a un avantage, si vous avez passé tout à fait. Mais oui, ouais. Ok. Mm-hmm. Apprendre à faire monter, apprendre à transformer, et c'est l'avenir, c'est ça. Après aussi, la dépression, c'est ça. Alors, quand on fait une surface, il ne faut pas maîtriser. Pas besoin de contracteur, pas besoin de chimie là, ou de boire. Si vous n'avez pas assez, voilà les voisins, mettez-vous ensemble, faites jardin partagé, faites coopérative, faites jardin ensemble, mettez-vous ensemble, faites coup de main, solidarité, visez ça pour nous.
2: C'est ça, c'est ça.
3: Et en capé, je pose en question.
4: En capé, c'est une question, M. Poulet. Au départ, c'est Patricia. Au départ, on dit qu'il faut nous poser trois questions, capitales. Ou bien nous, il y en a dans nous. C'est pourquoi nous allons manger. Et ces oui. Deux autres-là, bon, nous, yo.
3: Eh bien, premier, là, c'est pour une énergie. Ça veut dire qu'il faut chercher les meilleures sources d'énergie vivantes.
4: Tout à fait.
3: Déjà, on y fruits, on y agrumes, on y toutes sortes de fruits, on veut dire, plus ces agrumes, le citron, tout ça, on remet ça au bout du jour. On y aussi tout ça qui est au baptême, mais à d'autres tessins. Et là, parmi les possibilités de tessins, bon, on va mettre bas comme il était. On peut produire.
2: Okay.
3: De toute façon, on va produire ça pour avoir énergie. Okay. Deuxième aspect là, c'est bien-être. Là, en jardin là, qui est à la tête, à la limite, à papa ou quand tu vas voir, pour bien le montrer, hein, ou malade, on l'a même qui dit problème en tête à l'eau, qui est malade physiquement, il n'y a pas eu un tel là, il n'y a pas mis une main à l'eau, il n'y a pas planté ça.
2: On peut dire.
3: À part dire ça va guérir, mais ça va soulager l'eau, non, bien-être. Et troisième aspect là, c'est faire penser quand il y a son petit être qui va traverser là. Du moins, 80 années, on n'a pas songé qu'ils ont envie de passer de l'autre côté là. Mais si on dit, après, l'autre côté là, il y a une petite pas mal, et pas que nous, on parle de nous tout, ou non, après, il y a une autre vie. Parce que ça ne passe pas, vous voyez, il n'y a pas là. L'autre vie, là, ça, c'est un champion de vie spirituelle. Ça veut dire que la vie spirituelle là, ça, il faut apprendre à garder la lune, il faut apprendre à garder le soleil. Mm-hmm. Donc, nous ne pouvons pas compter avec nous.
2: Ouais.
3: C'est mieux, nous, on n'est pas fait.
2: Oui.
3: Nous pouvons garder la lune, mais oui. Nous avons tout un série de problèmes c'est temps passé là. Là, on belle beau la lune, et bien, on va correspondre avec la constance. Quoi, nous sommes, on fait aller, on sommes poussiers sur la terre. Et la terre même, c'est aller par rapport à l'univers. Donc, ça veut dire qu'on va relier, j'avais là qu'on va relier à l'infiniment grand. Et en même temps, l'infiniment petit. Ce qu'avait la science allait, parce que ça va dire la part religion. Hein. Avec la science, nous avons actuellement toutes les théories actuellement quantiques en particulier pour montrer au concept. Nous avons pied bois, nous avons intelligence, pour apprendre à correspondre avec. C'est des vibrations, pour pas beaucoup compter avec. Comprenez? Ça veut dire que le bien-être là, il n'est pas seulement bien-être mental, ils sont bien-être aussi physique, on sent ça, échange d'énergie. D'ailleurs, nous avons un gars bel madame. Et quand regardé madame, tu as fait un petit jeu. Quand nous a dit, pour nous rattacher, nous connecter, pour nous rattacher.
0: Là, c'est en d'autres agriculture.
3: Non.
2: Écoutez, on va.
3: Voilà. Ça s'envoie, et vous tenez là.
2: Ouais.
3: Bon, les trois. Donc, aspect physique, matériel, aspect aussi spirituel et aspect mental, génétique, ça nous t'a appris aussi, mais c'est la décision de nous, c'est pas pour nous faire. Voilà. La solidarité entre nous, apprendre l'amour, apprendre d'autres vitesses qui tuent le monde, enfin. Comment arrêter avec ça? Si nous pas arrêter avec, nous pas dire c'est une nation, apprendre les autres, on nous aura apprendre tous les autres.
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2: Eh bien, ok.
3: Voilà, restez à portée des trois butins.

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1: 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Il n'y a pas de problème.
0: Merci. Allez, à bientôt.
2: Merci, M. Poulet. À bientôt. Ouais.
0: Merci encore. Allez. 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
3: Donc, c'était. Nous tenions un bel échange du côté des Trois-Rivières. 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
2: 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Un doute. Hein? C'est un tenu en doute. En panier encore. Mais c'est franchement, sincèrement, pour ça, il dit là. Enfin, les deux qui firment, qui m'essayent pour y et tous les deux parler des problématiques en Guadeloupe. Mm-hmm. Et ils ont vas-y en moi. Ça pour les autres. Auditeur, mais moi, j'ai un mot ouvert et qui locatitude, qui KBM, franchement, c'est des côtés qu'il faut nous commencer à fréquenter pour nous savoir pourquoi nous allons manger, qui j'ai nous allons manger et quand nous allons faire, nous ne pas manger brut, mais il faut nous transformer, apprendre à transformer. Et le fait de transformer là, le fait de transformer, ça a fait nous du bien. Mm-hmm. Et ça a c'est un plaisir pour moi de venir partager avec eux toutes les recettes que moi-même j'ai fait à case. Pour pouvez manger, j'en sauverai à casa aux autres.
4: C'est ça.
2: Mm-hmm. Transformation.
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4: J'ai qu'à chercher KBM en l'air et l'ami Google.
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4: 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Et groupe là, il y a toujours une manifestation qu'il y a café. Et le 11 novembre, là, nous fait ça, là, c'était journée patriotique en nous.
2: Mm-hmm.
4: Journée patriotique. Toujours, nous avons un thème pour pousser nous à la réflexion.
2: Okay.
4: Et c'est ça, nous besoin que nous avons réfléchi pour y opé ça prendre des décisions et des bonnes décisions pour sentir nous. Nous l'a pas oublié, nous l'a pour nous et des autres, nous-mêmes, nous j'ai essayé. Mais nous avons partagé avec les autres, ça nous a essayé déjà. Pour nous peut manger bien, nous pas des autres arrêter manger, nous des autres faut nous manger bien désormais. Pour nous manger bien, faut nous ni ça qu'il faut à l'entour nous.
2: Ouais.
4: Faut pas nous obliger courir à pousser chariot.
2: Et ça nous peut transformer, j'ai dit la farine,
4: voilà.
2: C'est vrai. Mm-hmm. Nous qu'a faire farine, nous qu'a faire l'obitain. 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
3: Mm-hmm,
2: on apprend en loup en comptant.
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3: Pas garder Bazot, mais qu'ils ont ça transmettre information là à d'autres mondes pour qu'ils ça rentrer en chemin, apprendre et développer. 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
4: Ça va dépendre de qui côté ou qu'a déposé connaissance, hein.
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4: Ça va dépendre. Faut choisir là où qu'a déposé, Christelle.
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2: 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En cas pour exemple papa fait un zillion mais elle veut mourir. 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Il mettait tout en même quand on arrive là, mais comme il tombait malade, il était fini. Moi, je prends ça en frigide là, on dit Christelle, qu'est-ce qu'on fait avec ça? 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En réalité, si on dit qu'ils font lasagne, dans le dîner, on coupe une yam là, petite lamelle,
3: ouais.
2: Petite lamelle, on met un fond à plat là, on prend mouri là, on mettait avec.

0: L'oignon et le restant. Piment doux.
1: Tout bitel. En coupé, papa, dont tu sachais, épices avec piment, donc, et en fait, mélange. Je vais venir persil et l'ail, persil et thym. Mais moi, fais persil, thym, cive. Avec piment doux là, en mettez dans sa chaîne. Donc, pourquoi vrai couleur rouge là? 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En fond, béchamel avec le lait de coco. On va le lait de coco parce que je vais débris le lait de coco. On dit, on fait ça. On mettez un four là.
2: Bonne idée.
1: Hein? On mettez mori là. Ensuite, on remet en couche.
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2: 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Avec nous aussi, émission. Si ouais. Bon dit, bon, répétez des fois. Si bon dit, bon.
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2: 88.9, la alors, fréquence du Nord. Alors, je dis
0: là, n'ai pas attrapé. Pour auditeur, il n'a pas réussi. Il n'a pas réussi à sonner.
1: Bitala était belle.
0: Bitala était trop belle. Il n'a pas été payé, arrêté pour prendre le téléphone là.
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0: Nous, quand disons, si nous ouvrons le prochain cours, nous allons parler des bananes. Ça nous va créer des bananes jaunes.
1: Bananes plantain, il va créer des
0: plantains. 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Moi, quand elle continue à crier banane jaune.
1: Jaune, d'accord.
0: Alors, nous faisons des affaires avec banane jaune. Donc, si vous voulez, vous pouvez déjà aller chercher propriété bitée pour vous compléter. 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Nous remercions les autres déjà.
1: 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Nous ne pouvons pas parler tout seul. 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Criez-nous pour prendre nos forces là. 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Pas peur. 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
0: 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D'accord. 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
0: 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D'accord. 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Je ka mettre petit brin terre encore. 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
0: Et après ça, ils ont qu'à laisser pousser moins en novembre, en planter pas possible.
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1: Oui.
0: C'est qui montre nous ça, 11 novembre passé. Voilà.
2: Eh bien, très bien, merci de nous avoir suivis sur Méga FM 88.9. 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
0: Dit bon, à bientôt. Au 21, allons.

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1: Eh bien, soyez les bienvenus à bord de votre émission Faut qu'on en parle. Diversité des genres et des amours, un sujet au cœur de notre société qui interroge nos repères, nos valeurs et notre regard sur l'autre. Depuis plusieurs années, les personnes LGBTQIA+, sont de plus en plus visibles et de plus en plus audibles. Mariage pour tous, reconnaissance des identités des genres, meilleure représentation dans les médias, les avancées sont réelles. Mais face à ces progrès, les résistances demeurent. Discrimination, incompréhension, voire violence. Alors assistons-nous à une véritable révolution sociétale ou simplement à une évolution naturelle des mentalités. Entre liberté individuelle et cohésion collective, inclusion et malaise social, la France cherche encore son équilibre. Ce soir, nous ouvrons le débat avec nos invités. Ensemble, nous tenterons de comprendre comment concilier respect, égalité et vivre ensemble dans une société en pleine transformation. Et vous, auditeurs, vous avez la parole. Vous pourrez réagir avec le hashtag FQEP et sur les réseaux sociaux, bien sûr, ou par message ou au 07 839 839 75. Et pour co-animer cette émission avec moi, Mylène, et bien sûr fidèle au poste. Bonsoir Mylène.
2: Bonsoir, bonsoir à tous.
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2: De plus en plus visibles, de plus en plus audibles, les personnes LGBTQIA+, occupent aujourd'hui une place croissante dans l'espace public.
1: Entre conquête de droits, évolution sociale et résistance, leur parcours met en lumière les enjeux qui dépassent largement la seule question individuelle, identité, liberté, égalité, mais aussi éducation, santé, culture ou politique.
2: Pour certains, l'orientation sexuelle et l'identité de genre révèlent avant tout de la sphère intime, le droit fondamental de vivre en accord avec soi-même, d'aimer librement, sans crainte ni jugement. Pour d'autres, ces transformations interrogent notre modèle de société. Comment adapter les institutions, l'école, le sport, la justice ou encore la médecine face à ces nouvelles responsabilités? Jusqu'où concilier inclusion et repères collectifs?
1: La question s'inscrit dans un cadre plus large, celui de la reconnaissance et du respect des droits LGBTQIA+. Si des avancées notables ont été obtenues, mariage pour tous, visibilité accrue, meilleure représentation médiatique, les discriminations, elles, et les préjugés, les violences persistent.
2: Dans de nombreux contextes, le simple fait d'être soi reste un combat au quotidien. Est-on face à une révolution sociétale ou à une évolution naturelle des mentalités? Entre liberté individuelle et cohésion sociale, inclusion et incompréhension, la société cherche encore son équilibre.
1: C'est ce débat que nous ouvrons comprendre, écouter, confronter les points de vue avec des spécialistes et les personnes concernées. Nous tenterons de répondre à une question essentielle.
2: Diversité des genres et des amours, évolution nécessaire ou bouleversement de société, c'est tout de suite dans Faut qu'on en parle.
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2: Et on reçoit Mélanie Gir, qui est autrice de Daronne et lesbienne et du guide de l'homosexualité lesbienne, militante derrière le compte Parlons Lesbiennes. Bonsoir.
3: Bonsoir, merci beaucoup de m'accueillir. Si jamais c'est le guide de l'homosexualité féminine, mais je pense qu'ils auraient trouvé pour le tome 1.
1: Ok, on a Coco qui est président de l'association Transmission 83. Bonsoir Coco.
4: Bonsoir, merci de m'accueillir.
2: Opal, secrétaire de l'association Transmission 83, bonsoir.
5: Bonsoir.
1: Nous avons Nano Allègre qui est bénévole au sein de TransAide. Comme père aidant, il défend avec force et douceur le droit d'exister pleinement au-delà des normes et des peurs. Pour lui, la transition, c'est un acte d'amour envers soi, envers la vie et envers les autres. Bonsoir.
6: Coucou.
2: Charlie Trouvé qui est bénévole au sein de TransAide, bonsoir.
7: Bonsoir.
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2: La diversité des genres et des amours questionne, interpelle et parfois dérange. Notre société évolue, les repères changent et avec eux, notre manière de voir l'identité et l'amour. Mais avant de commencer son débat, voici quelques chiffres.
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2: Luc, peux-tu nous donner la proportion de personnes s'identifiant comme LGBTQIA+, en 2025?
1: En France, c'est environ 10% de la population qui se déclare LGBTQIA+, selon une enquête Ipsos. Globalement, dans l'étude mondiale correspondante, la part moyenne des adultes se déclarant LGBT est de 9%. Chez les plus jeunes, ce chiffre monte. Parmi les moins de 26 ans, 22% se déclarent LGBT+, dans une enquête française de TF1 Info. Concernant la bisexualité et la pansexualité, une étude de l'INED indique qu'entre 2015 et 2023, le nombre de personnes âgées de 20 à 29 ans s'identifiant comme bi ou pansexuel a été multiplié par un peu plus de 6. Aujourd'hui, près de 4% des hommes et 14% des femmes dans cette tranche d'âge se reconnaissent comme telles.
2: Et concernant l'acceptation dans la population générale ?
1: Environ en France, hein, environ 9 personnes sur 10 maintenant affirment accepter l'homosexualité selon l'Observatoire des inégalités. Dans un sondage de PEW, 77% des Français estimaient que l'homosexualité doit être acceptée par la société et 81% des 18-29 ans. Parmi les générations les plus âgées, l'acceptation reste forte mais légèrement plus basse. 74% des plus de 50 ans disent accepter l'homosexualité.
2: On passe tout de suite aux réactions de nos auditeurs.
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1: Anthony Dumont, j'ai grandi dans une époque où on ne parlait pas de tout ça. Je reconnais que j'ai eu du mal au début, mais quand mon fils m'a dit qu'il était gay, j'ai compris que ce n'était pas une question d'idéologie, mais d'amour. Aujourd'hui, je milite même dans une asso de parents pour défendre les jeunes. J'ai appris qu'accepter, c'est aussi évoluer.
2: Léa, 26 ans, étudiante à Marseille. Moi, je me suis toujours sentie différente. J'ai mis du temps à mettre des mots dessus. Aujourd'hui, je me définis comme pansexuelle et pour la première fois, je vis en accord avec qui je suis. Pourtant, ce n'est pas toujours simple. Dans mon entourage, certains comprennent, d'autres pensent que c'est une mode. Je trouve ça fou qu'en 2025, on doive encore se justifier juste pour pouvoir aimer. Alors pour ouvrir ce débat, on l'a dit, les mentalités évoluent, la parole se libère, la diversité des genres et des amours s'affirme dans l'espace public. Mais avant de rentrer dans ce débat, posons clairement la question, tout simplement, qu'est-ce que cela signifie aujourd'hui d'aimer et d'être soi, finalement, Mélanie ?
3: C'est une très bonne question. Mais en fait, j'ai un peu du mal à essayer d'y répondre parce que, en fait, finalement, je pense que le plus beau dans l'amour, c'est d'être soi-même et d'être en accord avec soi-même. Et en fait, je pense que, en fait, là, on devrait même pas poser, enfin, en fait, je pense que l'amour, il se définit que parce que nous, on a envie de qui on est, de ce qu'on veut et de ce qui on a envie d'aimer. En fait, ça devrait même pas être un, ça devrait limite pas être une question. En fait, l'idéal, ce serait qu'un jour, on ait même plus besoin, finalement, de faire un coming out pour annoncer, ou pas, même s'il n'est pas obligatoire et nécessaire, bien sûr, mais qui on est et qui on aime. Je ne sais pas si c'est assez clair, la réponse.
5: Oui, vas-y, au pas. Je suis entièrement d'accord avec ce que Mélanie a dit, c'est-à-dire que le principe du coming out, quand j'ai dû les faire, j'ai eu beaucoup de très cérémoniel, annoncer quelque chose qui ne concerne pas vraiment les autres, en fait, finalement. Ou à part si on fait son coming out à quelqu'un qui nous plaît, à qui on annonce notre amour, mais c'est encore un autre combat. Mais c'est vrai que la question du coming out est « moi j'aime un tel, je suis comme ça, et finalement je ne suis pas la personne que vous avez voulu que je sois », ça devrait pas être un... C'est presque un... Ça devrait presque être un non-sujet, puisque c'est juste... on essaie d'être bien dans notre corps, et les gens ont du mal à accepter ça, finalement. Ce côté où on est obligé de, pour parler d'amour, dire de l'amour, on dit non, mais il faut rentrer dans des cases, il faut rentrer dans des trucs.
1: Oui, parce que des gens, on va dire, hétérosexuels, il n'y a pas cette histoire de, je suis un homme, je préfère les femmes, etc. Ça se fait pas, en fait. C'est ça qui, je comprends, en fait, le non-sens que vous dites. C'est un peu bizarre. Pourquoi, dans ce cas de figure, tu es obligé de le faire, alors que dans un cas normal, implicite, quoi, tu vois.
2: Et du coup, est-ce que vous trouvez qu'en 2025, il y a eu une réelle évolution ? Est-ce qu'aujourd'hui, on accepte un peu plus toutes les formes d'amour ? Ou on accepte toujours ce cadre qui peut rassurer peut-être les générations d'avant ? Coco ?
5: Ça dépend qui, ça dépend. Ouais.
1: Il y a eu quand même une sacrée évolution, hein. À l'époque, on tuait même des gens.
4: Il y a eu pas mal d'évolution.
5: C'est toujours le cas,
1: ouais, dans certains pays, oui, tout à fait, ouais.
5: En France aussi.
3: Après, honnêtement, pour être depuis 6 ans sur les réseaux sociaux et militer à travers différentes plateformes, je dirais qu'il y a une évolution, certes, des mentalités si on se base sur effectivement il y a quelques même dizaines, trentaines d'années. Mais globalement, moi, il n'y a pas une journée où je suis pas menacée limite de mort et où je me fais pas insulter sur mes réseaux sociaux parce que mon pseudo, c'est parents lesbiennes. Donc, j'ai envie de dire, oui, le combat qui est en train d'être mené, on est en train de voir sur les générations qui arrivent qu'effectivement, il y a un vrai transfert, un vrai bouleversement et que vraiment, on sent qu'il y a une forme d'acceptation. Mais malheureusement, aujourd'hui, je pense que on est très loin d'une société qui l'accepte complètement. Et d'ailleurs, quand vous avez donné les chiffres, j'étais assez étonnée parce que, honnêtement, quand je vois le nombre de haines et de commentaires que je me prends, alors peut-être parce que ils se disent que je suis un peu la cible.
1: Pourtant, c'est plusieurs sondages différents, hein, plus de Ipsos, enfin des gros sondages, quoi. Ouf, c'est vrai, quand on voit les chiffres, on a l'impression qu'aujourd'hui, c'est très accepté.
3: Mais je remets pas en cause, je pense qu'ils sont justes. Mais je me dis, ça veut dire que moi, je me prends vraiment les 30% qui acceptent pas tous les jours, je pense.
1: C'est peut-être effectivement, du coup, à cause de ton pseudo. Il y en a un qui dit, tiens, allez, aujourd'hui, je vais me lâcher sur lesbienne. Il tombe sur une lesbienne dans Insta et il t'insulte.
2: Mais est-ce qu'il y a une évolution par rapport au début quand t'as commencé il y a 6 ans? Ou c'est toujours pareil, il y a autant de monde?
3: Franchement, c'est pareil. J'ai même là, alors je dirais même que ça a même passé un cap, parce que le fait que je sois devenue maman et lesbienne, là c'est encore pire. Ouais. En fait, dans le côté, au début, quand j'étais juste j'étais lesbienne et je l'assumais, etc., avec ma femme, il y avait ce côté, je pense, mais là, quand j'ai commencé à parler mariage et daronnerie, là, pour moi, ça a pris un step dans l'homophobie que je peux avoir au quotidien, même la lesbophobie. Encore une fois, c'est pas non plus. En fait, ce qui est grave dans mon cas, plus ou moins, c'est qu'en fait, je me suis tellement habituée à une telle violence que je te dirais que c'est moins pire qu'il y a 6 ans, et parce qu'il y a 6 ans, je me lançais. Donc,
1: T'étais peut-être plus affectée par un peu moins de violence, et maintenant, t'es habituée. Après, il y a aussi l'aspect réseaux sociaux. Les gens se lâchent plus et ont tendance à insulter plus facilement, hein, pas que spécialement.
5: Et ça empire surtout ça.
1: Ouais, ça empire.
5: Enfin, on le voit à l'heure actuelle avec les rachats de Insta, de tout ça. Il y a quand même de plus en plus de. Je suis pas certaine de connaître créateur, créatrice, queer, femme ou autre, qui ne se pense pas, qui ne se prenne pas au moins un de messages par jour de haine, quoi. Donc, il y a effectivement une évolution, puisqu'il y aura peut-être plus de gens, venir voir, venir

0: dans l'autre sens, quoi. C'est-à-dire qu'il y a du positif, mais en même temps, il y a aussi beaucoup, beaucoup de négatif. Et le négatif est hyper violent.
1: Pourtant, entre guillemets, tout est mis en œuvre pour que ça devienne la normalité, que ça soit à la télé, dans les livres, dans les dessins animés, enfin, on en voit de plus en plus.
0: Alors
2: Ouais,
0: oui.
2: malheureusement, c'est plus il y a de visibilité, plus il y aura de détracteurs aussi. Et les détracteurs seront de plus en plus virulents aussi.
3: Ouais, peut-être,
1: Opal, tu
3: effectivement.
1: disais
3: Donc
1: oui et
3: ça,
1: non,
3: oui, pas...
1: pourquoi?
3: Ouais.
0: Ben parce que le truc aussi, c'est que la représentation à faire et à avoir, qu'elle soit sur les identités de genre, qu'elle soit sur les orientations sexuelles, très souvent,

0: pour justement, bah, il y a du public là-dedans, donc ils se disent, il y a du public. Bah, des fois, c'est tellement mal fait qu'en fait, ça devient problématique pour des gens qui n'y comprennent rien.
1: Ça allait être la question aussi parce qu'il y a énormément aujourd'hui de termes hétéro, homo, bi, pan, polyamoureux. Enfin, pour les personnes qui sont dans un cadre depuis toujours, ils sont perdus tous ces gens avec tous ces mots.
0: Oui, mais s'ils se posent pas la question sur eux-mêmes, au final, qu'est-ce qu'on s'en fiche de comprendre ou pas comprendre?
2: Oui,
0: C'est du moment
2: effectivement.
0: qu'on accepte, la personne dit c'est pas, et si on se questionne, on dit ben c'est quoi? Et la personne va répondre et il n'y aura pas de souci normalement.
1: Mais est-ce qu'on perd pas un peu, bah, juste le sens de ce que c'est que la simplicité du sentiment au final?
3: Alors ça, j'avais étudié ça à un moment donné. Et en fait, je pense que lorsqu'on sort de l'hétérosexualité, on a besoin, je pense, de vraiment se définir. Et on va chercher, entre guillemets, alors des cases, etc., pour vraiment être dans le... En fait, c'est un sentiment un peu d'affirmation. Et en fait, après, c'est vrai qu'il y a cette forme où finalement, enfin, en fait, je pense qu'il y a ce côté où on est très militant au départ, etc. Et après, en fait, il y a ce côté aussi où on accepte les autres autour de nous, en tout cas, j'espère pour certains acceptent aussi. Et il y a ce côté où on se définit, mais où il y a moins ce sentiment de vouloir finalement appartenir à une petite case dans une case dans une case. Et encore est-il, je rejoins Opal qui disait, encore est-il que l'idée n'est pas d'accepter, c'est surtout que, en fait, je pense que chacun se définit comme il le ressent et comme il a envie de se définir, et on est OK là-dessus. Et que dans tous les cas, en fait, ouais, la question n'est pas vraiment d'essayer de comprendre, c'est d'accepter. Et après, je pense aussi que ce qui fait, en fait, des fois, ce qui fait peur, on a ce côté où ce qui fait peur peut être source de stress, peut être source d'une peur. Ouais, c'est exactement ce que je viens de dire, pardon, mais en gros, que ce qui fait peur peut attiser une forme de haine, même si c'est pas justifié, dans le sens où comme on ne sait pas, en fait, c'est plus simple finalement de critiquer et de juger quelque chose dont on ne sait pas. Et les ressources aujourd'hui sur notre communauté existent bien évidemment, il y a beaucoup de ressources, mais pas suffisamment pour qu'aujourd'hui on puisse avoir un panel énorme de choix. Je veux dire, quand on voit par exemple dans certaines librairies le coin LGBT, il est quand même relativement petit par rapport à toute une librairie. Et je ne dis pas aujourd'hui qu'il faut que des librairies soient entièrement queer, pas du tout, mais il y a aussi ce fait-là il n'y a pas non plus aujourd'hui énormément, il y en a, mais il n'y en a pas énormément de ressources sur des sujets. Et du coup, peut-être que c'est des personnes qui n'ont pas aussi envie de s'instruire sur ces sujets-là. Et du coup, reste dans cette peur et aussi dans parfois ce que certains journalistes peuvent dire. Du coup, on se base sur un peu une réflexion collective qui n'est pas forcément la bonne. Et du coup, on reste finalement sur cette idée et on n'essaie pas d'aller plus loin parce que ça nous fait peur, parce qu'on se dit, là, il y a eu une interview l'autre jour d'une femme qui disait, moi, si ma fille devient lesbienne, j'ai aucun souci. Par contre, bah, elle sera jamais trans parce qu'elle est équilibrée dans sa vie. Et le journaliste disait, mais ça n'a absolument rien à voir. Et en fait, on pense que l'homosexualité ou la transition ou tout ça, finalement, ça peut être lié à un problème psychologique, à un manque. Et en fait, ça rassure certaines personnes parce qu'elles se disent, finalement, bah, moi, je ne vais pas avoir ce type de problème parce que je ne vais pas avoir ce type de problème. Enfin, ce type, je vais pas avoir des enfants qui vont changer de genre ou être homosexuel ou voilà, parce que, ou bisexuel et tout le panel, bien évidemment, parce que je ne suis pas confrontée. Enfin, je sais pas si vous voyez ce que je veux dire dans la démarche, si c'est clair. Mais je pense qu'il y a aussi ce côté. Non, c'est pas clair.
2: On va laisser après un
3: Mais
2: peu. Ouais, on va demander un peu à
3: je
2: Charlie
3: pense
2: et
3: qu'il y a
2: Nano qui
3: aussi
2: sont
3: ce
2: même
3: côté
2: en.
3: où on a peur de ce qu'on ne connaît pas, et certaines personnes n'ont pas la démarche d'essayer de comprendre parce qu'ils se confortent dans notre société hétéropatriarcale et de tous les dogmes finalement qu'on a au niveau de notre société, en fait. Voilà, en gros, j'ai résumé.
2: Charlie, Nano, vous êtes au même endroit. Un avis sur le sujet?
4: Bah oui, j'ai trouvé plutôt juste l'interprétation de Mélanie. Je ne sais pas ce que tu en penses.
5: Bah oui, tout à fait. Après, pour revenir à la question de la simplicité, je trouve que quand on fait partie de la norme généralisée, c'est assez facile de dire bah oui, mais ils se cassent bien la tête à mettre des cases, puisqu'en fait, en faisant partie de la généralité, on se pose pas ces questions, puisque c'est la généralité. Donc, bah oui, c'est bien compliqué, mais en fait, il n'y a rien de compliqué. Nous, on est simple, on aime les gens comme ils sont. C'est juste qu'on nous casse la tête à nous dire bah vous faites pas comme les autres.
2: Oui, c'est pas dans les standards, les codes. Alors, effectivement, on parlait de codes, de cases. Alors, on entend parler de LGBT. Souvent maintenant, c'est LGBTQIA+. Aux USA, même aux States, on parle même de LGBTQQIAAP. Est-ce que vous pouvez un peu nous éclairer
0: sur tout ça? T2S, c'est tout ça.
2: Ah ouais, d'accord, ok. Bon, on n'a même pas tous les acronymes. Mais déjà, oui, on entend de plus en plus LGBTQIA+. Donc, effectivement, c'est pour arriver à bien comprendre un peu. Qui c'est qui peut un peu nous détailler un petit peu ça? Bon, je vois qu'Opal, elle est lancée.
0: Je l'ai pas pensé.
2: Vas-y.
0: Du coup, ben, en fait, il y a quand même une bonne partie. Les lettres ont un ordre déjà spécifique pour le.

C'est parfois encore un peu le cas, mais différemment. Et après, on a le terme queer qui. Qui, un terme qui aurait été réapproprié, que la communauté s'est souvent réappropriée, parce que ça permet de, au lieu de dire LGBTQIA, moi j'avoue que le terme queer j'aime bien, parce que ça permet de dire je suis queer sans avoir à détailler ce qu'on aime.

0: commerce en France. C'est-à-dire qu'on n'est pas loin des 2 millions en estime. Ce qui fait quand même pas mal. Donc,
1: Ah
0: ce sont
1: oui.
0: des personnes qui naissent avec, voilà, des attributs.

0: Donc, ce qui fait que bah, la binarité. On... Et après, le 1 considère beaucoup, beaucoup de choses, mais c'est aussi le truc, c'est que sur toute cette acronyme. Parce que dans le TET, dans le trans, il va y avoir le trav. Dans le A, on va avoir aromantique, asexuel, agenre. Certains d'entre nous calent aussi les alliés, éventuellement dedans, pour justement aussi inclure les personnes, bah, souvent cis-hétéros, qui butent avec nous. Ça reste important de les inclure. Il y en a. C'est bien de leur donner aussi une visibilité, de montrer que c'est tout à fait possible de. Et après, le but, c'est tout. Qui peut être très très large, quoi, finalement, parce que ben, le pansexuel, voilà, est dedans. On va avoir. Je sais qu'avec le COVID, on avait passé un moment, on était sur un site et on avait cherché un peu tout.
1: Effectivement, de la binarité, clairement, voilà. C'est pas
0: Oui, alors
1: les
0: ça.
1: hommes qui aiment les femmes et les hommes qui aiment les hommes ou les femmes. Voilà, c'est pas, oui, c'est pas, voilà.
2: Et même aujourd'hui, il y a plein de nouveaux couples, entre guillemets. Il y a tout ce qui est relations ouvertes, polyamour, couple à distance, sans cohabitation, etc. Enfin, l'amour a vraiment changé. Est-ce que c'est une révolution, du coup, qui est en train de se passer, là, en 2026, ou c'est juste une simple évolution naturelle, au final, des comportements?
0: Je pense que c'est plus un retour. Parce que malgré tout, enfin, les personnes trans existent depuis quasiment la création de l'humanité. Parce qu'en Mésopotamie, il y a des dieux, des divinités, pouvaient changer de genre. Et les... suis d'accord, Mélanie. Mais c'est vrai que, disons que. La question du polyamour et tout ça, c'est pas quelque chose qui est arrivé comme ça d'un seul coup. Ça existe déjà depuis très longtemps. C'est sûr que la visibilité. Puisse être accepté dans une.

0: très souvent ouverte sur les personnes cis hétéros, quoi. Donc, ça a toujours été là, c'est juste que certains vont plus avoir peut-être plus de facilité à en parler et parfois aller justement en dehors des codes et des cases pour juste être heureux.
1: Et puis, je pense aussi que ça a toujours existé. En fait, je pense que juste ça a toujours existé, que les gens en parlaient pas et qu'aujourd'hui, ils en parlent. Mais honnêtement, je pense que le polyamour, etc., les relations libres et ouvertes, moi, je pense que c'est pas d'aujourd'hui, quoi. C'est juste que, voilà, c'était tabou parce que on était plus sur une société où un homme avec une femme, le mariage, etc., et que c'était contraire à la religion et à toutes les normes que
2: on
1: la
2: l'a déjà
1: religion
2: vu
1: a.
2: Évoluer sur les à l'époque voilà où les gens ils se mariaient et puis en fait ils trompaient leur femme ou leur mari etc. Et puis maintenant on se rend compte que le mariage c'est plus en vogue spécialement les gens c'est juste parce que ça a toujours existé comme tu dis et au final maintenant les gens en parlent osent en parler en tout cas voilà.
1: Et du coup, pour la révolution, oui, je pense qu'elle sera lesbienne et féministe, par contre.
0: Mais intersectionnelle.
1: Oui, bien sûr.
2: On voit que les femmes, déjà, prennent pas mal le pouvoir dans cette émission. En attendant, on n'entend pas trop Coco, pas trop Charlie.
1: Ouais.
3: Non, mais on laisse la place aux femmes.
1: Oui, j'aime bien dire que la révolution sera féministe.
2: Parce que justement, finalement, certains voient dans ces nouvelles formes de couple finalement un peu comme une liberté, d'autres une menace pour la stabilité sociale carrément. Est-ce qu'on assiste finalement à une diversification heureuse de tous ces modèles ou une crise du lien amoureux ou juste c'était pas dit.
1: Par contre, les lesbiennes et enfin toute la communauté queer menace l'hétérosexualité. Franchement, je pense qu'on peut en faire des vannes, mais pendant des années. Hein. Enfin, vraiment, sinon, les menaces. En fait, je vois pas où, je vois pas comment. Non, j'avais même vu. Est-ce que dans mon livre, je réponds à des injonctions sociétales, notamment au fait que du coup, en gros, il y a des personnes qui disent oui, mais de toute façon, ça se transmet par les gènes, l'homosexualité. Et j'ai dit, mais c'est marrant parce qu'avant, on pouvait pas. Par exemple, les lesbiennes, on pouvait pas avoir d'enfants, quoi. Enfin, je veux dire, comment ça aurait pu se transmettre par les gènes? C'est vrai que non, je pense que c'est trop cool parce qu'en fait, on se rend compte aujourd'hui que finalement, en fait, on peut aimer de plein de façons différentes et en fait, on est libre d'aimer qui on veut. Et je pense que ça, c'est tellement important. En fait, aujourd'hui, en fait, je pense que les gens sont bien plus heureux. Parce qu'en fait, ils peuvent enfin être qui ils sont réellement. Et en fait, je pense qu'il n'y a pas plus. C'est fantastique, en fait, de se lever tous les matins, d'être dans un pays aussi qui nous le permet, et de t'être mariée à la femme qu'on aime, en tout cas pour moi en tant que femme. Je trouve que c'est vraiment important et c'est même. Et je pense qu'en fait, ça crée moins, en fait, de tristesse dans des couples parce qu'en fait, finalement, je pense qu'à une certaine époque, des gens devaient se marier alors qu'ils n'étaient pas attirés par la personne en face d'eux. Et je pense que ça devait amener à de la tristesse, mais d'un côté comme de l'autre. Parce qu'en fait, tu ne peux pas retenir quelqu'un qui ne t'aimera jamais s'il n'est pas attiré. Tu ne peux pas retenir quelqu'un. Donc non, je pense que c'est bien qu'aujourd'hui, il y ait quand même cette ouverture-là qui nous permet, en tout cas légalement, de pouvoir se marier, légalement de pouvoir transitionner. Je pense que c'est hyper important. Et j'espère que les lois vont continuer en ce sens pour que toutes les familles soient visibilisées et voilà quoi.
4: Coco, tout le monde chose à
1: les enfants aussi, même les femmes trans, les hommes trans, parce que c'est vrai que c'est toujours un sujet qui est voilà, même les couples de d'hommes aussi, enfin c'est vrai que pour le moment c'est pas encore légalisé, voilà.
4: Coco, quelque chose à ajouter?
3: Oui, c'est là je vais reprendre un peu tout ce que disait Mélanie, mais c'est quand on voit qu'avant oui on devait se cacher pour s'aimer. Et que y avait des mariages arrangés, y avait des mariages forcés même à une certaine époque, et que maintenant on a le droit d'aimer qui on veut, de se marier ou non aussi avec qui on veut, ça donne de l'espoir pour la suite et c'est aussi pour ça qu'on se bat, c'est que par la suite il n'y ait plus ces questions-là de se dire est-ce que j'ai le droit, est-ce que j'ai pas le droit, c'est j'ai envie, je peux.
4: Est-ce que pour vous, les réseaux sociaux, les applications de rencontres, tous les échanges instantanés qu'on a aujourd'hui avec nos téléphones ont fait évoluer du coup la vision du couple ou justement ont fragilisé un peu les relations? Charlie, peut-être?
5: Je pense que ça peut jouer aussi bien dans le positif que dans le négatif. C'est-à-dire que quelque part, avec la visibilité sur les réseaux sociaux, les gens peuvent plus facilement s'exprimer et se faire remarquer en tant qu'individu. mais à la fois via les applications de rencontre, justement, ces choses-là de fast love un peu, parce que je considère que c'est un peu comme la fast fashion ou les fast food, c'est vraiment de la surconsommation. Je pense que ça abîme les liens et je pense que ça, c'est quelque chose qui est général à toutes les applications de rencontre, peu importe les orientations sexuelles ou les genres. À mon sens, c'est vraiment ouais, de la consommation de l'amour et des personnes dans un but de se sentir désiré peut-être. Mais et du coup, on a trop tendance à confondre désir et sentiment, je pense. Et je pense que d'autant plus pour les personnes LGBT, ça se fait ressentir pour les personnes qui ont pu télécharger Grindr ou ce genre de choses, où il y a vraiment plus cette humanité derrière, de rechercher quelqu'un pour qui il ou elle est, mais plus pour ce qu'il représente, et pour une question de désir plus que d'amour. Donc je pense que ça peut autant servir via les réseaux sociaux de montrer que c'est possible et que ça peut être beau, mais à la fois que ça peut être très dangereux, bah, autant pour la communauté et le mouvement que pour les individus en eux-mêmes.
3: Ouais, il y a même un gros souci avec Grindr, c'est que c'est une application de rencontre pour les personnes, de base ils l'ont créé pour les personnes gays, qui s'est ouvert à des personnes trans aussi. Et moi, en tant que personne trans, clairement, j'ai vécu pas mal de problématiques là-dedans, parce que bah, je cherchais en particulier à ce moment-là des relations sexuelles assez rapides, comme base, ce que Grindr promulgue le plus depuis sa sortie. Mais je me suis confronté à des personnes ouvertement transphobes, à des personnes qui fétichisent aussi beaucoup et qui voient pas le problème à ça. Et quand je dois leur expliquer ce que c'est la fétichisation, que c'est pas ok, à me prendre des insultes par la suite, il y a aussi le fait que moi je ne vais jamais chez les personnes, je fais que moi venir les personnes à moi, pour éviter aussi de tomber dans des guet-apens, parce que c'est une réalité, c'est que sur ce site de, enfin sur ces sites de rencontre là, il y a le risque de tomber sur des personnes mal intentionnées qui veulent juste casser la tête de quelqu'un qui fait pas partie pour eux de la norme.
4: Pourtant, je sais pas quel âge tu as, tu as l'air assez jeune et on dit que les nouvelles générations sont beaucoup plus ouvertes à ça. Est-ce que c'est quelque chose que tu valides pas du coup?
3: Ça va dépendre où. C'est les personnes qui sont du coup plus même plus jeune que moi, parce que j'ai 26 ans, vont peut-être potentiellement être un petit peu plus ouvertes, mais les personnes de mon âge ou plus âgées, soit sont pour certaines ouvertes, et bah, tant mieux, avec ces personnes-là, ça s'était très bien passé, mais la plupart du temps, c'est des personnes qui sont pas du tout informées sur la transition d'identité, et qui vont du coup avoir des propos qui sont très problématiques, et qui vont pas réussir à se remettre en question aussi.
2: Le mariage pour tous, lui, il avait ouvert la voie quand même à une plus grande liberté hein, dans le choix de son couple. Mais aujourd'hui, certains disent que le couple n'a plus besoin finalement de reconnaissance légale. Est-ce que la reconnaissance peut-être institutionnelle a encore un sens aujourd'hui?
0: Ça dépend si on met du sens dans les institutions.
2: Ouais. Ouais.
0: Bah, c'est aussi ça, l'intérêt principalement du mariage, effectivement, c'est de dire, bah oui, on est mariés, on est connus, on vit ensemble. Mais bon, faut...
2: Le pacte avant le mariage pour
0: tous.
2: Est-ce
0: que les hétéros font du mariage aussi? Parce qu'on parle de l'amour et du sexe, de machin. Quand on parlait là tout à l'heure justement des applications, il y a cette séparation maintenant très souvent dans les applications entre le sexe et l'amour. C'est-à-dire que rechercher l'âme sœur, c'est une chose, rechercher du sexe, c'en est une autre. Si vous installez Grindr en tant qu'homme, en tant que mec trans ou quoi que ce soit, vous savez que vous n'allez pas aller chercher l'amour. Ça ne veut pas dire que ça ne peut pas arriver, mais il y a cette dissociation. Aux sociétés hein, très hétéronormées, où on doit explorer, on ne doit pas en parler. Et du coup, à ce sujet, alors pas partout, pas tout le monde. Personne n'est parfait, mais il y a quand même une grande pour nous d'explorer, de s'explorer aussi. Comme ça, après, le problème, c'est que quand c'est justement un peu tué, c'est le fait de prendre des risques. Voilà, Coco parlait effectivement des rencontres, mais pareil, la question de se protéger, la question de tout ça, ça reste aussi un élément assez central. Donc bon, sur la question de trouver, rencontrer des couples qui s'étaient effectivement rencontrés via Grindr. J'ai des amis qui sont en couple après avoir fait des rencontres sur Grindr et je suis très heureuse pour eux. Et ça se passe très très bien, il n'y a pas de souci, ça se fait vraiment dans l'amour, dans un partage, dans une communauté. La question derrière de si ça viendra ou si c'est quelque chose qui intéresse, mais c'est vrai que ben là pour le coup, je ne peux vraiment parler pour moi parce que la question du rapport qu'on a au mariage, je pense qu'elle est parfaitement personnelle. Au-delà du système qu'on nous a inclus et intégré en mode bah, le mariage, il faut se marier, il faut être avec un homme, avec une femme. Maintenant, on peut faire autrement, mais pour autant, bah, parler de polyamour, c'est pas possible.
4: Après, ça reste interdit en plus en France.
0: Oui.
2: Ah oui, le polyamour. Oui,
1: mais je pense que le mariage, c'est un peu plus fort que ça. Je pense qu'il y a quand même des années de lutte pour que justement les couples homo se marient aussi, pour une question en fait légalement. C'est bien plus fort de se marier qu'au niveau du Pax, et parce qu'il y a eu des drames où des couples étaient ensemble depuis des années et des années, et qu'au décès, la famille, parce qu'ils étaient, voilà, la famille n'était pas OK avec leur relation, a complètement mis de côté le conjoint, la conjointe qui partageait la vie de la personne. Donc après, la question n'est pas vraiment de savoir si le mariage est toujours d'actualité. Je pense qu'aujourd'hui, le mariage est aujourd'hui un moyen de sécuriser nos familles.
2: Ouais, je comprends ça. Je comprends ce que tu veux dire. Effectivement, c'est que il y a un aspect juridique après derrière.
1: Voilà.
2: Si vous achetez une maison ensemble, etc., que vous êtes mariés, après, ou même pour les questions peut-être de retraite, de reversion et autres, tu as tout un aspect juridique derrière le mariage. Ça va bien au-delà, en fait, finalement, parce que vous n'avez pas besoin du mariage pour vous aimer. Enfin, ce que je veux dire, qu'on n'a pas besoin de. Donc ça va au-delà de l'amour, finalement.
1: C'est fort, je trouve, quand un couple, voilà, peut se marier, enfin un couple homo peut se marier, ou qu'importe d'ailleurs, enfin un couple LGBT de manière globale, bien sûr, parce qu'en fait c'est aussi dire qu'aujourd'hui tout le monde a ce droit. Et en fait on s'est battu pour que en fait chaque individu en fait puisse avoir le droit de se marier, d'avoir, comme je le disais très bien, d'avoir bien plus qu'un Pax. Un Pax aujourd'hui, oui, ça lie, c'est très bien. Mais c'est pas comme un mariage. Un mariage aujourd'hui, ça permet vraiment de sécuriser les familles. Enfin, nous, je sais que dans mon cas, et là, je parle que de moi personnellement, nous, on s'est mariés parce qu'on a fondé une famille. On est maman d'un petit garçon très mignon. Puis ça, quand on maman, je suis un peu gaga. Et nous, on s'est mariés pour lui, pour sa sécurité, pour sécuriser notre famille. Après, encore une fois, maintenant, la question n'est pas de savoir si le mariage, finalement, il est. Je sais plus quelle était la question exacte, mais c'est surtout qu'aujourd'hui, les gens ont le choix. Ils ont le choix de se marier ou non, mais c'est un choix du coup qui leur revient. Et ça, c'est parce que des gens ont milité, en tout cas pas moi, j'étais trop jeune, mais des gens ont milité pendant des années pour qu'on ait les mêmes droits que tout le monde. Et ça, c'est une avancée incroyable, je pense. Et pour moi, aujourd'hui, après, qu'on soit pour ou contre le mariage, ça, c'est individuel à chacun. Par contre, aujourd'hui, on a le choix. Et,
2: tu as les mêmes droits, ça, voilà. Les mêmes droits que
1: mêmes
2: tout le monde.
1: Droits, ouais. Et ça, c'était vraiment très, très important, je pense.
0: Mais du coup, se marier un peu par militant, enfin pas par se marier pour assurer quelque chose qui tienne, parce que je pense que chez les couples hétéros, quand ils sont paxés, il y a peut-être moins de soucis. Est-ce que c'est vraiment du coup un mariage d'amour entre guillemets?
1: Bah, je pense pas que les gens se marient, enfin, en tout cas dans notre communauté, parce qu'après les mariages forcés c'est autre chose. Mais voilà, faudrait que je me renseigne un minimum. Mais pour moi, le mariage dans tous les cas, il t'apporte beaucoup plus de sécurité qu'un Pax. Après, je pense que quand même les gens ont le choix et que s'ils le font, ils le font en âme et conscience. Je pense pas que ils le font par, enfin, en vrai, après, c'est individuel. Je pense qu'on pourrait interviewer 50 personnes, qu'elles auront 50 avis différents. Mais je pense qu'il faut aussi voir le fait que les gens sont contents de se marier parce qu'on a enfin le même droit que tout le monde, qu'on peut porter le nom de son épouse ou pas d'ailleurs, encore une fois, porter le même prénom que ses enfants. Puis il y en a, moi personnellement, j'ai toujours voulu me marier, quoi. Ça m'a fait chier quand je suis devenue lesbienne et que je me suis dit, mais est-ce que je pourrais me marier, moi, tu vois? Enfin, devenue lesbienne, j'ai toujours été lesbienne, mais quand j'ai compris que je l'étais et que c'était définitif, tu vois. Genre que là, j'avais passé le tournant. Oui.
4: Et puis là, tu parles de mariage par militantisme, mais au final, la pression sociale qu'ont les hétéros aussi pour se marier au bout de tant d'années de relation, au final, c'est la même chose.
2: Se marier, se faire des enfants, j'entends encore dans le cliché classique, quoi. Le schéma.
0: Mais les pressions qu'on a, nous, et qu'on va recevoir, et souvent sous forme de haine, ce sont des pressions qui sont vécues aussi par les personnes cis-hétéros, hein. En premier lieu, d'ailleurs. Je pense que Mélanie, sur la question féministe, sera d'accord sur le fait que les femmes prennent une pression quand même assez monstrueuse, mais les hommes se prennent une pression aussi. Il y a de la réflexion autour de ces sujets-là et peut-être d'évoluer dans ce sens-là. Bon, malheureusement, les stats montrent que très souvent, ils finissent par se faire groomer par des masculinités.

0: sortir de cette masculinité toxique systémique, en fait. Donc ça reste une. La cis-hétéro-normativité qu'on leur a rendue.
1: Aujourd'hui, on entend beaucoup parler de d'aimer librement aussi. Qu'est-ce que ça signifie? C'est se libérer des autres ou se libérer plutôt du regard des autres? Nano, qu'est-ce que tu en penses?
2: C'est un tout en fait. Aimer librement, c'est pouvoir aimer qui on veut sans être jugé, sans être violenté pour ça. Mais il y a aussi en soi accepter qui on veut aimer. Mais ça, c'est un débat intérieur qui est long, mais qui est généré par les fractures mentales qui sont de la société, en fait. Donc, on a intégré les codes d'une société où aimer une personne du même genre, c'est dangereux, en fait. Ça se fait pas. Donc, on doit se libérer de ça pour pouvoir vivre,
3: Finalement,
2: mais la société.
3: l'amour n'a pas de genre, Nano, finalement.
2: Moi, je crois à ça, mais après, c'est que mon point de vue.
3: Allez, on se retrouve dans quelques secondes sur votre radio.
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1: On se retrouve dans Faut qu'on en parle et on va aborder tout ce qui est changement de sexe. Alors oui, changer de sexe, c'est avant tout une affirmation de soi, une quête d'identité. Mais pourquoi aujourd'hui en France, ce parcours suscite-t-il tant d'incompréhension et de jugement? Coco, est-ce que tu peux nous répondre?
5: Déjà, c'est pas forcément changer de sexe, du coup, on parle plus de changer de genre. Ça pose beaucoup de questions et il y a beaucoup de débats dessus. Surtout du côté des femmes trans, parce que ça réveille chez certaines personnes des craintes qui sont complètement infondées, que ça va être un homme qui se déguise en femme pour pouvoir aller violer d'autres femmes ou pour voilà, c'est souvent ce qui ressort. Il y a aussi le fait que ils se disent non, t'es né avec une verge ou une vulve, c'est à ça qu'on va se référer et tu seras toute ta vie avec cette référence. Donc pourquoi on changerait ça? Il y a aussi le truc de dire non, c'est que dans ta tête. Il y a plein de façons de parler des détracteurs. Je pense que non, en fait, c'est juste accepter que la vie n'est pas binaire. De toute façon, on le voit partout, que ce soit chez les êtres humains et dans la nature aussi. Il y a tellement de diversité que la binarité, en fait, c'est quelque chose qui dessert plus l'humanité qu'autre chose, parce que ça nous encadre dans deux cases qui sont prédéfinies, qui sont liées aussi à tout ce qui est côté sexiste, qui fait donc que la femme, soi-disant, serait plus faible que l'homme, qu'il y ait des choses, voilà, plein de choses comme ça. Je pense juste que accepter que tout le monde est différent et que tout le monde a le droit de vivre de sa façon, de son côté, sans qu'on ait à l'embêter, sans qu'on ait à le juger ou la juger. Pour moi, c'est le plus important.
3: Parce que le parcours finalement de transition, il reste long, complexe, parfois douloureux. Pourquoi en France finalement, c'est encore si difficile d'obtenir cet accompagnement et cet accompagnement alors, physique et psychologique aussi, hein, fluide? Pourquoi ça roule pas encore?
6: À mon avis,
5: C'est en grande partie parce que beaucoup de personnes ne sont pas informées ni formées. Même si ça évolue, on arrive à faire changer les mœurs là-dessus, à ce que, y ait de plus en plus de médecins qui soient ouverts à prendre en charge des personnes trans. Mais c'est un travail long, c'est un travail qui est de tous les jours et qui sera sûrement même jamais fini. J'espère qu'il se finira un jour et que tout le monde sera ouvert là-dessus, mais je sais que c'est aussi une utopie et qu'il y aura toujours des personnes qui seront contre ça
3: Les jeunes
5: et qui
3: générations le
5: vont.
3: sont, donc les jeunes d'aujourd'hui seront les vieux de demain, j'allais dire. Donc tu peux espérer que ça évolue dans ce sens-là, parce que les jeunes sont
5: C'est
3: plus
5: ça,
3: ouverts.
5: c'est ce que j'espère, c'est ce pourquoi je me bats en tout cas.
3: Nano, ou
1: Charlie, c'était
3: Charlie
1: Charlie,
3: plutôt,
1: oui.
3: ouais. Charlie, tu voulais préciser des
6: Oui,
3: choses
6: non,
3: sur
6: mais
3: ce
6: au
3: sujet?
6: final, Coco a plutôt dit ce que j'allais dire aussi. C'est effectivement, je pense, une question d'éducation et de renseignement, en fait. Si c'est aussi difficile d'avoir un parcours de transition, c'est parce que justement, les professionnels de santé, de manière générale, même les professionnels qu'on peut retrouver dans les mairies, etc., pour faire des changements de prénom, de genre, ou dans les tribunaux, sont des personnes qui ne sont pas assez renseignées ou qui ne veulent pas, du moins, s'éduquer sur ces sujets-là, parce que justement, on est encore dans un monde où c'est plein de stéréotypes, et où du coup, les gens ont du mal à accepter que, oui, la vie ne soit pas binaire et que des gens soient à l'aise avec ça. En fait, je pense aussi que ça vient énormément de misogynie intériorisée, en tout cas vis-à-vis des personnes transfemmes, de se dire, bah non, en fait, ce n'est pas possible parce que ce sont des personnes qui sont tellement ancrées dans ces codes normatifs qu'ils ont du mal à envisager une vie autrement. Et comme disait Coco, heureusement, il y a des gens qui petit à petit se forment, des gens qui sont en train de devenir médecins actuellement et qui ont cette réflexion-là et qui sont renseignés, qui sont justement plus jeunes et qui vont pouvoir transmettre aux générations futures. Mais c'est un travail de longue haleine et je ne pense pas qu'on verra un monde qui sera parfait et qui acceptera ça de manière complètement normal de notre vivant.
1: En 2026, au lycée, au collège, on voit de plus en plus quand même de mineurs changer d'identité, changer de genre. Est-ce qu'il faudrait pas plus strictement, peut-être, enfin, que ça soit plus strictement encadré? Parce que quand on est mineur, est-ce qu'on fait vraiment les bons choix en toute âme et conscience?
0: Et
2: Vous
0: c'est là
2: pensez qu'une personne mineure ne sait pas ce qu'elle veut ou ce qu'elle ressent? Parce qu'en fait, c'est un argument que moi j'ai déjà entendu et qui, en plus, m'énerve. Ça considère que parce que...
3: Voilà, je sais pas moi, à 12 ans par exemple, c'est que déjà on a eu un travail sur soi et cette
2: Mais il y a
3: réflexion.
2: même des enfants à 4-5 ans qui disent à leurs parents, non, non, moi je suis une fille. Donc, parce que des garçons, enfin, c'est pas une question d'âge, en fait. C'est vraiment juste une question de ce qu'on ressent et si on est capable de pouvoir mettre les mots dessus, finalement. Et ben, c'est pas parce qu'on est mignon qu'on ne peut pas avoir les mots et qu'on ne peut pas avoir la réflexion. Et encore une fois, changer d'identité, avoir son identité de genre qui change, ben, c'est une chose, mais de toute façon, la mineure ne pourra pas faire de traitement hormonal, n'aura pas d'opération. Donc, c'est pas comme s'il y avait quelque chose à craindre de ça. Là, c'est éventuellement juste, même si... Je crois que les études avaient...

0: ne reviennent pas en arrière. C'est le pourcentage, je crois, qui était bien en dessous de 10%. Nous, ça fait quand
1: Mais
0: même
1: c'est
0: pas
1: déjà une
0: énorme.
1: réflexion qui aboutit au niveau du enfin,
0: C'est ça. Il peut y avoir de l'évolution, mais pour autant, le mal-être lié à son corps de naissance, dans lequel on aura été assigné, c'est pas parce qu'on ne le comprend pas, parce qu'on est 6, que ce mal-être n'est pas là. Et quelqu'un qui est capable de comprendre qu'il a ce mal-être et trouve les mots de dire bah, j'ai compris pourquoi j'avais ça et je réagissais comme ça, c'est parce que ça. Enfin, c'est bien. Là, j'ai compris pourquoi j'avais ça et je réagissais comme ça. C'est parce que ça.

0: 6%
1: Voilà,
0: en vrai.
1: c'est ça, je crois que c'est de l'ordre de 6% plutôt. Et dans ces 6%, les enfants ou les personnes qui reviennent sur leur pas, la plupart du temps, c'est pas parce qu'elles ne sont pas trans, c'est parce que c'est la pression sociale, c'est la pression des parents,
0: Ouais.
1: c'est la pression des amis qui font qu'ils se disent non, c'est trop compliqué, c'est pas encore assez accepté, et du coup qu'ils reviennent sur ce qu'ils disent en se disant c'est plus safe de dire non, non, c'est bon, je suis pas trans, plutôt d'entamer ces démarches-là et d'être confronté à toutes les violences qu'on subit aussi.
0: C'est ce que je... Oui.
2: Moi, je parlais vraiment juste, je sais plus où j'avais vu cette étude, pareil, où c'était vraiment juste pour des mineurs qui avaient été suivis jusqu'à leur majorité pour voir si ça avait bougé une fois que se faire opérer, faire les traitements et tout ça. Voilà, moi, c'était ça. Mais effectivement, le taux de détransition, en vérité,
0: Parce
2: c'est
0: que
2: donc.
0: ça a vraiment été un sujet, enfin forcément c'est un sujet qui a fait énormément réagir quand les auditeurs ont su qu'on allait parler de ça, mais alors quand on a parlé des mineurs, ça a été vraiment, enfin ils sont scandalisés la moitié des personnes en disant, enfin c'est un effet de mode en plus, aujourd'hui on en vote 2-3 dans la classe, donc plein plein veulent le faire, alors qu'avant on n'entendait pas parler de ça, enfin
1: Oui, il y en
0: vraiment
1: a de
0: c'est
1: plus en plus,
0: vraiment
1: hein.
0: beaucoup
1: Enfin,
0: beaucoup beaucoup de réactions qu'on a eues dans ce sens-là.
1: c'est pas qu'il y en a de
0: C'est
1: plus en
0: parce
1: plus, on
0: qu'avant
1: l'a dit.
0: les gens n'étaient pas informés, on n'en parlait pas.
1: Oui.
0: Comme on n'en parlait pas, ils pouvaient pas savoir et du coup on gardait en nous. Enfin, en tout cas, je pense que c'est. Enfin, en fait, les
1: Oui, c'est
0: gens
1: pas qu'il y a
0: n'en ont.
1: plus, il y en a plus, c'est juste qu'effectivement, maintenant,
0: Mais
1: voilà, on l'a
0: oui,
1: dit tout à l'heure, les gens
0: oui
1: n'ont
0: parce
1: plus
0: qu'ils
1: peur de
0: peuvent mettre
1: ça.
0: les mots dessus,
1: Oui,
0: quoi.
1: oui.
0: Ils peuvent mettre les mots dessus et se rendre compte aussi. Et en fait, moi, je pense que c'est surtout ça. En fait, les gens ont l'impression de plus en entendre parler, mais en fait, après des milliers d'années d'hétéropatriarcat. Bah oui, ça fait un peu bizarre que les mœurs évoluent, que ce soit au niveau du genre et de la sexualité, mais c'est parce qu'en fait, enfin, on a des mots pour en parler, on a des personnes qui en parlent publiquement, on a des comptes Instagram de gens qui parlent de leur transidentité, de leur homosexualité, de la bisexualité, etc. Et en fait, c'est ça, je
1: On se
0: pense,
1: sent
0: aujourd'hui.
1: peut-être soutenu, il y a une communauté, il y a des gens qui en parlent, donc du coup c'est plus tabou,
0: Oui,
1: c'est plus caché, il n'y a pas
0: c'est plus une
1: effectivement plus.
0: personne isolée toute seule qui en parle toute seule. En fait, là, il y a vraiment enfin, il y a eu, c'est une ouverture d'esprit parce que aussi les gens ont commencé à prendre la parole et n'ont pas peur de ce qu'ils peuvent avoir en termes de retombées aussi, parce que là maintenant on commence aussi à évoluer dans une société qui est beaucoup plus dans l'acceptation qu'avant,
1: Alors
0: je pense.
1: justement, on parle de peur. De peur, beaucoup de personnes trans aussi se heurtent à une violence, hein, clairement symbolique, le regard, les mots, les doutes. Si on peut donner des tuyaux, comment on peut changer ce regard collectif pour que la transition finalement ne soit plus tabou? Je vois que Coco elle me regarde comme ça. C'est un gros gros combat parce que ça voudrait dire qu'il faudrait informer et former surtout tout le monde parce qu'il y a aussi beaucoup de violences qui sont faites juste par la méconnaissance. Il y a beaucoup de propos transphobes que moi je reçois des fois qui sont simplement de la méconnaissance et des questions déplacées, des propos qui veulent être bienveillants mais qui ne le sont pas du tout finalement. Je vais prendre un exemple tout con. Mon grand-père qui me voit depuis, enfin qui m'a vu à un moment donné où j'ai eu un passing beaucoup plus masculin et ça faisait un moment qu'il m'avait pas vu, il m'a dit, ah, oh, on dirait un vrai petit garçon. Ça a l'air gentil en soi, mais ça veut aussi dire, ah bah, enfin, en gros, t'es pas un garçon, mais on dirait. Et ça, pour une personne trans, c'est extrêmement violent parce que ça ramène Alors que c'était pas au
0: méchant au
1: sexe départ,
0: biologique.
1: je pense, quand il a voulu dire ça, plutôt. Comment? C'était pas méchant, c'était pas dans le but d'être méchant.
0: Non,
1: Mais oui.
0: l'optique derrière n'était pas méchante,
1: Oui, au
0: mais
1: contraire, c'était presque un
0: le
1: compliment.
0: résultat l'est, en
1: Ouais, le
0: fait. Le
1: résultat l'est.
0: résultat est violent. Et c'est ce qu'il faut faire comprendre aux personnes, c'est qu'il y a plein de petites phrases comme ça qui paraissent anodines, qui paraissent
1: Mais comme aujourd'hui
0: toutes
1: personne n'est
0: gentilles, et
1: formé,
0: au
1: personne n'a
0: contraire.
1: ces infos, en fait, bah ça sort comme ça spontanément et en pensant bien
0: Voilà.
1: faire et en fait, bah non.
0: C'est ça. Et c'est aussi pour ça que nous, avec Transmission, on a créé le violentomètre transphobe. On est en cours de création pour l'interphobie.
2: Interphobie.
0: Et ça montre une échelle de qu'est-ce qui est accepté, qu'est-ce qui n'est pas accepté.

0: Et c'est ce qu'on essaye de divulguer le plus possible où on peut pour que les personnes s'informent aussi via ça et que ça soit même des fois juste un premier pas dans l'information. Ça permet de comprendre assez rapidement ce qui est OK et ce qui est pas OK et après de s'informer plus de façon plus poussée à ce qu'il faut faire et ce qu'il faut pas faire.
1: Pour toi, ça devrait être qui doit informer en fait ces jeunes personnes sur ce que c'est? Est-ce que c'est aux équipes pédagogiques parce qu'elles sont pas forcément formées pour? Souvent, elles n'en connaissent rien.
2: Bah après,
3: Pardon. Je pense qu'on parle toujours au même sujet où ça manque d'information, d'éducation et de formation, en fait. Voilà, mais vas-y.
2: non, mais en fait, le truc, c'est que tout le monde peut se former de. Tu vois, tu en parlais tout à l'heure, il y a effectivement beaucoup plus de représentations et de personnes qui vont donner des informations à droite à gauche ou donner des signes. Les personnes peuvent se former d'elles-mêmes, de toute façon. Après, quitte à aller chercher plus tard une concernés qui seraient peut-être plus à même de leur répondre et de leur dire bon ben voilà ça effectivement c'est bien ça faut peut-être éviter ça ben
1: Oui,
2: c'est
1: mais ça demande une démarche, en fait. On est déjà dans cette voilà.
2: mais ben, ben, le problème c'est
1: Il faudrait
2: comment
1: pas
2: est-ce
1: que ce
2: que nous
1: soit
2: on
1: par
2: fait
1: un.
2: changer les autres si les autres ne veulent pas faire
1: Oui,
2: cette démarche?
1: mais est-ce que c'est des pistes comme ça, hein. On a bien des cours
2: Oui.
1: d'éducation civique à l'école. Bah pourquoi ça serait pas intégré dans des programmes, voilà, pour que ce soit généralisé? Parce que sinon, il faut que la personne vienne faire la démarche pour s'intéresser au sujet. Ah, c'est des.
2: Mais parce
1: Il faudrait que ce soit plus
2: que souvent
1: généralisé
2: ceux
1: au
2: qui décident
1: final.
2: sont des personnes qui ne sont pas formées et qui
1: Ouais.
2: du coup vont écouter les personnes réfractaires qui n'y connaissent rien. En fait, ça suffit de suivre ce qui se passe quand il est à propos de l'Evars, à propos de ce genre de choses, pour voir les réactions qu'il y a où les gens disent non, non, c'est à nous de les former. Et en même temps, quand on les entend, ces personnes-là disent bah oui, non, mais c'est à l'école de former sur ces sujets-là. Ben, c'est hyper contradictoire en fait de refuser de former, de permettre de former des enfants et en même temps, bon ben. Les
1: Parce que
2: gouvernements successifs font définancer, définancer, définancer, et plus personne n'a ni le temps ni la possibilité de se former, de prendre le temps d'informer les autres et de former les autres personnes.
1: qu'effectivement, hein, certains estiment clairement que la France, elle est en retard par rapport à d'autres pays européens. Est-ce que c'est vrai? Et si oui, qu'est-ce qui bloque vraiment? Est-ce que c'est uniquement la politique, la culture ou simplement la peur du changement?
0: Je pense que c'est en grande partie
2: Politique.
0: toutes les mœurs qu'on a et qui font que la politique veut pas se mouiller, tout simplement. Après, il y a le fait des partis de voilà certains partis qui considèrent que non, les enfants, on doit pas leur éduquer tout ce qui est LGBT et tout ça parce que ça serait du lobbyisme, de
1: Pourtant,
0: enfin
1: on se dit
0: voilà.
1: un pays laïque où on ne doit pas mélanger la religion, etc. Bah, pourquoi pas parler aussi des genres, des. Voilà,
2: Bah, ça les arrange,
0: c'est
2: hein.
0: le
2: Pas notre
0: problème,
2: sujet. Oui,
0: c'est
2: ça les
0: que
2: arrange, oui,
0: souvent,
2: c'est sûr.
0: en fait, c'est les
2: L'ennemi
0: politiques
2: commun.
0: qui ont la mainmise là-dessus, c'est eux qui décident de si on a le droit ou pas d'éduquer les enfants à ça. C'est tout simplement pour faire des interventions en milieu scolaire, il faut une assermentation. Et pour avoir cette assermentation, c'est un
2: Directeur.
0: long parcours.
1: Ok.
2: Après, intervenir auprès des mineurs, c'est sûr que ça demande.

0: comme des adultes, on peut plus facilement relax quand on va présenter les choses et voilà, essayer d'entendre et les structurer, ça va être un peu différent parce que des personnes qui se forment, être à l'écoute. Et c'est ce qui fait quand même la différence majeure quand on est en face de quelqu'un qui essaie de faire un effort ou pas, en fait. Parce que le truc, c'est que moi, je vois ma famille, bon, j'ai été accepté, mais pour autant, il n'y a pas si longtemps que ça, je me suis franchement, ça m'a donné une valeur. Et pourtant, ce n'était pas forcément malveillant, ce n'était pas voulu malveillant, c'est juste des trucs où on dit, est-ce que tu as conscience de ce que tu es en train de. Ben, moi, j'ai joué la prof pour mon entourage, pour des amis, pour voilà, pour essayer de former un peu tout le monde. Ils sont pas partis se former d'eux-mêmes. Je ne peux pas les forcer plus. Et puis, au bout d'un moment, moi, ça me coûte aussi de l'énergie, ça me coûte du temps d'être toujours derrière eux en me disant, bah non, bah, non, ça se dit pas, ça se fait pas, ça, tu seras gentil, tu évites.
1: Pas si simple,
0: C'est
1: effectivement.
0: bien un temps à faire, quoi.
1: Nous sommes dans l'émission Faut qu'on en parle sur la thématique diversité des genres et des amours. Est-ce une évolution nécessaire ou un bouleversement de société? On se retrouve dans quelques secondes sur votre radio.
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3: Et oui, on va parler amour et famille, parentalité multiple. Aujourd'hui, les couples homosexuels ont désormais accès à la PMA, mais certains parlent encore de parcours du combattant. Est-ce qu'en France, on reconnaît vraiment toutes les parentalités? Ou est-ce qu'il y a encore peut-être des obstacles invisibles à franchir, Mélanie?
4: Je suis trop contente qu'on parle de ce sujet parce que j'ai écrit un livre du coup
1: Du coup,
4: d'Aaron
1: t'as vu,
4: et
1: on te tend la perche, hein, comme tu nous as dit, qu'effectivement,
4: Là,
1: c'était l'heureuse maman. Voilà.
4: Là, la perche était tellement grande. Je l'ai saisi
1: Donc,
4: là.
1: vas-y.
4: Bah justement, j'ai travaillé des mois sur ce sujet-là, en tout cas que du coup sur la maternité lesbienne. Et justement, j'ai parlé de tout ça, du fait que effectivement, c'est un parcours du combattant aujourd'hui, parce que les délais en France ont été. Alors là, je ne vais pas grossièrement vous résumer, je ne sais pas combien il y a de pages, 230 pages en 1 minute, mais. En gros, c'est vrai que j'ai eu à cœur de parler de tout ça, notamment parce qu'effectivement, c'est un parcours du combattant aujourd'hui d'avoir des enfants quand on est un couple de femmes. Et je vais parler pour le coup enfin, que des lesbiennes, non pas par manque de représentation, mais parce que c'est le sujet où je suis plus calée. Je laisserai les personnes calées parler de leur sujet. Mais parce qu'effectivement, c'est vrai que l'adoption est possible en France, mais il n'y a pas. C'est très long, c'est très compliqué. Ensuite, il y a plusieurs méthodes, mais c'est vrai que les délais, justement, bah, de PMA en France ont été extrêmement rallongés parce que maintenant, on a la loi qui fait que un couple de femmes ou une femme seule peut avoir recours, du coup, à un don de sperme. Mais malheureusement, bah, en fait, il y a une forte demande. Et pour autant, dans les SECOS, les emplois n'ont pas été forcément multipliés en fonction de la demande. Et surtout, maintenant, voilà, l'anonymat concernant les donneuses et les donneurs est levé. Donc, un enfant à ses 18 ans peut du coup demander à avoir bah, des informations qui permettent d'identifier son donneur ou sa donneuse. Et ça a freiné du coup les dons, ce qui fait qu'aujourd'hui, il n'y a pas beaucoup de dons non plus. Donc, à travers aussi cette émission, j'avais envie de faire un appel. Si, enfin, évidemment, j'avais envie de présenter mon livre, mais surtout de faire cet appel. C'est de penser au don de gamètes. Là, je suis en parcours, du coup, pour donner mes ovocytes. C'est un parcours aussi que je relate sur les réseaux sociaux, parce que je pense qu'avec ma visibilité, peut-être que je pourrais, voilà, que cette idée pourra germer dans l'esprit de certains et certaines. Mais voilà.
1: Effectivement.
4: J'ai essayé de résumer, c'est pas simple.
3: On va par. Oui.
1: Oui, Coco?
5: Moi, par rapport, pour rebondir un peu sur le parcours PMA, parce qu'il a été ouvert du coup aux femmes seules et aux femmes en couple, enfin de femmes, il y a encore une avancée qui n'a pas été faite en France et qui, par contre, dans certains pays du Nord, qui ont été faites, c'est la PMA pour les hommes trans qui possèdent encore les attributs pour porter un enfant. Et j'ai été à une soirée thématique hier qui parlait de ça, et on a beaucoup débattu là-dessus, sur le fait qu'en France, à partir du moment où on a un M sur nos papiers, Si jamais on avait conservé nos ovocytes avant de faire notre transition, nos ovocytes ne nous appartiennent plus. C'est-à-dire que ces ovocytes-là vont être détruits, que on n'y a plus du tout accès et que on ne pourra plus avoir d'enfants avec, alors que ça nous appartient, ça fait une partie de notre corps. Et c'est quelque chose qu'en France, en fait, on considère que un homme n'a pas le droit d'être enceinte, tout simplement, parce qu'il y a il y a plus le 2 sur la carte vitale, et que ça serait, que c'est le 1, et que du coup, ça engendre aussi plein de soucis. Enfin, ils disent que c'est des soucis, mais on pourrait clairement faire autrement, que une personne qui a un 1 sur sa carte vitale, il n'a pas le droit au congé maternité, il
3: On
5: n'a pas
3: va
5: le droit
3: parler
5: à
3: de toutes
5: tout.
3: ces questions
5: Voilà.
3: administratives,
1: C'est
3: etc.
1: sûr que
3: pendant.
1: ça, c'est sûr que voilà, pour le coup, toi, Mélanie, voilà, des couples de lesbiennes, ça va pas choquer, enfin choquer parce qu'il va y avoir aussi ça, ce choc de mentalité, voir une femme hein, qui a un gros ventre enceinte, ça va passer inaperçu, je dirais. C'est pas écrit dessus, je suis lesbienne, hétéro, ce que tu veux. Et par contre, oui, comme tu dis, Coco, si d'un seul coup on voit un homme avec un ventre de femme enceinte, là, on va se dire, on n'est pas encore peut-être assez ouvert ou assez prêt à ça en termes de mentalité dans notre pays, même.
4: Non, j'en parle dans mon livre justement que cette loi elle n'est pas encore accessible. Mais, enfin ça, là, je vais raconter ma vie, mais c'est pas grave. Quand on a accouché avec ma femme, du coup, c'est vrai qu'il commence à y avoir de plus en plus de couples de femmes qui accouchent. Et en fait, le couple juste avant nous, c'était un couple trans et j'ai trouvé ça magnifique. Dans la même salle que nous, je me suis dit, c'est bon, c'est la salle queer pour l'accouchement. Voilà, c'est notre salle en fait. Voilà. Et voilà, je parle de ça parce que j'avais été tellement émue. Je me suis dit, mais c'est beau de voir que, enfin, il y en a qui réussissent aussi. Et je sais que le parcours en tant que femme est très compliqué, femme seule aussi. Je parle même pas des couples homo-hommes, le parcours est encore. On pourrait encore parler des heures,
5: C'est même
4: mais c'est
5: plus,
4: vrai
5: enfin,
4: que je
5: c'est même pas
4: trouve
5: possible en
4: que les
5: France.
4: personnes trans sont tellement invisibilisées. Et en fait, pour moi, le combat, on l'a gagné en partie, mais pas totalement. Faut pas oublier toutes les autres personnes à travers ce combat enfin, le combat continue. Et j'espère, vraiment j'espère que dans moins de 10 ans, ce combat-là, en tout cas, sera accessible pour tout le monde. Voilà.
3: C'est un beau message et ça m'embête de devoir poser cette question parce que ben ça va pas dans le sens de là où on allait, mais pourtant c'est ce que demandent les auditeurs. Il y a encore aujourd'hui des personnes qui se posent la question, est-ce qu'un enfant qui grandit avec deux papas, deux mamans ou dans des configurations inédites, est-ce que l'enfant il s'adapte? Est-ce que tant qu'il est aimé tout va bien ou comme certains le pensent, ben il faut quand même préserver des repères essentiels. C'est vraiment beaucoup revenu.
4: Ouais, après, je pense que c'est normal de se poser la question et en fait, je pense que enfin les débats sont toujours intéressants quand il y a des questions et je pense que ça, c'est parce que

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1: Mais oui, je suis venu en moto.
2: Et pourquoi? Parce qu'il fait beau.
1: C'est un truc qui n'est pas arrivé depuis des années.
3: En mobylette. En scooter, ça faisait très mobylette, ça.
1: Ah, mais c'est... Ouais. Non, moi, c'est, ça fait plutôt... Tu crois que ça va caler, mais ça cale jamais, en fait.
2: C'est un American.
1: C'est un American, exactement.
2: C'est un American.
1: Je suis content. Yes. Je suis content. Oh là là, je suis content.
3: Quoi, t'as fait?
1: Je vais vomir. Ah, référence, vous l'avez, évidemment.
4: Bien sûr, la cité de la peur.
3: Gencive de porc.
1: Gencive de porc.
4: Quand je suis content, je vomis.
2: Oui, il y en a plein.
3: Jetez-moi ici.
2: Ouais, c'est vrai que les... Enfin bon, on fait de la moto tous les deux et oui. C'est kiffant, quoi.
1: Mais grave.
2: Ah ouais.
1: Grave. Et puis, on fait pas de la moto pour rouler à 2000 à l'heure.
2: Non,
1: en fait.
2: Non, on se promène, quoi.
1: Nous, ça fait pla, pla, pla, pla, pla, pla, pla. On dépasse pas les 80, on prend pas l'autoroute.
2: Ouais. Non,
3: puis on fait les tours du jardin, comme ça, c'est tranquille.
1: Non, mais c'est ça.
2: Qu'est-ce que c'est agréable, c'est fou.
1: Mais oui.
2: Les gens s'en rendent pas compte, en fait, mais, parce que quand tu vois des trucs de motards, ils font les fous.
1: Ouais.
2: Mais nous, on fait pas les fous, quoi. Tu te balades, tu prends l'air.
4: C'est la moto de papa, quoi.
1: Ouais, c'est américain, on est américains, nous, tu vois.
2: T'es tout seul, en fait. T'es seul avec toi-même, quoi. Ouais. Tu vois. Et puis, parce que tu discutes pas, là. Bon, d'abord, tu peux pas, parce que même si t'as quelqu'un derrière.
1: Tu veux rien.
2: Vu le bruit, t'entends rien.
1: Même
2: si tu perds ta proie qui est derrière, tu te sens pas non plus. Mais c'est agréable, quoi.
1: Mais carrément.
2: Et tout, t'as les odeurs et tout, c'est vachement bien.
1: Exactement.
2: Sauf l'autre jour, tu sais, j'ai un casque ball, c'est vraiment américain.
1: Ah oui, toi, t'es américain avec le foulard et tout.
2: Et je sais pas quel est le pourcentage de chance que ça arrive, mais une guêpe.
1: Ah, je l'ai eu. Figure-toi.
2: Et là, elle arrive direct dans l'oreille. Oh là, mais là, t'es paniqué.
3: T'es pas à l'aise, là.
2: Ah non.
1: Ah oui.
2: Et là, tu sais plus quoi faire.
3: Oui. Ah, tu t'arrêtes.
1: Ah, mais là, tu t'arrêtes en catastrophe.
2: Rétrogradé,
1: hein.
2: Les rétros, les machins. t'enlèves le casque, faut vite l'enlever. T'es en panique totale.
1: Ça m'est arrivé, exactement, ça m'est arrivé, je vous jure que c'est vrai, il y a 15 jours. Je prends la bécane, je fais 200 mètres, et là, je regarde, moi j'ai pas un casque au bol, j'ai un intégral, et je roule, puis je vois un truc dans mon casque. Et là, je vois au bord de ma lèvre une guêpe. Ah ouais. Quand tu es sur la moto, tu roules à 80, t'arrives au feu, tu fais, là, il va falloir que je m'arrête, faire une cascade. Il faut vite s'arrêter. Et donc, arrivé au feu, arrêtage, béquille comme on peut, jetage de casque, et la bête est partie.
3: Sans vous piquer, donc ça a eu du bol.
4: A priori, t'as quand même plus de chances de tomber sur une guêpe que sur un T-Rex, quand même.
1: Oui. En général.
3: Bah, un vélociraptor, c'est pareil, ouais. Je crois.
2: Non, mais, quand tu, avec un bol, t'as plein de choses. Moi, j'ai avalé un truc.
1: Oui, mais vous avez un foulard, quand même.
2: Non, j'ai pas de foulard, là. Il faisait beau, lunettes de soleil, le bol, ouais.
3: Fais le beau, quoi.
1: Bah, l'américaine.
2: La one again. Et, là, c'est
4: avec la barbouse de 40 cm et tout.
2: Ouais, faut pas bailler, quoi.
1: Ah non. Non, faut éviter.
2: T'as avalé un truc.
1: Bon. Eh ben, écoutez, on va faire un petit tour du sommaire. Il y aura, on va passer un petit coup de fil, si ça vous dit, tout à l'heure.
4: Okay.
1: Dans quelques secondes, je préviens les techniciens qui sont très en forme en ce moment. On ira faire un tour en Belgique et je me rappelle plus son prénom à cet auditeur. Gérard?
4: Non.
3: Gérard.
1: Pierre. Arthur.
4: Je me souviens plus. Ah, bah, c'est alors.
1: Alain.
2: On lui demande.
1: C'est Alain.
3: Ah, c'est Alain,
1: ouais.
3: C'est...
1: Ouais. On va l'appeler dans quelques instants. Lolotte, vous avez des toc-toc-toc à nous proposer. Puis également des Lolo Web. On fera un petit jeu également.
4: Oui.
1: Avec le jeu des expressions.
3: On va en faire.
1: Normalement, Jérôme aura ses brèves. Parce qu'on l'a puni de brèves la dernière fois.
2: Oui, mais moi, ça me va. Tu sais,
1: bon, quoi. Ok. Et puis moi, peut-être que je vous proposerai quelque chose.
3: Allez.
1: Voilà.
3: Il tease à mort.
1: Bien.
2: Bon, alors moi, j'ai une petite blague.
1: Ah, ben allez-y.
2: Oh. C'est un mec, ça commence pas bien. Il meurt.
3: Ah.
2: Il décède. Et mais par contre, il a été vachement bien toute sa vie, tu vois.
1: Mm-hmm.
2: Donc du coup, il va au paradis.
1: Bien.
2: Donc il arrive au paradis et tout. Mais le problème, c'est que ce mec, il est frileux. Et ça, en ce cas, il y a un peu les miches, tu vois. Alors au bout d'un 2-3 jours, tu vois qu'il est là. Bon, c'est bien tout ça. Bon, il s'est dit quand même. Donc il va voir Saint-Pierre. Alors Saint-Pierre, bonjour monsieur. Voilà, bon, c'est vrai que j'étais bien toute ma vie, tout ça. Bon, j'ai mérité d'être au paradis, ouais, c'est bien, mais bon, ça caille un peu. Et Saint-Pierre, il prend sa fiche, il dit ah oui, effectivement, oui, vous avez été bien, tout ça, c'est pour ça que vous êtes là, tout ça. Bon, je vais vous envoyer sur l'autre nuage là. Le climat est un peu plus sympa. Il envoie le mec là-bas, et puis 3-4 jours après, le mec il revient, il dit ouais, bon, Saint-Pierre, bon, c'est vrai que c'est, mais bon, j'ai froid, quoi, c'est

0: Alors écoutez, je vous envoie sur le nuage rose là-bas. Alors là, le nuage, il est plus doux, température ambiante, sympa, tout. Il envoie là-bas, le mec, il passe une semaine. Il va revoir Saint-Pierre. Saint-Pierre, bon, il fait froid, quoi. J'ai froid, j'ai tout le temps froid. Mais Saint-Pierre, il dit, écoutez, mais là, il faut quand même... moi, je peux plus rien pour vous, quoi. Il faut aller à la concurrence. Donc Saint-Pierre, il amène le gars aux portes des enfers, tu vois. Il sonne. Enfin, il tape à la porte, parce que c'est une porte. Hein. Il tape, le suppôt de Satan lui ouvre la porte. Qu'est-ce qui se passe, machin? Il dit, ben voilà, j'explique, c'est que bon, j'ai un client là, bon, il a été bon toute sa vie, mais il a froid. Ben, si on pouvait faire une entorse au règlement, machin, bon, donc il le prend. Il le prend, et puis bon, alors, il se passe 2000 ans, et puis Saint-Pierre, il se rappelle, oh putain, mais le gars que j'ai envoyé à l'enfer là, bon, peut-être, il va prendre des nouvelles. Donc Saint-Pierre, il redescend, il tape à la porte. Le suppôt de Satan lui ouvre la porte et dit, voilà, je vous ai amené un gars, là, il y a pas mal de temps. Vous savez, le gars qui était frileux. Et là, t'entends au fond, la porte, merde!
1: Bien! Allez, on valide.
2: Elle est bien, celle-là, là.
1: Très, très bien.
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1: Retour de votre émission Les Affreux Jojo, Dream Team aujourd'hui avec Yann Morel, Laurence Leati, Jérôme Delarua. Et puis tout de suite j'en appelle à nos techniciens pour composer le numéro de téléphone d'Alain, puisque nous allons retrouver un auditeur en Belgique. Fidèle auditeur, Alain. Ça sonne pas ? Ah si, c'est parce que c'est loin en fait.
2: Bah oui, puis nous on n'est pas au satellite.
1: Non, on n'est pas...
3: Allô?
1: Allô Alain?
3: Oui.
1: Bonjour Alain, comment allez-vous?
3: Ah bonjour, bonjour Carlito.
1: Ah vous m'avez reconnu.
3: Mais je vous reconnais toujours.
1: Incroyable. Oui. Bon, on vous appelle, on vient prendre des nouvelles, ce sont les affreux Jojo.
3: Ah ben, c'est gentil de prendre des nouvelles. Mais si je vous reconnais Carlito, c'est parce que y a que vous qui m'appelez.
1: Ah bah ben oui. Je vais vous décevoir, je sais que vous êtes très très très fan de Virginie Bourdin. Elle n'est pas là aujourd'hui.
3: Oh voilà. C'est bien dommage ça.
1: Mais elle nous a dit, si vous appelez Alain, faites-lui un gros poutou de notre part.
3: Ah ben c'est très gentil.
1: Donc elle vous embrasse.
3: Ah oh, elle est gentille.
1: Oui.
3: Pas autant que Laurence, mais elle est gentille.
1: Mais Laurence est là, Laurence est là. Laurence, saluez.
4: Bonjour Alain.
3: Ah bonjour Laurence.
4: Je vous aime beaucoup Alain.
3: Ah oh, merci, moi je vous adore aussi. Hein.
1: Et puis il y a Jérôme qui vous aime pas par contre.
2: Non. Moi j'avais eu un mauvais souvenir des Belges en discothèque.
1: Ah oui, ah d'accord. Ouais. Bagarre quoi.
2: Mais ils sont sympas sinon les Belges.
1: Mais bien sûr.
2: Voilà, et bien
3: on est tous très adorables.
1: Alors, oui. Vous avez une blagounette à nous
3: toujours,
1: donner.
3: Toujours.
1: Ok.
3: Alors, c'est un ami à moi là. L'autre jour, il part en Italie, et puis parce qu'il y avait le pape. Il y avait le pape à Rome. Alors, il part à Rome, il veut voir le pape. Donc, il prend l'avion, il arrive à l'aéroport, et puis là, il prend le taxi. Et qu'est-ce que lui dit pas le chauffeur de taxi? Il lui dit, si tu veux des jolies filles, ça fait 150 €. Mais je suis pas là pour les filles, moi. Je suis là pour le pape. Alors le chauffeur de taxi lui dit, ah, le pape c'est possible, mais ça fera peut-être un peu plus cher.
1: Non, pas du tout. Je vous fais signe d'enchaîner au technicien, mais non, pas du tout. Je voulais un jingle pour Laurence Leati. Bravo. Attendez. Merci Alain.
3: Avec plaisir.
1: À très bientôt.
3: À très très bientôt.
1: On raccroche. Cric cric. Voilà.
2: C'est vrai qu'on devrait l'appeler plus souvent. Il a des bonnes blagues lui. Hein.
1: Oui, il est bon. Il est bon. Il est bon. Qu'est-ce qu'il est rock'n'roll ce jingle?
5: Juste! Ah. Quand même, le bruit de raccrochage de téléphone le plus pourri du monde est
1: chiant. Ah, il est vieux!
4: Moi, je l'aime bien, moi.
1: Il est comme nous, il date de 1900. Voilà,
5: C'est comme la cité de la peur, cette séquence sera filmée, sera bruitée intégralement à la bouche.
1: C'est ça. Lolotte, vous avez des toc toc toc? Est-ce que vous avez des toc toc toc? Oui, s'il vous plaît. Toc toc toc à nous proposer.
3: Pour le toc toc toc.
1: Pas beaucoup, hein. Un ou deux, pas
4: beaucoup. Allez, un ou deux. Toc toc toc.
1: Qui est là? Jérôme, il est dépité.
4: Jimmy.
1: Quand il rentre la tête comme ça dans les épaules, ouais, Jérôme, ouais, c'est foutu.
4: Ouais.
1: On refait. Toc toc, allez-y.
4: Toc toc toc.
1: Qui est là?
4: Jimmy.
1: Jimmy qui?
4: Jimmy lève. Et je te bouscule.
1: Si, c'est
4: tu
1: bien.
4: Tu te réveilles pas.
2: Je m'attendais à du vieux pain sur ton balcon.
1: Jimmy du vieux pain sur
4: ton
1: balcon.
4: Ah, peut-être. Ah, pas mal.
5: Eh ben non, puisque c'est Ahmed. Ahmed du vieux pain sur son balcon.
2: Mais oui.
5: Pas Jimmy, tu vois.
1: Ah oui,
2: Jimmy,
5: ça marche pas.
1: Ahmed. Et ou oui. Amédée.
5: Amédée vieux pain.
1: Amédée oui, à remplir le frigo, par exemple, aussi, ça marche. Voilà.
4: Et toc, toc, toc.
1: Qui est là?
4: Jeanne.
1: Jeanne qui?
4: Oh là là, attendez, on la refait. Toc, toc, toc.
1: Qui est là?
4: Arrive pas, toc, toc, toc.
1: Qui est là?
4: Jeanne.
1: Jeanne qui?
4: J'en suis pas un héros, mais faut pas me coller la peau.
1: Eh bien, on vous applaudit, Lola. Bravo, super, c'était très
0: les
1: bien.
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4: Oui.
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1: Vous nous retrouvez dans votre radio, Les Affreux Jojo. Vous nous retrouvez également sur Facebook, puisqu'on a une page, Les Affreux Jojo, qui est très active avec beaucoup de bêtises à l'intérieur. Hein.
2: C'est un groupe.
3: Que des bêtises.
1: Que des bêtises, c'est le but. Oui. C'est un groupe, oui, pardon, c'est pas une page, je me trompe à chaque fois. Et donc, il vous suffit, vous aussi, de laisser une petite blagounette, vous nous laissez votre prénom, et on racontera votre blagounette à l'antenne avec grand plaisir. Ça vous va, ça?
2: Enfin, c'est des drôles, hein.
1: Oui, c'est drôle, oui, oui, évidemment, évidemment. Les Affreux Jojo, c'est la page Les Affreux Jojo, comme ça se prononce. Yann Morel.
4: Oui, c'est moi.
1: Vous, alors, vous êtes un artiste, c'est vrai.
4: C'est vrai.
1: Vous chantez, vous faites des claquettes. Vous êtes le Burt Lancaster des Affreux Jojo. Vous êtes le Frank Sinatra. Vous jouez du pipeau.
5: Du kazoo.
1: Ah, du kazoo. Vous jouez des kazoos aussi.
2: Oui, grand musicien.
1: Grand musicien. Oui, il y avait une période où vous avez fait du kazoo.
4: J'ai quand même été troisième kazoo.
1: Kazooter de France.
4: L'orchestre philharmonique de Lisbonne.
1: De la bandasse de.
5: De mon téton.
2: Il y a des fois des vidéos, tu sais, d'un grand orchestre, quoi, avec Vlad, les violons, les machins, oui, ils sont 150, ouais. Et tout au fond, t'as un gars qui est là avec un triangle.
5: Ah oui.
1: Ah oui, il est tout seul.
2: Ou alors, il y avait un gars aussi qui tape sur un gros tambour. Il a qu'un truc à faire, tu sais.
1: Oui.
2: Bli. Je disais, c'est con, maintenant, s'il se rate.
1: Ah ben oui. Il y a une vidéo comme ça qui circule où le mec, à l'instant T, il fait. Il tape et le bout de la maillotche, elle s'en va dans la tête de la violoniste.
5: Oh merde!
1: C'est exceptionnel, raté.
4: Ça perd de sa classe tout de suite.
1: Hein. Ah oui, tout de suite, ouais.
2: Ah, mais moi, ça me fait rire, par contre.
1: Eh oui, mais bon, voilà, il faut bien, tout travail mérite salaire.
4: Que ce mec-là, qui tape tout à la fin du morceau, il est payé à la note?
1: Non. Faudrait pas.
2: Je sais pas, mais.
1: Donc tout cela pour dire que vous avez du talent.
4: Merci.
1: Et que vous allez nous le prouver maintenant. Je mets un petit coup de pression.
4: Ah merde.
2: C'est qu'à quel moment le mec il s'est dit tiens, je vais faire du triangle.
1: Eh ben ouais, je ne sais pas. Ou alors c'est parce qu'il savait pas. C'est comme les joueurs au foot. Tu sais pas quand t'es à l'école, quand t'es petit, que personne te sélectionne. Tu sais, il y a deux équipes et tous les mecs, t'as deux mecs qui choisissent. Toi, Jean-René, Méchin, et toi, ton nom il sort pas. Tu vois. T'es là, avec qui je vais aller?
2: Mais là,
1: et
2: donc, c'est parce que t'es nul.
1: Ah oui.
2: T'es nul.
1: Bon, mais là, ce mec-là, on savait pas où le mettre, donc on a dit, toi, tu feras triangle. Voilà.
2: Non, mais tu peux pas te faire, enfin, je sais pas. Enfin, pour moi, après, je me trompe peut-être, mais t'as une guitare, bon. Ah d'abord, avec les filles, ça marche pas mal.
1: Ouais, c'est pas mal.
2: Et puis, c'est sympa, t'as le saxo. Saxo, c'est sympa aussi.
1: Ah, c'est sexy.
2: Il y a un mec qui joue du saxo, tu vois, ça.
1: Ah oui, c'est sexy.
2: Voilà. Ou qui joue du piano debout. Qu'est-ce qu'il y a, Lolo?
5: T'as pas une belle tête quand tu fais du sax, les gars?
1: Oh, si, non, mais moi, je connais des saxophonistes, ils sont très beaux, hein.
4: Non, mais,
5: oh, non, mais quand tu souffles dans le bordel.
4: Ça fait gonfler.
1: Ah, quand,
5: oui.
1: Quand tu souffles dans le bordel.
5: Bah oui.
2: Ouais, non, mais, enfin, c'est joli à écouter.
5: Ah, c'est joli à écouter.
2: Quand tu vas au conservatoire, tes parents, bon, tu veux faire quoi? Violoncelle. Bon, déjà, avec le transport.
5: Pratique.
2: Tu vas en bus avec ton violoncelle, il faut 6 sièges. Enfin, je veux dire, pourquoi t'as pas pris harmonica? C'est bien.
1: Ouais, c'est ça, c'est une bonne idée.
5: Ou triangle, on y revient.
4: On y revient. Triangle.
2: Ou alors triangle. Mais triangle.
4: Et maintenant, solo de triangle.
1: Ouais. Merci. Waouh. Il a foulé en délire.
4: Alors, attention. Ne croyez pas qu'on dénigre tous les triangulistes.
1: Non, pas du tout.
2: Alors, ça, je vais te dire un truc.
5: Triangophile au fil.
2: Alors, moi, à choisir, tu vois, je peux taper sur les triangulistes, tu vois, que sur les bikers, tu vois, quelque part. Parce que j'imagine un trianguliste qui fait du triangle.
5: Et attends.
2: Il est pas très méchant.
5: Attends. Parce qu'il y a un truc que tu sais pas. Peut-être qu'il y a des triangulistes bikers. Alors mon pote.
2: Oui, mais non. Ah.
5: Il le dit pas, il le
2: mais
5: dit
2: là,
5: pas.
2: Mais là, j'ai même pas peur. Là, j'ai pas peur. Ça existe pas. C'est pas possible.
1: Ouais, mais c'est un sacré métier, en tout cas. Parce qu'il faut envoyer la note au bon moment et à l'instant donné. À l'instant T.
2: J'ai jamais
4: pensé. De toute façon, voilà, faut être attentif.
5: T'imagines la concentration de fou.
1: Mais ouais, surtout quand
5: tu t'emmerdes sur
1: une partage de 10 minutes.
5: Putain, non, mais c'est ça.
1: Tu dois intervenir à 8 minutes 43.
5: Hein?
2: Moi j'ai jamais compris, c'est le chef d'orchestre, j'ai...
1: Et quoi? Mais bah la mesure.
2: Ouais mais personne ne le regarde. Tu regardes l'orchestre?
1: Si bien sûr.
5: C'est un vrai job, hein.
1: C'est au cas où si tu te pommes, t'as un mec quand même.
2: Ah oui, c'est au cas où.
1: Non, enfin c'est pas au cas où, lui il est là pour la mesure.
2: Ils sont bons, ils se plantent pas.
1: Oui, en général non. Non.
5: Oui, mais il donne le tempo quand même. Moi t'as des chefs d'orchestre, tu regardes des images, t'en as qui ont du charisme de dingue et qui envoient beaucoup quand même.
1: En tout cas, souvent le mec au triangle, il passe inaperçu, c'est un vrai caméléon. Et du coup, pour votre chronique, c'est foutu, mon petit Yann. On va se retrouver juste après, Monsieur Caméléon. Ça sera après ça.
4: Ah non, mais moi je suis dentiste après.
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2: C'est la suite de votre émission, Les Affreux Jojo. Nous allons retrouver Yann Morel maintenant, avec enfin cette chronique tant attendue par tous les auditeurs. Monsieur Caméléon, c'est à vous.
3: Bonjour, nous allons une fois de plus jouer les Caméléons. Alors, certains d'entre vous, alors pas beaucoup, hein, mais certains doivent le savoir, être gentil, c'est fatigant.
2: Oh là oui.
4: Ah, oui.
2: Oh là là.
4: Effectivement, je sais pas.
3: Imaginons. Vous êtes quelqu'un de gentil. Quelqu'un à qui l'on peut presque tout demander. Et le pire, c'est que vous répondez presque tout le temps oui. Mais voilà. Vous avez envie que cela change. Et vous rêveriez parfois de vous comporter, bah, disons, les choses franchement, comme un connard. Voilà. Eh bien, c'est votre jour de chance puisque aujourd'hui, today, je vais vous apprendre à être un connard. Bien. Ou du moins, à faire comme si vous en étiez un. Alors c'est sûr, c'est pas comme ça que vous ferez des amis, hein, mais des fois, ça détend, il faut bien l'avouer.
4: Oh oui.
3: Alors, il va tout d'abord falloir que vous réappreniez à dire un petit mot, qui était pourtant sûrement votre mot préféré quand vous aviez à peu près 2 ans. Nain.
2: Tu veux des légumes?
3: Non. Voilà, ça, on l'a tous eu, voilà. Hein. T'as une clope? Non. Tu me passes les gâteaux apéro? Non. Tu veux un café? Non. Ah, bah si, je veux bien un café. Oh machin, tu m'apportes un café s'il te plaît? Et oublie pas le sucre. Enfin, vous voyez, c'est pas compliqué. Et vous pouvez adapter cette méthode à toutes les situations. Alors attention cependant à ne pas pousser le bouchon trop loin. Exemple.
4: Surtout si c'est tout petit et maigre.
2: Ouais, oui, mais c'est ça.
3: Exemple. Elle. Chérie, tu veux bien m'apporter une tisane? Lui. Et pourquoi tu bougerais pas plutôt ton gros cul pour aller te la chercher? Et ramène-moi une au passage. Oh, et des gâteaux apéro. Bon, là, on est d'accord, c'est un peu trop. Alors, continuez à modérer, hein, de temps en temps vos propos, afin de ne pas vous attirer non plus l'animosité des gens qui vous entourent. Mais rien ne vous empêche d'insulter la vieille qui essaie de vous griller votre place à la caisse du supermarché. Ou alors que vous avez juste, pardon. Ah oui, pardon. À la caisse du supermarché. Alors que vous y allez juste pour acheter un paquet de gâteaux apéro. Mmh. Ou le cycliste qui vous grille la priorité en vous engueulant, en prétextant que c'est votre faute. Mmh. Enfin, en gros, dites juste tout haut ce que d'habitude vous pensez tout bas. Et on aura tout fait de vous prendre pour un connard. Fini les, oh, t'es vraiment trop gentil, t'es vraiment un ange et autres conneries de ce genre. Non, mais c'est vrai, quoi. Je vous préviens, si vous êtes trop gentil, vous allez vous faire bouffer. Bon, allez, je vous laisse. J'ai moi-même une réunion de connards dans 5 minutes. Raymond, Jérôme, à dans 5 minutes. Et pensez à amener ces foutus gâteaux apéro. C'est pas toujours moi, merde.
2: Bien, moi, je dis ça s'applaudit. Très bien. C'est vrai qu'on dit souvent, moi, j'ai appris à dire non très tard, hein, en fait.
3: Ah non, mais c'est, moi, je disais c'est tout le temps, catastrophe, oui. Hein.
2: Bah, à un moment donné, tu vois, tu peux plus.
5: Ouais. Le oui engage, le non dégage. Faut se souvenir de ça.
2: Le oui engage, le non dégage.
5: C'est-à-dire que quand tu dis oui, tu es engagé.
2: Oui.
5: Et donc, du coup, t'es embêté. Alors que le non dégage de toute responsabilité.
2: C'est vrai.
5: Donc,
2: c'est vrai.
5: Il faudrait que le premier réflexe, soit de dire non.
2: Mm-hmm.
5: Et après, on réchlifflit. Parce qu'une fois que tu dis oui,
2: c'est foutu,
5: cuit,
2: et c'est
5: engagé.
2: Cuit.
5: Eh ouais.
2: Merci, docteur Ruati.
5: Bien, avec plaisir.
2: Vous voyez qu'elle le tire
4: comment
2: bien.
4: Comment vont vos 8 enfants?
5: Eh bien, oui. Non, merde, j'ai dit oui, putain, non.
3: Allez, bim, un 9e.
5: Oh non.
2: Allez, tiens, si on allait faire un petit tour au bar, ça vous dit?
5: Oh oui.
2: Allez, on va aller dans ce bistrot et retrouver les brefs de comptoir.
4: Ah ouais.
2: Si possible. Voilà, vous arrivez dans le restaurant, ou plutôt dans le bistrot, vous prenez un café, et puis il y a 2 personnes qui discutent légèrement éméchées.
5: Il est 9h15 du matin.
2: 9h15 au Ricard, à consommer sans modération. Avec, pardon.
5: Avec.
2: Oui. Allez-y, Jérôme.
4: L'eau de source, c'est un mensonge. Quand elle est dans la bouteille, ton eau, eh ben elle est loin de la source. Et l'autre, il fait, ben ouais, ben le lait maternel en poudre, eh ben c'est pareil, le nichon, il est encore plus loin, lui.
2: C'est philosophique.
5: Oh,
4: le journal, c'est du papier avec des mots dessus. C'est vieux comme système. Avec l'Alzheimer, si mon mari me reconnaît pas, ben au moins il me fera plus chier. Ben quand j'oublie un truc, ben à la place je me rappelle d'autres choses. Ça me fait de la place, quoi.
5: Et.
2: Mm-hmm. Une dernière.
4: Mais pourquoi il est mort? Ah oui, je sais pas, il faut lui demander.
2: Ah, d'accord. Eh ben merci.
5: Et
2: c'était pour de vrai, c'est des vrais discussions.
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2: Laurence Ratti est avec nous, Lolotte. Vous allez nous proposer une lolo web ou pas?
3: Alors oui, mais pas exactement, parce que sur l'émission précédente, on était parti se cultiver, la recherche scientifique, etc., etc. Donc du coup, ça m'a inspiré. Mm-hmm. Donc j'ai une question qui concerne la culture générale médicale. Hein, on s'en va dans l'univers médical.
2: Vous voyez que vous y venez à votre rôle de docteur.
3: Mais c'est vous qui m'avez inspiré. Voilà. Vous êtes ma plus grande source d'inspiration.
2: Oh, je vous en prie, laissez. C'est gratuit, laissez, prenez.
4: J'adore. Si je peux rendre service.
2: Oui, même, oui.
3: Arrêtez. Donc, chers amis auditeurs et vous, mes chers confrères, amis affreux Jojo.
2: Oh merde.
3: Qu'est-ce que là, attention, on s'accroche. Qu'est-ce que là, phalloplastie?
2: La phalloplastie. Bien.
4: C'est comme la chounothérapie, là. comment c'était la chounoplastie, là?
3: La nymphoplastie.
2: Là, c'est la...
4: Pourquoi d'ailleurs ça s'appelle pas la vaginoplastie du coup?
3: Eh bien, je ne sais pas, mon cher ami. Je vais appeler mes confrères pour en savoir un petit peu plus. mais je n'ai pas cette information.
4: Alors,
2: fallait pas quoi?
4: Fallo.
3: La phalloplastie.
2: Fallo.
4: Ah, fallo.
2: C'est ça, c'est quand t'as un problème.
3: Je suis contre les cons.
4: C'est quand t'as perdu 2-3 dents.
2: Tu vois, ouais. C'est quand après la bagarre, t'appelles les urgences. Fallo. Fallo.
5: Fallo. Ma voiture.
3: Ma fallo.
2: Ma phalloplastie. Alors, phalloplastie. Est-ce que ça existe depuis longtemps, cette phalloplastie?
3: Alors, ça existe depuis des années. Ça arrive en France depuis pas très très longtemps, mais ça se pratique déjà depuis pas mal d'années, un petit peu partout dans le monde. Monde, surtout aux États-Unis.
2: Ça se revend bien ou pas?
3: Ça se revend bien. Alors écoute, ça pourrait, je pense que ceux qui ont essayé ont eu des problèmes. Mais
6: il y en a un peu plus, je vous le mets quand même.
2: Ouais, c'est ça. Jérôme, vous voulez dire un truc?
4: C'est comme, il y avait un vieux au bar, il me dit, le sexe en érection. Bon, mettons 16 cm. Bon, il est plus en érection, il fait plus que 8. Il me dit, elle est passée où la viande?
2: C'est vrai, et bien, pas tout à fait faux.
4: C'est sensible. C'est facile comme question. C'est comme la nymphoplastie. C'est pour les mecs. Monsieur.
3: Oui, mais là, ouais, mais développer, c'est pas si simple que ça.
4: Justement, en parlant de développer, ça peut être pareil quand t'es un peu trop juste, genre que t'as un truc que t'as pas été livré.
3: Ouais.
2: Et que tu veux le rallonger, tu veux dire que tu veux t'en faire rajouter.
6: Ouais. T'en faire rajouter.
3: Alors, c'est pas exactement ça.
2: Parce que là, je sentais quand même quelques auditeurs hommes, auditeurs très intéressés. Ouais. C'est pas pour moi.
3: D'ailleurs, on peut pas vraiment allonger. Alors ça, c'est autre chose. Hein, donc, on va revenir sur la phalloplastie. C'est pas exactement ça. Mais on peut pas vraiment allonger. Messieurs, désolé, on peut pas vraiment allonger un pénis. En fait, c'est très très douloureux. Ça sert pas vraiment à grand chose. Par contre, on peut l'élargir avec de l'acide hyaluronique.
2: Ah oui.
3: Ouais, en faisant des injections d'acide hyaluronique. Mais bon, messieurs, faites pas ces bêtises.
2: Non,
6: j'injecte rien.
2: Non, mais moi j'ai ce qu'il faut. Je suis équipé. Moi je suis équipé.
4: Alors si t'as un truc de 7 cm en érection et que tu le fais élargir et qu'il fait 8, ça devient un cube.
2: Et oui.
3: Oui, c'est ça. C'est
4: physiquement, tu peux pas rentrer un truc comme ça.
2: Est-ce que c'est In the phallo, c'est une chanson. In the phalloplastie. Donc ça touche les hommes.
6: C'est pour s'en faire enlever.
3: Alors évidemment ça touche les hommes.
2: Ça touche les hommes et ça touche le.
3: Alors pour s'en faire enlever, ça n'existe pas ça, Yana.
4: Tu peux pas l'enlever.
3: Non, d'ailleurs, quelle est la taille de la plus grande verge du monde?
2: C'est Ricky Rocco, Siffredi, non?
3: Ah non, il fait que 22 lui.
2: Oh, il fait que ça.
4: Non.
2: Oh, petit joueur.
4: J'ai vu une interview de lui.
3: Il fait 22 en érection.
4: Non, c'est 24 ou 26, autre comme ça.
3: Non, c'est pas 26, c'est sûr.
4: Alors 24.
3: 24.
2: 24, d'accord.
4: Après, ça peut être baissé avec l'âge, je sais pas.
2: Et alors, du coup, c'est quoi?
4: Le plus long, mais c'est énorme, hein. Je crois que c'était 70 ou 50
3: centimètres. Non, tu t'emballes. Oh là là.
2: Ça, c'est un éléphant.
3: Là, tu t'emballes, ouais. C'est un Mexicain. Qui s'appelle Roberto Esquivel Cabrera. Ils ont fait des radios hein, pour prouver la taille du pénis. 48 cm les gars en érection.
2: Mais non.
4: En érection. Mal,
2: hein. Ouais. 48 ça touche le genou hein. On est d'accord.
3: Ah oui.
2: Quand tu marches, c'est gênant.
3: Il se fait une écharpe, je pense. L'hiver quand il fait froid, il est peinard.
4: C'est le comédien mexicain là qui a fait l'âne non dans Shrek.
2: Possible. Vous savez quoi? On va marquer une petite pause. Mais on va réfléchir. On va laisser reposer ça. On va prendre un petit café. On revient. Oui.
4: Laisse-le reposer. Laisse-le 48
3: centimètres. 48
4: centimètres. Laisse-le tranquille.
3: Ah ouais, laisse-le.
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2: C'est la suite et la fin de votre émission, les affreux Jojo, les amis. On est avec Laurence Créati qui est en train de faire des calculs, de savants calculs.
3: Bon, moi, je dis, il y a des avantages quand même à avoir un sexe de 48 cm en érection, c'est que tu peux...
2: C'est ça.
3: Tu peux avoir un rapport avec ta femme et continuer à regarder le match de foot dans le salon.
4: Non, mais attendez, parce que là, Yann vient de montrer un mot délicat.
2: Deux mots très jolis.
4: Très, très jolis à Carlito. Donc, un sexe de 48 cm, mais quelle est la forme des testicules?
2: Oui, c'est ça.
4: Ah, oui. T'imagines un sexe de 48 cm avec des petites testicules normales? Ça fait bizarre quand même.
3: Elles peuvent pas être en proportion, mais tu te rends compte, toi, tu peux même pas mettre un short.
4: Ah, t'es embêté.
2: Ah, oui.
4: C'est sûr que t'es embêté. Oui.
3: Non, trop c'est trop, moi je dis là.
4: Ah oui, non, 48, non, moi je dis, allez, 27-28, pas plus. Donc.
2: Oh la gourmande. Oh là là, la vache, non, dit. Tu peux pas.
4: Non, 22 c'est bien, 22-24 c'est bien.
2: Mais non, allez. Mais c'est pas possible, Laurence.
3: Mais non. Et 48, d'abord il peut pas la mettre en entier.
2: Mais non.
4: Non.
3: Ou alors la fille elle fait.
4: Non, 48, non.
3: Et ça, encore, il est passé par en bas.
4: Mais par contre,
2: il faut bien que ça ressorte dans notre côté.
4: Allez, on revient, les gars.
2: Revenez. Ça dérape.
3: Allez, et le mec, il s'amuse. Vas-y, fais un. Je la vois.
4: J'ai vu. Oh merde.
2: Mais non.
4: Oh purée.
5: Non, mais en plus, du coup, tout le sang qui va là, il part d'où? Parce que du coup, il y a.
3: Ah, mais il est tout sec.
5: Il y a des endroits qui sont plus irrigués. Oh,
2: c'est dégueulasse. Arrêtez.
4: Tu sais, il y a les yeux qui bougent et tout.
3: Le Mexicain, il est en érection. Il est tout flétrié.
4: Oh merde.
3: Tout est parti dans les 8 litres. On a 8 litres, je crois, dans le corps.
4: Ah, d'ailleurs, en parlant de ça, bon, rien à voir. On va continuer dans les trucs.
3: Les 8 litres sont dans le truc, là. Oh, la vache.
4: On est sur les trucs insolites. Si je vous dis, ça fait penser à ça, bien sûr. Si je vous dis 5m71, qu'est-ce que ça peut être? Après, on revient à la phalloplastie.
2: Les cheveux.
4: Non, 5m71.
2: Les cils.
4: Alors, non, ça parle d'éjaculation. C'est l'éjaculation la plus longue. Ils font des concours.
2: Mais non.
4: Il y a un gars qui est arrivé à 5m71. Alors, teste le Mexicain, je ne sais pas. Mais si, record du monde, 5m71. Mais moi, j'imagine le concours. Alors, les gars!
2: Tout ça,
4: on est bien GG, tu filmes? Le juge, il est où avec son maître? Éloignez-vous!
3: Non, mais il peut crever des yeux, non?
4: 5m71. Faut pas être prêt.
2: Ah, il y en a des records bien cons quand même. Parce que moi, je connaissais le lancer de tongs.
4: Non, mais 5m71, ça fait plus de 2 étages, t'imagines le bordel?
2: Mais pourquoi?
4: Non, mais sans déconner.
2: Mais pourquoi?
3: Le mec, il fait une faciale et la fille.
4: Oh, merde.
3: Elle est partie dans le mur, quoi.
4: C'est
2: incroyable.
4: Ça, il a crevé un œil.
2: Bon, revenons sur notre.
4: Oui, alors la phalloplastie.
2: Phalloplastie.
4: On est parti de là.
2: Donc, du coup,
3: comment tu peux faire un concours?
4: Qu'est-ce que c'est que ça? Non, mais c'est ça. Les gars, j'ai une idée. On va faire un concours, ça va être génial.
2: Mais oui.
4: Et les gars s'inscrivent. Ouais, et Brigitte, j'ai un truc super ce week-end. Enfin bon. Donc revenons sur la phalloplastie.
3: Non, mais franchement. 5m75.
2: Alors ça concerne les garçons. On est d'accord.
4: Ça concerne les garçons.
5: La phalloplastie, c'est une opération du kiki.
2: Voilà, en gros, c'est ça.
4: C'est une opération du kiki. Donc ce n'est pas fait pour agrandir le
3: sexe.
4: C'est
3: pas pour l'agrandir et on peut pas retrécir.
4: Alors, c'est pas fait pour l'agrandir. En fait, c'est
3: l'esthétique, c'est pareil, on peut mettre de la déco.
4: Alors, quelque part, c'est fait pour l'agrandir, mais disons qu'à la base, je vous aide un peu. À la base, il y a pas forcément de phallus. Vous l'avez ou pas?
5: Ah, c'est pour en mettre un.
2: C'est
5: s'il y en a pas.
4: Voilà, donc c'est pour ça que ce n'est pas fait pour l'agrandir.
3: Ah, c'est pour les filles.
4: C'est fait pour le créer.
2: C'est un adaptateur comme dans le son.
4: Effectivement, on le crée. Et vous savez à partir de quoi on le crée?
3: Cherchez. Oui. D'un nez, d'un gros nez, d'un mec qui a un gros nez.
4: Alors, c'est pas d'un nez.
2: De la viande d'animal.
4: C'est pas de la viande d'animal.
2: Je sais pas, moi.
4: Non, mais pour le créer. Non, mais c'est pareil, les gars qui ont eu cette idée, c'est quand même fou. En fait, ils vont prélever des lambeaux de peau sur une autre région du corps.
2: Ah oui.
4: Et souvent de l'avant-bras.
2: Ah oui.
4: Pour créer le phallus.
3: Bah, attends, ça c'est pour les murs. Mais l'intérieur. c'est pour la façade, mais l'intérieur, il faut comment?
4: Et alors, figure-toi qu'ils se servent des nerfs du clitoris, qui vont relâcher et libérer après pour qu'il puisse y avoir des sensations et pour qu'il puisse y avoir une érection. Donc, il y a une érection. Bon, c'est la question que je me posais. Est-ce qu'une érection est possible? Une érection est possible après 8 semaines. Faut attendre un peu, hein, quand même.
3: Ouais.
4: Et donc, une érection,
3: parce que
4: le membre peut devenir turgescent et dur. Effectivement. Et donc, en fait, c'est le clitoris qui est à la base de cette verge qui est fabriquée.
2: Alors, ils vont chercher à l'intérieur de la femme pour qu'elle devienne un homme.
4: Oui, c'est ça.
2: C'est en gros.
4: En fait, c'est la base du phallus, c'est le clitoris. Et donc, c'est pour ça qu'il va y avoir du plaisir. Excusez-moi.
2: Non, c'est fou.
4: J'ai pas écouté ce qu'il a dit.
2: Ouais. Non, c'est pas
3: non,
2: ça.
3: Non, c'est l'autre, il m'interpelle, il claque des doigts.
4: Il s'est emballé.
3: Il croit qu'il est chez lui avec sa femme, il est fou.
2: J'ai fait signe au technicien d'envoyer le générique parce que c'est la fin de l'émission. Donc j'ai fait comme ça.
3: Envoyé.
4: Voilà. Ah, c'est la fin de l'émission.
2: Oui.
4: On n'a pas fait les expressions.
2: On les fera une prochaine fois. Merci, docteur. C'est très intéressant, docteur. Merci, docteur.
4: Avec plaisir.
2: Merci, vous mettrez un arrêt de 3 jours, s'il vous plaît, j'en peux plus. Yann Morel était avec nous, merci Yann.
5: Avec plaisir.
2: Merci Jérôme.
3: Pourquoi 3 jours?
2: Oh, je vais prendre une semaine.
4: Il faut au moins ça.
2: On vous souhaite plein de bonheur.
4: Merci,
2: on vous aime. Avec plaisir, on vous aime très fort.
3: Non, pas moi.
4: Oh, si, on vous aime. Kiss, kiss, love.

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Bonjour, bonjour, chers internautes, bonjour, chers auditeurs. Bienvenue sur la radio Méga FM, la fréquence du Nord 88.9. Nous sommes sur la radio Méga FM dans cette belle émission initiée par l'apôtre Jean Poulié, Pain de vie. Et nous sommes aujourd'hui dans cette belle émission du lundi et nous allons parler de quelque chose que le Père nous a donné. Voilà, il nous a donné des capacités, il nous a donné des compétences. Mais avant de commencer cette émission, nous allons remettre ce moment entre les mains du Père. Amen. Seigneur mon Dieu Père, oui éternel, tu es un Dieu créateur. Tu es, Seigneur mon Dieu Père, celui, Seigneur mon Dieu, qui donne les dons, les talents, Seigneur. Et nous croyons que à travers cette belle émission, Pain de vie, Seigneur mon Dieu, que tu vas, éternel, Seigneur mon Dieu, montrer à un être humain, à une âme, qu'il a de la valeur, qu'il est capable, Seigneur, de faire des choses de ta part. Alors nous remettons, Seigneur mon Dieu, cette émission entre tes saintes mains. Nous te disons merci, Seigneur mon Dieu, pour, éternel, tout ce qui va se passer, que à travers nos bouches, nous puissions, Seigneur mon Dieu, annoncer aussi ta parole. Et nous te disons merci. Amen, amen, amen. Amen. Alléluia. Donc, ce matin, ce soir, pardon, excusez-moi, nous sommes dans cette émission Pain de vie et le titre de cette émission, c'est Être un chrétien créatif, pardon. Donc, bienvenue sur nos ondes. Hein. Vous écoutez un rendez-vous d'inspiration et de foi. Alors, quel que soit où vous êtes, chers auditeurs, installez-vous confortablement et que ça soit au volant, que ça soit à la maison, que ça soit dans votre atelier, à votre travail, dans votre voiture, vous pouvez écouter. Nous sommes là pour 2 heures d'émission et nous allons tout de suite traverser donc cette émission avec ce titre, être un chrétien créatif. Alors, on peut se poser la première question.

0: Est-ce que la foi bride l'imagination ou est-elle au contraire son plus puissant moteur? Justement, comment un chrétien peut exprimer sa créativité dans un monde qui est saturé d'images, et surtout comment créer quand on a parfois l'impression de ne pas être un artiste au départ, de ne pas avoir les moyens, les capacités de faire? Donc, nous allons essayer de répondre à toutes ces questions ensemble jusqu'à 17h. Voilà, nous sommes là pour 2 heures de temps. Alors, au programme cet après-midi, c'est une traversée théologique et artistique, n'est-ce pas? Puisque nous avons un créateur qui est déjà sur le terrain, parce que c'est de sa part que nous parlons, n'est-ce pas? Et vous pouvez appeler au 0590 23 17 11, donner vos témoignages en direct et même des clés pratiques, hein, pour si vous avez débloqué votre potentiel, s'il y a des choses que vous avez réalisées de la part de Dieu. Donc, installez-vous bien et nous allons commencer. Alors, quand on pense à la foi chrétienne, on pense souvent à des textes, on pense à la doctrine, on pense à des rassemblements, des séminaires, on pense aussi tout de suite, nous rentrons dans la parole, nous rentrons dans les prédications, nous rentrons dans le texte. Mais on oublie trop souvent que la première ligne de la parole, le tout premier verset, ne dit pas « Dieu est puissant, Dieu est saint », non. Et même si c'est vrai, n'est-ce pas? C'est vraiment vrai. Il est puissant, il est saint, il est grand. Mais la Bible commence par ces mots « Au commencement, Dieu créa ». Au commencement, Dieu créa. Avant d'être présenté comme un juge, un roi, un père, Dieu se révèle comme un artiste. Voilà. Dieu se révèle comme un artiste, un architecte qui façonne des couleurs, des sons, les galaxies et la matière. Donc, on va faire sauter ces clichés. Et pour faire sauter ces clichés, je vais présenter l'invitée que j'ai ce soir sur le plateau. Elle va se présenter elle-même, vous la connaissez pour certains. Voilà. Alors, présente-toi.
1: Bonsoir, bonsoir à tous. Je suis l'ancienne Gita et je suis vraiment heureuse aujourd'hui d'être là avec vous pour vous parler vraiment de ce sujet où Dieu nous dit que nous sommes des créatures si merveilleuses, mais il nous a dotés aussi de dons et nous allons vraiment débattre sur ce sujet, un chrétien créatif.
0: Voilà. Donc, en fait, comme je disais, avant d'être présenté comme un juge, comme un roi, comme un père, Dieu s'est d'abord révélé comme un artiste, un concepteur, comme un architecte qui façonne les couleurs, les sons, les galaxies, la matière. Et le texte poursuit en disant que nous avons été créés à son image, à sa ressemblance. Donc, si le Créateur habite en vous, cela signifie qu'il y a déposé dans votre ADN spirituel une empreinte qui est créative. Vous avez la capacité de créer. Alors, pour faire sauter ce cliché, la créativité, quand on parle de créativité, ne concerne pas uniquement les peintres, les musiciens, les poètes. C'est la capacité d'apporter de la beauté, de la clarté et des solutions là où il y avait du chaos. Puisque quand on regarde le texte de Genèse chapitre 1, on voit que la terre était informe et vide. Et Dieu a parlé, c'est-à-dire qu'il a donné une parole. Alors, c'est vrai qu'un entrepreneur qui trouve une façon éthique d'embaucher fait preuve de créativité. Un parent qui invente une histoire pour consoler un enfant fait preuve de créativité. Un enseignant, un cuisinier, un concepteur web fait preuve de créativité. Alors, avant de commencer toute chose, nous allons définir. Est-ce que tu as une définition à donner justement de ce que c'est que la créativité?
1: Alors, la créativité est la façon générale, la capacité d'un individu ou de groupement individu à imaginer, à mettre en œuvre un concept, une pensée, qu'ils soient nouveaux ou anciens, ou la capacité à produire des idées originales et pertinentes pour résoudre un problème ou transformer notre façon de penser et d'agir.
0: Donc, c'est vraiment quelque chose que le Seigneur a déposé en nous et que nous sommes capables de faire selon ses dires. Alors, pour bien comprendre que nous avons un Dieu créateur et que même dans sa parole, nous voyons que la créativité, c'est pas un passe-temps superficiel, parce qu'on aurait pu penser, ancien Gita, que comme je disais, quand on parle de la foi, on voit tout de suite la doctrine, on voit tout de suite les textes, on voit tout de suite les choses spirituelles, alors que on voit que la créativité pour Dieu, c'est pas un passe-temps superficiel, c'est un acte de culte même. Pourquoi? Parce que c'est le moyen par lequel on reflète aussi l'ingénieur divin qui nous a créés. Parce que tu l'as dit, tu as dit qu'il a fait de toi une créature merveilleuse et moi aussi, n'est-ce pas? Et toi aussi qui nous écoutes. Alors, c'est comme si on reflète l'ingéniosité divine dans le monde matériel. C'est Dieu qui a créé cette personne et cette personne a des capacités. Alors, pour moi, j'aime bien m'appuyer sur la parole quand même pour que chacun sache aussi justement que ce grand Dieu a déjà mis dans sa parole qu'il est en capacité de remplir un homme. Et on le voit dans Exode, le chapitre 31, où on rencontre un homme nommé Betsalel. Et la Bible dit qu'il fut le premier homme rempli de l'Esprit de Dieu. Et pourquoi faire? Est-ce que c'est pour prêcher? Non, c'était pour concevoir des ouvrages d'art. C'était pour travailler l'or, travailler l'argent, travailler le bois et travailler la pierre pour le tabernacle. Donc on voit que le Seigneur ne lui a pas demandé de porter la parole, le Seigneur ne lui a pas demandé autre chose, mais il avait rempli de son esprit pour travailler de l'or, de l'argent, le bois, la pierre. Donc la question qu'on peut poser maintenant, qu'est-ce que nous avons comme matière brute entre nos mains, que Dieu a déposé entre nos mains, et qu'est-ce qu'il a déposé entre nos mains pour que nous puissions le faire fructifier? Alors, je suis avec l'ancien Gita. Voilà, alors tu as peut-être créé déjà quelque chose, tu as peut-être déjà déposé une marque, un projet, dans tout cas, qui cartonne actuellement, je ne sais pas. Mais pour toi, créer, réaliser quelque chose, comment tu t'y prends quand tu dois réaliser quelque chose?
1: Au fait, avant de réaliser, on a déjà une idée.
0: C'est ça.
1: Et c'est suite à l'idée que parfois on le met soit sur papier ou on le met en œuvre. Par contre, l'idée, si on le laisse dans la tête, il va pas fleurir, au fait. Faut vraiment mettre en place l'idée et c'est là qu'on peut se dire qu'on a créé quelque chose. On peut avoir plusieurs idées qui peuvent s'emboîter et qui fait une idée globale.
0: C'est ça. Voilà. Donc, en fait, on a d'abord une idée qui arrive, une pensée sur quelque chose qu'on a envie de créer, mais tu dis surtout qu'il faut l'action derrière. Oui. Mais avant de mettre l'action, soit on l'écrit comme un projet, voilà, on le met en place, c'est-à-dire ordonner aussi les étapes de la création qu'on va faire, voilà, de ce que nous allons faire. Alors, en fait, c'est il y a aussi la posture de la prière avant d'être une technique, hein, dans la création. Il y a la posture de la prière, c'est-à-dire que on sent parfois même par rapport à l'idée, on a déjà parfois même par exemple pour les auteurs, les personnes qui écrivent, on a déjà le titre, mais on n'a pas la matière. On n'a pas encore le corps de texte, donc il faut prier, il faut se mettre en prière et dire, Seigneur, tu m'as donné ce titre, mais qu'est-ce que tu veux que j'en fasse et comment tu veux que je le déploie? Et ça commence donc par une posture de prière avant d'être une technique. Et c'est réaliser que nous ne créons pas à partir de rien pourquoi, mais quand on co-crée avec Dieu, c'est-à-dire on est en collaboration avec Dieu parce que c'est lui qui a mis en nous des dons et des talents. Voilà. Alors, je salue ceux qui sont sur le chat. Voilà. Et puis, partagez pour les personnes qui ont l'habitude d'écouter l'émission et celles aussi qui veulent bien se joindre à nous dans cette émission. Bonsoir, mon frère Thierry. Voilà. Et vraiment, tu peux partager aussi. Partage pour que le maximum, amen, vienne aussi écouter cette émission. Donc, c'est un point important parce que le fait de prier, déjà, c'est quelque chose qui nous permet d'avancer et pas, même sans forcément mettre des versets bibliques partout, mais quand on commence à créer quelque chose, on peut commencer simplement à remettre entre les mains du Seigneur. Et on collabore avec le Saint-Esprit et on commence à créer quelque chose et on veut toujours une touche d'excellence et d'espérance. Donc c'est un point super important. Alors en fait lorsque on a quelque chose à créer, on a aussi des difficultés. On a aussi parfois des difficultés. Je prends l'exemple, hein, voilà, quand on doit écrire quelque chose ou on doit faire un projet, quelles sont les difficultés, par exemple, que tu as déjà rencontrées?
1: Alors, quand on fait un projet, il faut aussi savoir avec qui. Parce
0: voilà, c'est ça.
1: Des moments, on peut faire un projet tout seul, mais des moments, il faut des partenaires pour faire un projet.
0: C'est ça.
1: Et pour trouver les partenaires, en tant que chrétiens, nous devons vraiment rentrer dans la prière afin de que Dieu nous conduise pour trouver des bons partenaires.
0: Oui.
1: Parce que si nous n'avons pas de bons partenaires, nous risquons soit que le projet échoue ou soit être conduit dans une mauvaise direction. Alors, il faut vraiment chercher la face de Dieu afin que, quelle que soit l'étape que nous devons avancer, demander à Dieu si qu'est-ce que je dois faire à chaque étape. Parce que c'est vrai, il y a l'idée, il y a l'écrit, mais après, il faut chercher tous les partenaires qui nous permettent après de mettre en place ce projet.
0: C'est ça, c'est ça. Et c'est là, on tombe dans des difficultés où parfois on peut connaître sur le plan psychologique ce qu'ils appellent le syndrome. Ils appellent cela le syndrome de l'imposteur ou le blocage de la page blanche, c'est-à-dire comment on traverse ça avec la foi. Eh bien, c'est dans la prière avec Dieu. Pourquoi je parle du syndrome de l'imposteur? Parce que parfois Dieu a déjà mis des choses en nous, il a déjà mis des dons et des talents en nous, mais il nous donne parfois même la petite idée, comme tu dis, la petite étincelle qui doit s'allumer et qui doit nous faire aller de l'avant. Mais nous doutons tellement de nous-mêmes que nous pouvons nous dire, mais est-ce que c'est le moment? Est-ce que j'aurai la capacité? Et on sait que c'est en nous, mais on n'arrive pas à y aller. Et le problème, c'est que parfois, ça peut prendre des années et une année passe, on se dit on va y aller. Deux années passent, on se dit qu'on va y aller. Trois années passent et au bout de trois années, à ce moment-là, c'est là qu'on se met vraiment dans la politique de Dieu, je dirais. On se dit, mais Seigneur, pourquoi tu m'as donné ça et pourquoi je tarde? Aide-moi. Et c'est à ce moment-là que on se dit, non, il faut faire une action parce que ce n'est pas normal. Et parfois même, le Seigneur nous montre même que nous pouvons, il peut nous donner une idée de créativité dans un projet quel que soit et que nous tardons tellement qu'il prend quelqu'un d'autre, il l'utilise et il te montre que voilà, c'est ce que je t'avais demandé et toi, tu as tellement tardé parce que parfois nous doutons de nous-mêmes. Donc c'est pour cela que le piège, c'est ça, c'est très souvent le piège, c'est de lier sa valeur personnelle à la réception de son œuvre. Quand un projet ne marche pas, on a tendance à croire que soit Dieu nous a abandonnés ou qu'on n'a pas de talent ou qu'on n'y arrive pas. Mais en fait, c'est la foi qui ramène à l'ancrage, à l'identité en Christ. Alors justement, est-ce que justement être un chrétien créatif, c'est relié à notre identité? En Christ.
1: Je pense que oui.
0: Oui.
1: Oui, parce que la parole de Dieu, c'est vrai que j'aime beaucoup prendre ce passage où Dieu nous dit, lorsque nous n'étions qu'une masse informe, il nous avait déjà pointé du doigt. Cela veut dire, tous les dons et les talents étaient déjà en nous. Et c'est quand nous, en grandissant, nous devons les mettre en pratique. Parce que un don peut être là, c'est pour ça, dans mes recherches, j'ai pris Matthieu 25, 14 à 23, où il y avait trois hommes, je paraphrase un peu, où on avait donné des...
0: Il faut lire, lis.
1: Alors, lis. Matthieu 25, 14 à 23. Mm-hmm. Il en sera comme d'un homme qui, partant pour ce voyage, appela ses serviteurs et leur remit ses biens. Il donna 5 talents à un, 2 à un autre et un au troisième, à chacun selon leur capacité, et il partit aussitôt. Celui qui avait reçu les 5 talents, s'en allant les fit valoir, et il gagna 5 autres talents. De même, celui qui avait reçu les 2 talents en gagna 2 autres. Celui qui n'en avait reçu qu'un alla faire un creux, et dans la terre, il cacha l'argent de son maître. Longtemps après, le maître de ses serviteurs revint et leur fit rendre compte. Celui qui avait reçu les 5 talents s'approcha en apportant 5 autres talents et il dit, « Seigneur, tu m'as remis 5 talents, voici j'en ai gagné 5 autres. » Son maître lui dit, « C'est bien, bon et fidèle serviteur. Tu as été fidèle en peu de choses, je te confierai beaucoup, entre dans la joie de ton maître. » Celui qui en avait reçu les 2 talents s'approcha aussi et dit, « Seigneur, tu m'as remis 2 talents, voici j'en ai gagné 2 autres. » Son maître lui dit, « Viens, c'est bien, bon et fidèle serviteur, tu as été fidèle en peu de choses, je te confierai beaucoup, entre dans la joie de ton maître. » Celui qui n'avait reçu qu'un talent s'approcha ensuite et dit, « Seigneur, je savais que tu es un homme dur qui moissonne où tu n'as pas semé et qui amasse où tu n'as pas vanné. J'ai eu peur et je suis allé cacher ton talent dans la terre. Voici, prends ce qui est à toi. » Son maître lui répondit, « Serviteur méchant et paresseux, tu savais que je moissonne où je n'ai pas semé et que j'amasse où je n'ai pas vanné. Il te fallait donc remettre mon argent au banquier et à mon retour, j'aurai retiré ce qui est à moi avec intérêt. Ôtez-lui donc le talent et donnez-le à celui qui a 10, car on donnera celui qui a et il sera donc dans l'abondance. Mais à celui qui n'a pas, on ôtera même ce qu'il a. »
0: Wow! Alors, on peut trouver ça dur. On peut trouver cette parabole très dure, mais Dieu est clair dessus. Il est clair dessus, pourquoi? Parce que au départ, comme je disais dans la parole, quand on ouvre le premier livre de la Genèse, en fait, on voit un Dieu créateur. La terre était informe et vide, il a parlé et il a créé. Donc, dans Genèse 1, 26, nous sommes à son image, à sa ressemblance. Il nous a donné des talents. Et là, la leçon que nous apprenons, c'est qu'il en a donné 5, il en a donné 2, il en a donné 1. Mais il y en a qui vont faire fructifier les talents, même s'ils en ont beaucoup. Ils vont encore faire fructifier plus, ils vont travailler le talent. Ils n'auront pas peur de se tromper. Ils n'auront pas peur au départ de faire du mauvais travail parce qu'ils n'ont pas la compétence, mais ils vont y aller parce qu'ils savent qu'ils doivent travailler ce talent. Et la parole nous dit que parce qu'ils ramènent encore plus que ce qu'ils ont reçu, donc le Seigneur va leur donner encore en plus. Mais celui qui avait un talent, qui a été caché ce talent par peur justement, eh bien le Seigneur dit « Enlevez-le ». Enlevez-lui ce qu'il a lui-même voilà caché, puisque donc en fait la leçon que nous apprenons là, c'est que Dieu veut aussi qu'on reconnaisse l'identité qu'il met en nous lorsque nous sommes à lui. Nous sommes ses enfants, nous sommes à sa ressemblance, donc il veut que nous puissions connaître son identité, et c'est vraiment quelque chose que le Seigneur voudrait que chaque être humain puisse avoir comme semence, comme grain de sénévé aussi pour la foi. Je suis à l'image de Dieu, il m'a donné des capacités, c'est à moi de les travailler et de donner du fruit. Voilà, de donner du fruit. Donc, nous avons un Père créateur, et parce que nous sommes en Christ, il nous dit que nous ne sommes pas limités, parce qu'il nous dit même que nous ferons de plus grandes choses. Donc, nous sommes appelés quand même à gérer de plus grandes choses, à déployer des talents, des dons spirituels et naturels qu'il a placés en nous, mais aussi pour un but. Et ce but, c'est quoi en tant que chrétien?
1: Alors, ce but, quand Dieu nous donne un talent, c'est pas pour nous-mêmes, hein, au fait. C'est pour les autres, ceux qui sont en face.
0: Voilà.
1: Parfois, on croit que, bon, j'ai ce talent, je fais pour moi, mais non, Dieu nous appelle à servir, non à nous servir, au fait.
0: Voilà. En fait, c'est ça. En fait, il nous donne des dons et des talents, mais nous devons élever nos pensées et réaliser de ce que Dieu a déposé en chacun de nous. Parce que être un chrétien créatif, c'est déjà démontrer l'ingéniosité du Père, de ce qu'il a mis en nous. Mais aussi, nous avons ce Père créateur et il nous dit que vraiment, il met des dons et des talents que nous devons déployer, mais aussi pour impacter des générations, n'est-ce pas? Et là où on voit que chaque être humain a un don et un talent, c'est que même quand on n'est pas à Christ, il y en a qui vont se déployer dans la cuisine. Ils n'ont pas appris la cuisine, mais ce seront de bons cuisiniers. Il y en a qui n'ont pas appris la musique, mais qui vont commencer, ils sont attirés par la musique, ils vont commencer. Il y en a qui jouent de manière autodidacte, ils n'ont jamais appris ni un solfège ni quoi que ce soit, mais ils vont jouer, ils vont prendre un piano, ils vont jouer, ou ils vont prendre une guitare, ils vont commencer à jouer, et parce qu'il y a cela en eux. Il y a des personnes aussi qui ont l'art oratoire, ce qu'on appelle l'art oratoire. Depuis tout petit, ils savent déjà parler très bien. Ils savent s'exprimer très bien. Même un parent peut voir déjà ce que l'enfant va devenir parce que il a cette capacité par rapport à ses frères et sœurs de convaincre, ou bien de trouver l'argument qu'il faut pour avoir ce qu'il veut, par exemple. Alors on se dit, voilà, il y a des choses comme ça que le Seigneur met en nous. Mais tu as raison, ancien Gita, parce que tu nous dis que nous devons comprendre que les talents et les dons qu'il nous a donnés, c'est pas pour nous-mêmes, c'est pour être déployés et c'est pour que, justement, impacter les générations. Donc, pour impacter une génération, il faut mettre en marche, il faut mettre en œuvre ce que le Seigneur a mis en nous. Voilà. Donc, est-ce que tu as quelque chose à rajouter?
1: Nous voyons aussi dans la Bible, il y a des hommes que Dieu a mis des talents, des hommes et des femmes, hein, que Dieu a mis des talents et ils sont devenus vraiment des leaders pour... Oui. Ils ont laissé ces talents être fructifiés, ils n'ont pas gardé, ils n'ont pas fait comme celui qui a caché, ils ont laissé leur talent s'extérioriser et puis nous voyons maintenant que la Bible nous parle, je donne un exemple,
0: oui.
1: Néhémie, le modèle absolu de la gestion de projet.
0: Voilà.
1: Il a mobilisé un peuple, planifié la logistique, géré les risques et reconstruit les murailles de Jéricho. Mm-hmm. Il y a plusieurs exemples comme ça et nous voyons que vraiment, nous qui avons ces exemples, nous pouvons aussi se dire, si Néhémie a fait ça, je peux aussi faire fructifier le talent que Dieu m'a donné parce que Néhémie, c'est un homme comme nous.
0: Oui, oui, oui.
1: Voilà.
0: Mais Dieu avait mis en lui cette capacité d'avoir d'abord de la compassion pour le peuple juif parce qu'il fallait reconstruire après la destruction du temple de Jérusalem dans Néhémie. Et c'était un homme qui était appelé à construire, à bâtir. Et dans ce passage de la Bible, ce qui m'a toujours impressionné, c'est que d'un côté, il y avait des bâtisseurs Et d'un côté, il y en a qui avaient les armes parce qu'il y avait l'ennemi qui venait attaquer. Donc on voit que même quand on est créatif, on peut avoir des oppositions, mais le Seigneur nous demande justement de rester dans la prière, donc de garder cette arme que nous avons qui est la parole de Dieu et que nous pouvons être des bâtisseurs. Alors je dis bonsoir, bonsoir, bonsoir à tous ceux qui nous sont venus nous rencontrer là sur voilà sur le chat en direct. Bonsoir ma sœur Anaïs, bonsoir ma sœur Chantal, bonsoir mon frère Rudy. Bonsoir, j'avais déjà salué le frère Thierry, donc partagez et venez, vous pouvez appeler justement au 0590 23 17 11 pour participer avec nous, justement parler de ce que Dieu a mis en vous, si vous avez des doutes, si vous savez pas comment faire. Voilà, on va parler aussi de déblocage de talents et de dons. Et si par exemple vous avez réalisé quelque chose et que vous vous êtes rendu compte qu'il y a des dons et des talents qui se sont déployés depuis que vous êtes à Christ, par exemple. Il y a des choses comme ça. Donc, vous pouvez appeler au 0590 23 17 11. Nous sommes sur la fréquence du Nord 88.9 de la radio Méga FM. Voilà. Donc, nous allons faire une pause musicale et nous revenons.
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1: Voilà, voilà. Bonsoir, chers auditeurs de la radio Mega FM. Nous sommes dans votre émission Pain de vie avec ce très, très beau terme, être un chrétien créatif. Donc, je vous invite, vous qui êtes sur la radio, vous qui êtes sur le net, à appeler au 05 90 23 17 11 pour donner votre témoignage, pour donner votre expérience. Et sachez que si vous êtes dans un ministère apostolique, vous êtes appelé à être créatif, vous êtes appelé à entreprendre, vous n'êtes pas appelé du tout, non, à être des chrétiens monotones, des chrétiens qui subissent, mais vous avez en vous l'Esprit de Dieu, vous avez en vous la créativité. Donc appelez pour nous raconter un petit peu ce que vous avez déjà vécu depuis que vous vous êtes donné au Seigneur, ce que vous avez envie d'entreprendre, et vous pouvez témoigner aussi du blocage qu'il y a eu, et ensuite vous avez pu, avec l'Esprit de Dieu, avec la grâce de Dieu, entreprendre, créer des choses. Et nous vous invitons vraiment à appeler pour bénir quelqu'un, pour encourager quelqu'un, et vous pouvez aussi appeler pour tout simplement demander la prière. Si tu es malade, tu nous écoutes, tu es sur le net, tu es sur la radio, tu as besoin de prière, tu appelles, nous allons noter ton sujet de prière et prier avec toi avant de clôturer cette émission. Donc n'hésite pas, 05 90 23 17 11. Je vous vois très nombreux sur le net. Donc n'hésitez pas à appeler, vous qui êtes sur Marie-Galante, vous qui êtes sur la Guadeloupe. Je vois des bien-aimés sur Paris, un peu partout dans le monde. Donc n'hésitez pas à nous appeler. N'hésitez pas à appeler dans votre émission Pain de vie, la radio qui vous emmène là où d'autres ne vous emmènent pas. Nous vous rappelons que nous sommes sur la 88.9, la fréquence du Nord. Donc je vais vous laisser avec nos invités sur le plateau, notre animatrice, le docteur Yolande, l'ancien Gita, et faites-les savoir que vous êtes là, que vous les suivez en appelant. À tout à l'heure.
2: Donc, ravi de vous retrouver et bienvenue à ceux qui nous ont rejoints. Voilà, donc c'est vraiment un rendez-vous d'édification, hein. Un rendez-vous aussi où on voit que le Seigneur est capable de nous transformer. Et c'est vraiment un privilège de vous accompagner dans cette émission initiée par l'apôtre Jean Poulier. Alors, voilà, pendant la première demi-heure, nous avons quand même balayé le fait que quand on parle de foi, on pense toujours à la prédication, on pense à la parole de Dieu, on pense à la doctrine, la sainte doctrine, on pense à des choses vraiment très spirituelles qu'on retrouve à l'église. Mais nous avons vu aussi que la première page même des Écritures nous montre un Père créateur. Il a créé par la parole, il a créé des sons, des couleurs, vraiment toute une galaxie, et nous avons un papa créateur. Donc, nous avons également vu que le fait d'être créatif démontre l'ingéniosité de Dieu par rapport à la créature que nous sommes, et que c'est une manière aussi de démontrer l'identité que nous avons, puisque Genèse 1, 26 nous dit que nous sommes à l'image de Dieu, à son image, à sa ressemblance. Donc, nous avons eu un ADN quand même créatif, mais quand nous arrivons à Christ, le Seigneur nous dit, nous ferons de plus grandes choses. Et donc, tu as donné vraiment des exemples clés, hein, avec Néhémie, qui était vraiment un porteur de projet, un bâtisseur. Voilà, et il faut savoir que dans la parole, nous avons à impacter aussi, on voit que le Seigneur nous donne des promesses et que nous avons à impacter nos générations. Et mon invité, voilà, l'ancien Gita disait que que quand on a des dons et des talents qu'on doit déployer, ce n'est pas pour nous, c'est pour les autres. Voilà, puisque si on a un don et un talent, et si on le garde pour nous, comme la parabole hein, des talents, on voit que ceux qui ont fait fructifier le talent et l'ont déployé, le maître était content, mais celui qui a été le caché et qui n'a pas travaillé, ben le maître a dit méchant serviteur et lui a dit quoi en plus, qu'on va le lui enlever. Donc c'est ça la différence. Alors est-ce que tu as quelque chose à rajouter par rapport à cette première partie de l'émission où nous avons vu que nous avons quand même quelque chose de divin en nous et que ce sont des dons et des talents qui font que nous devenons créatifs?
3: Au fait, comme je disais précédemment, parfois nous avons des talents que nous, parfois nous ne comprenons pas. Comment agir, comment interagir, mais parfois Dieu met quelqu'un à côté de nous pour nous permettre de vraiment rentrer dans ce talent et non seulement être talent, mais être vraiment utilisé pour la gloire de Dieu. Et c'est là où aussi nous devons nous asseoir et réfléchir, parce que parfois dans une église, il y a plusieurs personnes qui ont les mêmes talents. Mm-hmm. Et Dieu leur parle individuellement pour leur permettre de se dire, ah, ma sœur a ce talent, est-ce que par rapport à cela, on ne peut pas, avec la grâce de Dieu, se mettre ensemble pour pouvoir utiliser ce talent puissamment dans l'œuvre de Dieu? Et c'est là que nous pouvons aussi nous dire, ah, ok, et rentrer en prière, demander à Dieu, Seigneur, est-ce que mon frère, ma sœur, qui a ce même talent que moi, qui a ce même projet, est-ce que nous pouvons nous mettre ensemble pour pouvoir permettre à ce que ce talent puisse utiliser puissamment dans ton œuvre? Et je pense que il faudrait aussi que nous puissions simplement rentrer en prière pour entendre la voix de Dieu, parce que si on n'entend pas, on risque de faire quelque chose qui ne nous demande pas.
2: C'est ça. Alors en fait, ce que tu révèles est très très fort. Pourquoi? C'est vraiment extraordinaire de comprendre que, par exemple, dans des temps de jeûne et de prière, par exemple, Dieu révèle des talents. Il révèle que un fidèle a les capacités de faire telle chose, de faire telle chose. Je me rappelle, je peux donner ce témoignage si tu permets, je me rappelle que justement à l'époque j'étais à la chorale et j'étais au piano et je priais le Seigneur pour qu'il y ait des musiciens qui arrivent et je disais Seigneur, surtout le dimanche, voilà, je voulais qu'il y ait d'autres musiciens qui arrivent et que ça aide le piano, que ça aide la guitare. Et je priais dans ce sens. Et puis, un jour, nous étions sur la plage, hein, voilà, dans une communion fraternelle avec des baptêmes et tout. Et il y avait le batteur hein, de l'autre assemblée qui est sur Grand Camp. Et c'est ton époux qui a pris la place sur la batterie. Et là, il y a un talent qui s'est révélé. En fait, Dieu nous montre que quand nous travaillons dans le secret, le talent qu'il nous a donné aussi, il peut le faire fructifier, le déployer. Et quand son temps kairos arrive, c'est-à-dire son temps divin arrive, sa saison divine arrive, on rentre dans le plan dans lequel il nous met parce que il fait voir au leader, parce que c'est le leader de notre assemblée qui a vu que ton époux était en capacité vraiment d'être ce batteur et d'ailleurs qui est déjà dans l'assemblée à Sainte-Anne. Donc voilà par exemple un témoignage qui montre que travailler aussi dans le secret, personne ne le savait, on travaille, on fait des choses, mais que un jour ou l'autre, le Seigneur fait resplendir cette ingéniosité qu'il a mis en nous et qui sert pour sa gloire. Ce n'est pas pour lui-même, mais c'est pour sa gloire. Voilà. Alors, oui, c'est comme ça que ça s'était passé. Alors, est-ce que tu veux revenir dessus ou
3: Un petit peu, parce que, comme je disais, parfois, quelqu'un voit le talent qu'on a. La personne te pousse à te dire, tu as ce talent-là, mets-le à l'œuvre. Parfois, nous disons, bon, c'est juste parce que j'aime, c'est juste parce que je joue simplement, c'est voilà, on s'arrête à là, c'est à se dire bon, ça, comme si on se disait ça n'a pas de valeur.
2: C'est ça, on se limite en fait. Alors que nous avons un Dieu créateur, un Dieu qui est illimité. Alors là, voilà, on va démontrer cette vérité là, et j'espère que quelqu'un va l'entendre aujourd'hui. Nous avons un Père créateur et nous ne sommes pas limités justement. Et c'est là, quand l'homme met des limites, il arrête justement le talent et le don que Dieu a mis en lui. Alors, c'est vrai que nous sommes appelés à gérer aussi ce don et ce talent, parce que le Seigneur nous demande de travailler ce don, de travailler ce talent. Et il y a quelque chose qui est important de comprendre, c'est que un père comme le papa que nous avons, le Père créateur, il a créé des cieux, il a créé la terre, il a créé l'univers avec une précision, avec une beauté et une diversité infinie. Diversité infinie. Il ne nous a pas mis dans un monde uniforme, comme j'aime dire. Et l'unité, c'est pas être uniforme non plus, hein. L'unité, c'est être ensemble dans notre diversité. Et c'est cela qu'il faut comprendre. C'est-à-dire que Dieu n'a jamais manqué d'idées. Alors, est-ce qu'il va manquer d'idées quand il va créer un être humain? Non. Il va pas manquer d'idées. Et il n'a jamais manqué de ressources non plus, parce qu'il est la source de la création. Donc, la bonne nouvelle, c'est que, nous avons l'ADN du Créateur qui coule en nous quand, dans nos veines spirituelles, je dirais, quand on est à Christ. Mais, il y a une étape glorieuse aussi que le Seigneur veut que nous puissions accomplir et qu'on retrouve dans Jean chapitre 14 verset 12. Celui qui croit en moi fera aussi les œuvres que je fais et il en fera de plus grandes encore. Alors, il y a le verbe croire qui est vraiment placé en début de phrase. Il n'a pas dit celui qui va prier intensément. Il n'a pas dit celui qui va jeûner intensément. Il a dit celui qui croit en moi, c'est-à-dire qui croit que le divin est en lui, qu'il a une identité, une nouvelle créature en Christ et qu'il fera même de plus grandes choses que Jésus a accomplies. Et quand on regarde tout ce que Jésus a accompli sur la terre et qu'il a accompli le plan de rédemption pour que nous soyons ses enfants, enfin les enfants du Père, donc on ne peut dire que il faut prendre la mesure de cette parole vraiment de Jésus. Parce que Dieu ne ment pas. Il ne ment pas. Il faut vraiment prendre cette mesure, la mesure de cette parole. Être en Christ, ce n'est pas subir la vie ou se contenter du minimum. Non. Il nous a établi comme gestionnaire de grands projets, de grandes idées et d'œuvres d'impact. Voilà. Donc, en fait, quand on parle de créativité chez un chrétien, ce n'est pas seulement faire ton petit tableau et marquer Jésus est Seigneur, il a coché dans ta chambre. Non, il faut que ces peintures aillent au-delà de ta maison. Il faut que ces peintures aillent au-delà. Mais parce que il a mis des talents dans un être humain, quel que soit le talent. Et on voit que quand tu n'es pas à Christ, tu peux être un peintre et tu deviens un peintre célèbre qui ne connaît pas Dieu. Et pourtant, c'est de la beauté que tu mets sur une toile. Alors, voir quand tu es à Christ, il faut peindre, mais il faut aller au-delà. Par exemple, les personnes qui écrivent, moi, je peux en parler. Moi, je suis quelqu'un qui aime l'écriture. Mais au départ, c'était des cahiers. Maintenant, il faut que j'aille plus loin parce que c'est comme si on gardait le talent pour nous-mêmes, alors que Dieu nous demande justement, à cause de ce talent que nous travaillons et que nous déployons, qu'il faut aller impacter. Ton tableau peut faire réagir quelqu'un. Ah oui, mon Dieu, le paysage est beau. C'est vrai, tu marques Dieu créateur. La personne se dit, mais oui, c'est bon Dieu qui crée tout ça. Et ça fait un chemin dans un cœur. Voilà, ça fait un chemin dans un cœur et on ne sait pas jusqu'où ça peut aller. Mais il faut prendre la mesure de la créativité. C'est la capacité que le Père nous donne d'apporter une solution là où il y a un problème. Il y a des personnes qui admirent des peintures. Bon, je n'ai rien contre les peintres, mais il y a des peintures, tu sais pas où sont les yeux, tu sais pas où est le pied. Amen. Et il y en a qui ont gagné leur vie comme ça. Alors que le Seigneur, en tant qu'enfant de Dieu, il te dit, tu feras de plus grandes choses. Ça veut dire que tu peux même impacter une âme à cause du talent qu'il a donné et qu'il te donne à inventer, à entreprendre, à organiser, à bâtir pour manifester son royaume dans la société. Alors, je viens dire à quelqu'un, si tu es en Christ, tu n'es pas stérile, tu as un potentiel créatif qui ne demande qu'à être manifesté. Et que ça soit dans la musique, que ça soit dans la poésie, que ça soit aussi dans des associations ou même des œuvres. Voilà, des séminaires, des repas, des choses. Mais le Seigneur nous demande d'aller impacter des générations. Donc, on voit que il a mis en nous des talents que nous devons manifester sur l'extérieur, pas pour nous-mêmes, mais sur l'extérieur. Voilà, sur l'extérieur. Alors, nous avons la Belgique avec nous. Bonsoir, mon frère Jean-Luc. Voilà, il dit « Créer, c'est commencer à essayer quelque chose dont on ne se croit pas capable au départ. En se lançant, il se pourrait que cette création se révèle et soit reconnue. Un nouveau départ arrive. » Merci, mon frère Jean-Luc. Voilà, nous avons la Belgique avec nous, nous avons la France avec nous. Bonsoir, pasteur Jean-René. Bonsoir, bonsoir, bonsoir, ma sœur Esther. La Guadeloupe est là, bonsoir. À tous ceux qui nous ont rejoints, Johanna, bonsoir à tous. Voilà, Marie Galante est là aussi, gloire à Dieu. Alors, bien-aimés, ne restez pas justement muets. Le Seigneur ne vous a pas donné à rester muets. Au contraire, dans cette belle émission « Pain de vie », vous pouvez appeler au 0-590-23-17-11 et c'est une grande joie d'être avec vous et c'est une grande joie de vous saluer parce que vous suivez et ça fait du bien de savoir. Donc, la paix du Seigneur est avec vous et à cause de cette paix qu'il vous donne, qui dépasse tout entendement, vous êtes en capacité de prendre le téléphone et de donner votre avis, de poser des questions, de demander la prière aussi. Par exemple, si vous savez que vous avez un talent, mais vous n'arrivez pas à le déployer, c'est le moment de se dire, voilà, que je suis capable et que, voilà, avec la prière, c'est possible. Donc, n'hésitez pas à appeler. Alors, je vais donner l'exemple aussi parce que le Seigneur nous parle de dons et de talents, mais à travers la parole de Dieu, nous avons des exemples. Est-ce que toi, tu as un autre exemple, par exemple, quelqu'un qui a fait quelque chose dans la parole et on voit que c'est Dieu qui était derrière?
3: Alors, j'ai Joseph, le gestionnaire des crises et et visionnaire.
2: Oui.
3: Il a conçu et exécuté un plan stratégique sur 4 ans pour sauver des nations entières de la famine.
2: Voilà, c'est ça. Parce qu'il écoutait la voix de Dieu et en fait, ça venait pas de lui. Ça ne venait pas de lui. On voit tout ce qu'il a, subi. Ça commence par générationnel, hein, c'est générationnel. Jacob, son père, et qui a beaucoup lutté au départ. Hein. Et en fait, le nom de Joseph, c'est Yosef. Hein. C'est Yosef qui veut dire multiplication, bénédiction, abondance. Et Dieu l'a utilisé puissamment. On a voulu lui faire du mal au départ, mais parce qu'il a été un homme intègre. Il a été un homme qui a suivi la voie de Dieu et il avait ce don et ce talent dès le départ, mais qu'il a révélé à des personnes qui l'ont envié, voilà. Et il est passé par des étapes, mais la plus belle étape, ça a été celle où il a révélé ce talent en prison. L'humain l'a même oublié, mais Dieu nous montre que malgré les épreuves, malgré tout ce qu'il a traversé, il fallait que la gloire de Dieu soit manifestée dans cet homme. Et en fait, il a utilisé Joseph pour être ce gestionnaire, comme tu disais, et pour enlever tout un pays de la famine. Il a été ce bon gestionnaire. Et c'est pour ça que j'aime bien le Dieu du tout à coup. En une nuit, il est passé de la prison au palais et il a eu des responsabilités et Dieu l'a souverainement, je dirais, établi, parce que même les personnes qui lui ont fait du mal avaient besoin de lui, avaient vraiment besoin de lui pour manger. Alors, on voit que Dieu, et c'est la gloire de Dieu, c'est pas la gloire de Joseph, mais c'est la gloire de Dieu. Il a, dans l'ingéniosité de l'histoire de Joseph, on voit que malgré les épreuves, les difficultés, Dieu met en nous des talents et des dons qu'il a révélés depuis jeune, hein. Il avait déjà le manteau multicolore, il avait déjà les rêves, Dieu lui avait déjà montré qui il serait, mais quand le temps de Dieu est arrivé, il est passé de la prison au palais parce que il aurait pu garder de l'amertume. Par exemple, quand le panetier, les chansons sont venus le voir en prison, il aurait pu se dire, mais, j'ai donné la signification de rêve au départ. Regarde tout ce qui m'est arrivé. Je suis rentré dans un puits. Après, on m'a vendu comme esclave. Après, je suis arrivé dans la maison de Potiphar. On a menti sur moi. Maintenant, je suis en prison. Je me tais. Je cache mon talent. Non, il a fait exactement ce que Dieu lui demandait. Il a donné ce talent. Et c'est ce qui a permis que le jour où le roi a été en difficulté, ben voilà. Voilà, il est passé de la prison au palais. Alors moi, ancien Gita, j'irai même plus loin dans les histoires bibliques parce que on a une femme qui s'appelle Dorcas. Oui, voilà, on a une femme qui s'appelle Dorcas. Est-ce que ça te parle, Dorcas, cette femme?
3: C'est celle qui faisait la couture.
2: Exactement.
3: Et quand elle est décédée et les autres ont, je pense, prié, demandé, et ça. Voilà, elle est.
2: Voilà. Ouais. C'est ça. Alors, en fait, Dorcas, c'est une disciple chrétienne. Elle vivait à Jopé. Et en fait, son histoire est racontée dans Actes des Apôtres. C'est dans Actes 9, 36 à 42. Elle porte deux noms. Voilà. C'est-à-dire qu'elle est Dorcas et en grec. Et Tabitha, en araméen, puisque ces deux noms-là, c'est-à-dire qu'elle est Dorcas et en grec, et Tabitha, en araméen.

des veuves, une catégorie sociale, des orphelins, des personnes qui sont dans la rue, quoi. Et parce qu'à l'époque, par exemple, je te donne un exemple, à l'époque, un aveugle ne pouvait pas travailler, il était mendiant automatiquement. Donc voilà. Et elle était aussi artisane et couturière et elle confectionnait elle-même des tuniques et des vêtements qu'elle offrait aux pauvres. Alors, en fait, l'événement là, le plus marquant de sa vie, ça a été qu'elle tombe malade et qu'elle meurt. Et on voit que elle était aimée, elle était vraiment aimée, et son corps a été lavé et déposé dans la chambre haute. Et les disciples de Jopé qui apprennent ça appellent l'apôtre Pierre et on envoie deux hommes en urgence. Et les veuves s'approchent de lui parce qu'elle a fait beaucoup de bien à ses veuves. Elle donnait des vêtements aux enfants et aux veuves. Et on voit que les vêtements que Dorcas fabriquait avaient un impact sur la société. Et c'est ça qui lui a sauvé la vie. Parce qu'elle a travaillé pour Dieu. En fait, son talent, elle l'a mis au service de Dieu. Et quand Pierre lui a dit, Tabitha, lève-toi. Elle a ouvert les yeux, elle s'est assise et on l'a présentée vivante aux croyants et aux veuves. Donc ça veut dire que même les talents que Dieu met en nous, lorsque nous les prenons, nous les fructifions et nous les donnons, il se passe quelque chose dans les lieux spirituels. Le Seigneur se rappelle de nous, n'est-ce pas? Voilà. Le Seigneur se rappelle de nous. Alors, l'impact de cette histoire, c'est que la nouvelle résurrection s'est répandue dans toute la ville. Voilà, ça s'est répandu partout que elle a été ressuscitée. Voilà. Donc, on voit que la foi, c'est un modèle de foi pratique. Son ministère a servi aussi à dire que Dieu est puissant. Voilà. Alors, comme Joseph, tu disais que c'était un gestionnaire et un très bon gestionnaire qui a donné aussi à manger. Alors, nous allons faire une pause musicale et nous revenons sur la troisième partie de l'émission.

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7: Donc, si vous nous rejoignez à l'instant, bienvenue, bienvenue sur votre émission Pain de vie, être un chrétien créatif. Cette émission portée par l'initiateur, l'apôtre Jean Pouillier. Dans la première heure, nous avons vu notre invité, avec notre invité, l'ancien Gita. Nous avons posé le fondement, n'est-ce pas? Nous avons un Père créateur. Et en Christ, nous avons reçu la capacité de gérer de plus grandes choses, hein, c'est ce qu'il dit, grâce aux dons, aux talents déposés en nous. Et si vous avez pris l'émission en cours, hein, rassurez-vous, nous allons continuer à débattre sur ce fait que nous avons un Père créateur et qu'il a fait beaucoup de diversité. Il ne nous a pas mis dans l'uniformité, c'est-à-dire nous ne sommes pas tous pareils. Il y a beaucoup de couleurs, il y a beaucoup d'arbres, il y a beaucoup de créations autour de nous. Et il nous a donné aussi son image, sa ressemblance, et nous devons en Christ aller plus loin dans l'impact de ce qu'il fait. Alors, ce qu'il faut comprendre, c'est il nous a donné à gérer des choses, hein, de plus grandes choses. Et on pourrait dire que aujourd'hui, par exemple, si nous sommes dans cette émission Pain de vie, c'est sous l'impulsion d'un leader, n'est-ce pas, l'apôtre Jean, qui a eu cette vision de l'émission et qui a initié cette mission, qui a commencé. Et voilà, il y a eu des personnes qui sont arrivées sur le plateau. Et on peut dire que c'est ça aussi, être de ceux qui nous poussent à grandir, n'est-ce pas, et à sortir de notre zone de confort. Voilà. Donc, moi, je peux en témoigner, n'est-ce pas? Je peux en témoigner, puisque cette émission, justement, c'est le leader, hein, de notre assemblée qui l'a initié, et Pain de vie, et voilà, il y avait les invités au départ, et après, on apprend, justement, à travailler les choses, à faire ce que le Seigneur nous demande, et lorsque nous regardons une vision qui est impulsée, on voit la manifestation de la création divine aussi, parce que je ne savais pas que j'avais en moi une capacité d'animation, et peut-être que toi tu ne savais pas non plus que tu étais en capacité de parler de la créativité, mais le fait de participer, ça t'oblige à aller plus loin, n'est-ce pas, à aller faire surtout des recherches, non?
8: Alors oui, je dirais oui, c'est vrai. Quand Dieu nous donne un don, il nous aide aussi. Il met, je dirais, des pions pour que nous puissions avancer. Mais à chaque pas, il y a des degrés différents. Cela veut dire au début, tu as un petit pion. Après, tu as un plus grand pion jusqu'à ce que, au fait qu'on arrive, à, comme Dieu nous dit dans sa parole, à la stature parfaite de Christ, parce qu'il nous dit de gloire en gloire. Cela veut dire qu'il te donne un talent, il t'a donné un talent, il veut que tu le travailles, mais c'est vrai, au début, tu vas te dire, mais c'est quoi ça? Mais non, c'est pas bon. Après, tu vas encore faire un pas. Ah ouais, c'est mieux que hier. Après, tu feras un pas jusqu'à ce que tu te dises, ah ouais, ok, maintenant je comprends mieux là où Dieu veut m'emmener. Et je vais te rejoindre. Moi, c'est vrai, j'avais peur de la foule. Et je disais, Seigneur, la foule et moi, non, ça fait deux. Après, je me disais, bon, j'avais peur de la caméra. Seigneur, la caméra et moi, ça fait encore deux, jusqu'à ce que Dieu m'apprenne. Et je pense que c'est pour cela que je suis passée dans un travail où il fallait que je parle devant le public. Je pense que de moi-même, ça ne serait pas possible. Mais comme Dieu sait où il veut nous emmener, il nous fait passer, quel que soit le don que nous avons, il nous fait passer par des endroits où nous devons lâcher certaines choses. Et il faut vraiment le lâcher pour être malléable entre ses mains. Et c'est pour cela que, en tant que chrétiens, nous avons tous des dons et des talents que nous devons faire fructifier.
7: Voilà, voilà. C'est ça. Et alors, tu as abordé quand même un versant, je dirais, de quelque chose qui est primordial. C'est-à-dire que tu dis que tu avais déjà peur de la foule au départ. Donc, on voit que l'ennemi de ton âme avait déjà essayé de te bloquer par la peur. Et je dis encore à tous les auditeurs qui sont là, la peur, c'est un frein. C'est-à-dire qu'on n'achète pas la peur. On peut ressentir la peur, mais il faut aller au-delà de la peur. Si on ne dépasse pas cette peur, on peut être bloqué, mais à vie. Et c'est pas une bonne chose de rester sous la domination de la peur, puisque Dieu nous a affranchis justement pour qu'on puisse dépasser. Alors, il y a une chose aussi, quand la vision est impulsée, mais il y a eu un travail en amont qui a été fait avec la personne, non seulement qui a impulsé la vision, mais aussi les personnes qui doivent venir aussi travailler dans cette vision. Pourquoi? Parce que tu dis que tu avais peur de la caméra, mais je pense que professionnellement, tu étais obligé d'être face à un public, c'est ça? Et un public jeune, enfin, je crois que ce sont des enfants...
8: Pas que jeunes, il y avait les jeunes, parents, il y avait les parents, adultes. Il y avait des responsables de la mairie.
7: Aussi,
8: au fait, oui.
7: Oui, donc oui. Tu étais face à un public face, et il fallait que tu apprennes.
8: Ou que tu le veuilles pas.
7: Voilà, c'est voilà. Ça. Oui. Que tu apprennes à t'exprimer, que tu apprennes à ne pas avoir peur de l'humain, mais de faire simplement confiance à ton Dieu et que cet esprit de peur et de retrait, plutôt, puisse être brisé pour que tu puisses y aller. Donc voilà. Et aujourd'hui, tu es sur une antenne radio. Alléluia. Donc, on voit que il y a quelque chose qui nous fait sortir de nos zones de confort aussi pour que les talents soient déployés. Parce que quand on reprend la parabole des talents, on voit que celui qui a reçu un talent, il dit une chose, il dit qu'il a été caché ce talent. Et en fait, l'exemple que tu donnes, c'est comme si cette peur que tu avais, c'était d'aller cacher ce que Dieu t'a donné pour rester simplement statique et ne pas avancer. Alors, on voit que la première chose, c'est que pour voir la manifestation de la création divine, il y a d'abord des stratégies d'impact qui se mettent en place et ça passe par un leader. Voilà, l'émission Paix de vie qui a été initiée par le leader de nos assemblées. Et il y a une organisation rigoureuse aussi qui se met en place et une foi qui ne recule pas devant un obstacle. Voilà, il y a cru, nous y sommes. Voilà, et c'est ce modèle-là qu'on appelle à reproduire aussi dans nos vies, puisque le Seigneur nous donne des capacités. Alors, je dis aujourd'hui à quelqu'un, et je crois que tu es d'accord avec moi, ancien Gita, ne laissez personne éteindre les dons que le Père a mis en vous. Parce qu'on a vu les conséquences. On a vu que il veut que ces dons soient déployés. Et si Dieu vous a donné le don, que ça soit de gouverner quelque chose, d'administrer quelque chose, il faut gérer avec rigueur et innovation, voilà. Chercher des collaborateurs qui innovent. Mais si Dieu nous a donné aussi la capacité, ben, d'enseigner, de concevoir, d'écrire, de bâtir, d'entreprendre, que nous puissions le faire avec conscience pour représenter le royaume de Dieu. Parce qu'en fait, c'est ce que Dieu veut. Il veut que nous soyons de ceux-là. Alors, il y a une chose que nous pouvons comprendre, c'est que le Seigneur sait ce qu'il a mis en nous, et si nous appuyons sur lui, il nous donne les capacités de faire, n'est-ce pas? Alors, on va voir quelque chose d'important, et cette quatrième partie, c'est pour comprendre aussi que on peut entreprendre, il y a le travail hein, dans le secret. Alors, j'aime bien dire le travail dans le secret, c'est dans la prière, c'est dans la certitude que Dieu a mis quelque chose, parce qu'on le ressent beaucoup. Et puis, le travail qui est fait aussi, que personne ne voit, mais que toi tu fais, voilà, que personne ne voit, mais que toi tu fais, et qui est révélé à un moment T. Donc, comme je disais, le Dieu du tout à coup qui révèle à son leader que tu es capable, que tu as les capacités. Alors, il y a une chose qui peut... on prie beaucoup pour de grandes bénédictions, c'est vrai que... Mais on doit élargir la capacité de notre vase. Nous sommes des vases de terre qui deviennent des vases d'honneur. Et le Seigneur nous demande, quand il dit de gérer de plus grandes choses, la capacité d'élargir la capacité de nos vases, c'est-à-dire de recevoir encore. C'est celui qui avait 5 talents et il a fructifié en 10 talents. C'est exactement ça. Alors, en fait, je disais que beaucoup de chrétiens prient pour des bénédictions. Mais il faut pas qu'on ait une mentalité de restriction. C'est ça. Il faut pas avoir cette mentalité de restriction. Pour gérer de grands projets, il faut développer 3 choses. Alors, selon toi, est-ce que tu vois déjà ce que nous devons développer?
8: Alors, selon moi, déjà, l'intimité avec Dieu, hein.
7: Oui.
8: Parce que c'est important. Sans intimité, tu ne peux pas savoir la direction que Dieu te demande de prendre.
7: Voilà, le direct, oui. Comme je l'appelle en hébreu, le direct. Voilà, il faut qu'il nous donne cette direction divine.
8: Parce que sa parole même nous le dit, hein, un peuple sans révélation est un peuple sans frein. Cela veut dire, on ne va pas trouver le chemin où nous devons aller pour pouvoir mettre en place ce don, ce talent pour son œuvre.
7: C'est ça.
8: Et parfois, on peut trouver, mais on prendra plus de temps.
7: Oui.
8: Parce qu'on n'a pas eu cette révélation de se dire, Dieu te dit, tourne à droite.
7: C'est ça.
8: Alors, je dirais la prière, je dirais vraiment l'intimité globale. Cela veut dire rester dans la présence de Dieu, prier, jeûner, chercher sa face, et lui demander son accord et attendre qu'il nous donne le feu vert. Parce que parfois, nous voulons aller vite et Dieu te dit, non, attends. Nous voulons faire de nous-mêmes et c'est là où nous passons à côté. Il faut vraiment chercher l'intimité avec Dieu. Moi, je pense que c'est l'essentiel. Parce qu'à travers de l'intimité, Dieu te donne tout ce que tu as besoin pour mettre en place le talent pour son œuvre.
7: C'est ça, et l'intimité avec Dieu te donne de l'assurance aussi, de la sécurité pour sortir de la zone de confort, puisque si nous ne prenons pas ce temps d'intimité avec lui, nous pouvons avoir la peur. Excusez-moi. Voilà. Mais il y a une chose, il faut développer donc l'intimité, et cette intimité nous emmène à la maturité spirituelle. La maturité spirituelle, c'est justement... Ce que tu disais qui est vrai, c'est que c'est cette intimité qui va nous donner la direction, le direct. Et pourquoi c'est important? Parce que ça nous donne une maturité spirituelle. La maturité spirituelle que ça nous donne, c'est savoir que tout don vient du Père, ça vient pas de nous-mêmes. Et doit servir à sa gloire et non à notre propre orgueil. C'est pour cela que l'intimité est importante, mais cette intimité, comme tu l'as référé, c'est pour qu'on soit dans une maturité spirituelle et se dire, Seigneur, ce n'est pas moi, c'est toi. Et c'est pour ta gloire que je le fais, c'est pas pour moi. Donc, première chose. Après, Dieu est un Dieu d'ordre et de beauté, n'est-ce pas? Et tout ce que nous faisons avec nos mains, avec les qualités qu'il nous donne, doit aussi refléter la qualité du royaume. C'est-à-dire qu'on on a un Père d'excellence et on a envie que justement ce qu'il déploie en nous soit aussi dans l'excellence. Donc l'intimité aussi nous permet d'avoir cet esprit d'excellence. Alors, et puis l'intimité aussi, c'est une discipline, n'est-ce pas? Puisque tu ne seras pas intime avec quelqu'un si tu vas une seule fois dans sa présence. C'est combien de fois qu'il faut aller? Autant
8: rester,
7: de fois.
8: Oui, c'est ça, autant de fois, c'est nécessaire.
7: Ben oui, c'est-à-dire rester quoi. Dans sa présence, avoir ce style de vie d'adorateur. Et en fait, qui nous donne la fidélité dans les petites choses. C'est-à-dire, avant de gérer de grandes choses, avant de gérer des grands ensembles, avant de gérer des choses, le Seigneur, en fait, teste notre fidélité dans tout ce qu'il nous a confié, n'est-ce pas? Il teste notre fidélité et même si ça semble petit, mais comme on dit, c'est le chemin fait de petits pas. Voilà, on sort de la zone de confort parce que c'est on fait des petits pas. On est fidèle dans les petites choses et après il dit voilà, mon serviteur qui a travaillé, mettez-moi à part Saul et Barnabas, mettez-moi à part un tel et un tel parce que le travail qu'ils ont fait dans l'intimité, c'est-à-dire avec moi dans leur maison, ben il faut que ça rejaillisse à l'extérieur. Donc voilà. Et ça c'est tellement fort parce que la créativité ne consiste pas d'avoir d'immenses moyens pour commencer. Alors, selon toi, quels moyens qu'on peut avoir pour commencer? Le frère Jean-Luc nous disait que on peut créer, c'est commencer à essayer quelque chose dont on ne se croit pas capable au départ. Alors, est-ce que toi, tu vois autre chose?
8: Alors, créer, vraiment créer, c'est se laisser aller, je dirais.
7: S'abandonner.
8: Oui, se laisser aller, parce qu'on a l'idée, c'est vraiment, comme on disait, dans l'intimité avec Dieu, et s'abandonner, parce que Dieu, dans l'œuvre qui nous appelle, dans la tâche qui nous appelle, il nous dit qu'il ne va jamais nous abandonner. Cela veut dire, même si parfois on ne comprend pas comment poser le pied, comment avancer, mais faire confiance à notre Dieu et être sûr qu'il est avec nous. Et là, à ce moment-là, on peut avancer parce que des moments, peut-être on fait un pas rapide et le deuxième est plus difficile parce qu'à chaque étape, il y a quelque chose à prendre, à porter, à transformer, à changer.
7: D'accord, ok. C'est ça. Alors, en fait, comme tu disais, s'abandonner. Et c'est vrai que cette réponse, elle est quelque chose de tellement fort, d'important. Pourquoi? Parce que, en fait, quand tu dis que tu as une idée, en fait, Dieu met une semence en nous. En fait, c'est une semence qu'il met en nous, c'est une petite graine. Et cette petite graine doit fructifier pour nous faire sortir de nos zones de confort et aller créer, même lorsqu'il y a des combats. Alors, si nous faisons fructifier cette semence par la foi en Christ, cette semence va se multiplier et l'impact va être celle de la portée de notre travail, c'est-à-dire à force de la travailler, il y aura un impact. Il y aura un impact. Alors, quels sont, selon toi, les obstacles qui empêchent l'enfant de Dieu de manifester sa créativité?
8: Je dirais premièrement la peur.
7: La peur.
8: La peur de ce qu'on ne connaît pas, la peur d'échouer, la peur de se dire est-ce que vraiment je suis capable? Le manque de foi aussi
7: peut
8: nous empêcher d'avancer.
7: C'est ça, c'est ça.
8: Parce que si on n'a pas la foi, Dieu nous dit, ça sert à rien. On se bat tout seul, on se bat. Parce que quand on a la foi en Dieu.
7: C'est ça.
8: On n'a pas la foi sur ses propres valeurs ou moyens. On a la foi en Dieu. Et c'est ce qui fait la différence entre avoir la foi en Dieu et douter. Parce que quand on doute, Dieu ne peut pas faire pour nous.
7: Non, il nous dit que à un homme qui doute, il ne peut pas donner.
8: Il ne va pas recevoir
7: de la part de Dieu. Alors, on voit que le premier obstacle, c'est la peur de l'échec et aussi la comparaison. Voilà. Et alors, tu as parlé de la peur. C'est vrai que cette peur paralyse et la peur de l'échec. Tu as dit la peur de qu'on puisse échouer. Et je crois que c'est le premier vraiment. Le premier obstacle à la créativité. On a tellement peur d'échouer et on peut aussi parfois se comparer aux autres. Ah, un tel fait mieux que moi. Est-ce que moi, j'aurai les capacités de faire? Et le fait de se comparer aux autres, ça nous met un obstacle. Ça nous arrête également. Donc, on regarde et on se dit, mon talent est trop basique et d'autres le font déjà beaucoup mieux. Donc, à quoi ça sert? Mais Dieu ne nous demande pas de copier les autres parce qu'il nous a dit que nous sommes complémentaires les uns les autres et Dieu aime la diversité. Il n'aime pas que nous soyons tous pareils. Non, sinon il n'y aurait pas des yeux verts, des yeux marrons, des yeux noirs, des yeux bleus. Il aurait fait tout le monde avec des yeux noirs. Donc, pareil pour la peau, pareil pour la création. Quand on regarde la création, quand on passe sur une route où il y a des arbres, mais on voit toutes sortes de verts. On voit le vert émeraude, on voit le vert bouteille, on voit le vert canard, on voit toutes sortes de verts. Donc, on voit que même sur une couleur, le Seigneur a déployé vraiment sa créativité. Et c'est pour cela qu'il nous demande de ne pas copier sur les autres. Il nous demande d'exprimer la grâce unique qu'il a déposée en nous. Voilà. Mais dans les choses spirituelles, il nous demande d'être des imitateurs, comme nous le sommes de Christ. C'est l'apôtre Paul qui en parle. Alors, le deuxième obstacle, ça peut être la négligence, n'est-ce pas? Voilà, c'est-à-dire, l'apôtre Paul disait à Timothée, « Ne néglige pas le don qui est en toi, parce qu'un don qui n'est pas exercé finit par... ça s'éteint pas, mais ça s'engourdit. » C'est-à-dire, c'est comme si... tu restes à la même place et tu vois ton membre, ton pied qui commence à s'engourdir et après tu le ressens même pas. Mais c'est pareil. Dieu t'a déjà donné la pensée, il t'a déjà donné la semence, il te donne encore des choses pour ressentir que tu dois passer à l'action. Mais ça finit par s'engourdir parce que on ne le travaille pas. Alors, il est encore temps d'appeler au 0590-23-17-11, soit pour donner votre témoignage, soit pour demander la prière. Vous pouvez aussi, si vous avez besoin d'entreprendre quelque chose, si vous voulez créer quelque chose aussi, nous sommes là aussi pour prier avec vous. Si vous avez des dons, des talents, et que vous voyez que voilà, vous êtes bloqué, que vous ne voulez pas sortir de votre zone de confort, n'hésitez pas. Ou bien si vous avez même un témoignage, vous pouvez appeler au 0590-23-17-11. Donc, on a vu que l'obstacle, même si la peur de l'échec et la comparaison, le deuxième obstacle, c'est la négligence. Et c'est pour ça que l'apôtre Paul dit à Timothée, néglige pas le don qui est en toi. Et nous avons également l'Esprit Saint. Parce que le Saint-Esprit nous parle d'une manière ou d'une autre, et c'est aussi l'esprit de sagesse, l'esprit d'intelligence et l'esprit de conseil. Donc, lorsque on fait un blocage dans les activités ou les projets, nous avons des choses à faire, et c'est ce que nous allons donner en conclusion. Nous avons des choses à faire. Tu as parlé d'intimité, mais nous allons faire une pause musicale et nous reviendrons sur ce que nous avons à faire pour débloquer les projets et débloquer ces situations.

0: qu'il a donné son fils afin que quiconque en lui ne périsse point, mais qu'il ait la vie éternelle. Donc, avant de poursuivre cette petite pause musicale, nous avons avec nous un auditeur de la radio Mega FM en la personne de Rudy de Marie-Galante qui voulait intervenir. Donc n'hésitez pas vous aussi à nous appeler pour donner vos témoignages, pour donner votre avis ou tout simplement un encouragement. Donc allô, bonsoir Rudy.
1: Oui, bonsoir l'apôtre.
0: Voilà, donc nous t'écoutons, ouais. Tu es avec nous en direct sur la radio Mega FM.
1: D'accord. Bonsoir l'apôtre, bonsoir Dr Yolande, bonsoir l'ancien Gita.
2: Bonsoir, mon frère.
1: Oui, donc déjà, je voulais vraiment féliciter pour cette émission. Dr Yolande qui présente très bien avec l'ancien Gita. Je voulais également féliciter le créateur de cette émission. Je pense qu'il est là aussi.
0: Amen.
1: Oui, c'est l'apôtre.
2: Oui.
1: Et puis moi, je voulais juste donner un petit témoignage. Donc, c'est vrai, on dit qu'il ne faut pas avoir peur, il faut se lancer, mm-hmm. il faut faire confiance à Dieu. Mais moi, je voulais comprendre un petit peu, avant j'ai donné ma vie à Jésus, moi j'étais, comment dire, je me suis lancé dans un projet et j'ai réussi mon projet. Alors, est-ce que c'était j'avais la foi, mais sans pour cela que je savais que j'avais la foi, ou je ne sais pas si c'est le hasard, ou je ne sais pas. Alors, comment est-ce qu'on pourra m'expliquer le pourquoi?
2: Oui, ben, écoute, comme je disais, le Seigneur, il honore la foi. La foi, c'est quoi? C'est croire. Donc, on peut avoir la foi, on peut avoir la foi en Dieu.
1: Oui.
2: On peut avoir la foi en Dieu. D'ailleurs, le Seigneur dit que la foi vient de ce qu'on entend et ce qu'on entend vient de la parole. Voilà.
1: D'accord.
2: Et de la parole, et ça peut être la parole de Dieu, justement, qui nous fortifie. Mais il y a des personnes qui croient en eux-mêmes, en leurs capacités, qui
1: d'accord.
2: ont des capacités, ils savent qu'ils ont des capacités, ils croient qu'ils ont la foi pour le faire et, ben, le fait de croire qu'ils ont la capacité de faire, ils vont déployer des moyens et
1: oui.
2: qui vont aboutir. Pourquoi? Parce que ben, le Seigneur nous dit, hein, le Seigneur nous dit qu'il nous donne des capacités qui sont là dès le départ. Il nous a créés à son image, à sa ressemblance. Donc, tu es né avec tes dons, tu es né avec tes talents. Sauf que dans cette émission, rappelle-toi mon frère, on a dit que les dons et les talents qui sont déployés, quand tu es en Christ, tu vas les déployer pour Christ.
1: Ben oui.
2: Je te donne un exemple. Quelqu'un qui a des dons de talent, et des talents et des dons de musique. Au départ, il a une belle voix ou c'est un musicien qui va travailler sa musique. Au départ, il va mettre sa musique, la musique qu'il a créée, que Dieu a mis en lui, d'ailleurs, que Dieu a mis ce talent en lui, mais il va le développer et il va le donner. Mais il va le donner au public, à un public qui est la société. Il va faire des chansons, il va faire des chants. Mais quand il arrive à Christ, Dieu, il travaille toujours ce talent. Dieu peut même déployer encore autre passer même le talent même qu'il pensait avoir, mais l'impact qu'il aura, c'est pour justement que la gloire de Dieu soit manifestée. C'est ça. Je prends un exemple. Il y a des chanteurs qui ont commencé, hein, des chanteurs que toute petite j'entendais. Hein, j'entendais chanter dans le monde, comme on dit, dans la société, et qui après ont donné leur vie à Christ et qui sont devenus des chants de l'Éternel. Mais ce sont des personnes qui étaient déjà connues parce qu'ils ont en eux ce talent. Parce que le Seigneur nous dit une chose. Il dit que avant même que nous soyons manifestés sur la terre, il nous connaissait déjà. Le mot yada, ça veut dire « je t'avais déjà conçu pour une mission ». Mais quand on n'est pas à Christ, la mission, on va la faire pour l'autre.
1: Oui.
2: Mais quand on arrive à Christ, Dieu a mis ce talent-là, eh bien, on va le déployer, mais le talent va impacter d'autres âmes pour qu'ils viennent à Christ aussi, pour qu'ils puissent arriver à Christ. Je prends un exemple. Si moi, au départ, je donne mon témoignage pour que tu puisses comprendre. Au départ, mes parents m'ont fait faire de la musique classique. Je jouais au piano, mais c'était du Beethoven. Voilà. J'ai joué du Beethoven toute petite. Après, avec Hugo, mon piano s'est cassé. Après, j'ai pas repris. Mais quand je suis arrivée à Christ, le Seigneur avait mis déjà quelque chose en moi. Eh bien, je me suis retrouvée sur le piano. Et je joue quoi? Des louanges. Voilà. Mais parce que à la base, Dieu sait déjà ce qu'il veut faire avec toi. Donc, oui. En fait, ce n'est pas étonnant que tu aies eu la foi parce que tu as ressenti en toi la capacité de faire. Tout simplement. Donc, Dieu honore la foi. Il y a des personnes qui ont confiance en eux-mêmes. Donc, parce qu'ils ont confiance, ils vont y aller. La seule différence, par contre, c'est que en Christ, on apprend à se reposer sur lui.
1: Oui.
2: Parce que quand on a un projet, on a peut-être les capacités, on a peut-être les moyens, mais parfois, on réalise le projet, mais on arrive bien fatigué parfois. Pourquoi? On est content au départ, mais après, est-ce que ça perdure? Est-ce que ça dure dans le temps? Est-ce que ça a un impact sur les autres? Il faut savoir aussi. Donc, voilà la différence. Mais parce qu'en Christ, on est en sécurité. On sait que ça vient de Dieu et voilà. Mais en fait, le don et le talent que tu as en toi, tu l'as déjà avant même le sein de ta maman.
1: D'accord, amen.
2: Voilà.
1: Amen. D'accord. En tout cas, pour terminer, je voulais vraiment encourager. Maintenant, je sais vraiment la parole de Dieu, c'est efficace. Donc, Je voulais encourager tout le monde à prier. Il ne faut pas arrêter. Même si on est fatigué, il faut prier. Et vraiment, la prière, ça donne de la réussite.
2: Amen. Amen.
1: Ok, bon. Ben je vous souhaite une très bonne émission.
2: Merci.
1: Et puis, j'écoute la fin, puis on se dit à bientôt.
2: À bientôt.
0: Merci, mon frère Rudy. À bientôt. Que Dieu te bénisse. Au revoir.
1: À bientôt. Amen.

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1: Donc nous voilà pour conclure cette belle émission Paix de vie sur le chrétien est-il quelqu'un de créatif, et nous croyons que oui. Donc je vais laisser l'invité, l'ancien Gita, parler de ce qu'elle voudrait vous dire pour vous encourager justement à sortir de cette zone de confort et à donner toute la place à Dieu. Alors on t'écoute.
2: Alors, Dieu nous a équipés de dons et de talents. Nous avons l'identité unique et il nous appelle à vraiment manifester ses dons et ses talents pour son œuvre. Alors, tu as la capacité de faire avec ton Dieu, quelles que soient les épreuves, quel que soit ce que tu vois, quel que soit ce que les autres peuvent te dire. Mais non, c'est trop dur, tu vas pas y arriver. Non, moi je viens te dire que avec Dieu, on peut déplacer les montagnes. Avec Dieu, on a la capacité, parce que c'est lui seul qui nous donne la capacité d'avancer. C'est lui seul qui nous donne la capacité de réussir. Alors, fais confiance à ton Dieu. Reste dans la prière, cherche sa face et tu vas arriver à développer les dons et les talents qu'il a déposés en toi lorsque tu n'étais qu'une masse informe dans le ventre de ta mère.
1: Donc c'est un encouragement à vraiment sortir de la zone de confort, et que Dieu avait déjà mis quelque chose en toi, il a mis des choses en toi, et en fait il faut les travailler tout simplement. Et je viens te dire que un pilote d'avion il aime le ciel, il aime voir les nuages, donc Dieu a mis quelque chose en lui, mais il a fallu qu'il aille à l'école, qu'il le travaille pour piloter un avion. Donc c'est pareil, en fait. Ce qu'il faut comprendre, c'est que, et on a notre frère Rudy qui nous a appelé, et je rends grâce à Dieu pour son intervention, parce que la foi, c'est une dimension spirituelle et humaine d'une profondeur immense, et qui traverse non seulement les Écritures, mais traverse aussi nos vies, notre quotidien. Et quand tu crois que tu es capable, je peux le faire, même un petit enfant, quand on élève, on éduque un enfant avec l'idée qu'il est en capacité de faire, on voit que l'estime de lui-même se développe et se dit j'ai quelque chose en moi qui me donne les moyens de le faire. Mais c'est sûr que c'est avec la perspective chrétienne que nous devons le faire. Pourquoi? Parce que le Seigneur nous dit que la foi, c'est aussi une ferme assurance des choses qu'on espère, une démonstration de celles qu'on ne voit pas. Alors on voit que la relation de confiance qu'on a avec le Père, c'est pas simplement une croyance. Oui, on peut croire qu'on est capable, mais la relation de confiance, c'est pas une relation simplement une croyance intellectuelle, c'est une confiance totale qu'il nous a donné quelque chose, et que on a un Père céleste qui nous aime et qu'il a déposé en nous sa vie et son esprit. Alors avec la vie de Christ plus les dons et les talents, on a vu que c'est un Dieu de multiplication et il est capable de multiplier comme il a multiplié les pains et les poissons. Voilà, c'est-à-dire que de l'homme naturel qui a reçu des capacités, en Christ, tu peux avoir le déploiement du Dieu vivant puisque tu as une identité divine qui est là et que le Seigneur déploie, parce que cette confiance que tu as en lui, c'est pas seulement une croyance. Et la foi en action, c'est aussi des actes concrets. C'est aussi des œuvres de compassion, c'est aussi la mise en service de nos talents, c'est aussi la gestion de l'excellence au quotidien, et c'est aussi une foi vivante, une foi qui agit et une foi qui transforme la société. Voilà. Donc c'est une foi qui transforme, qui change les vies et qui impacte les vies. Donc nous allons prier, si tu veux bien. Nous allons prier pour des personnes qui ont des projets, mais qui sont bloqués. C'est-à-dire qu'il laisse la peur, puisque tu as connu cela, tu as dit qu'au départ, tu avais peur de la foule, que tu avais peur même des caméras, et maintenant, tu n'as pas peur des caméras, que tu as dépassé cela avec ton Dieu, avec le Père céleste qui a tout créé, et que tu as découvert aussi des talents en toi, des dons et des talents. Alors, je te laisse prier pour les personnes qui sont bloquées, que vraiment ils sortent de ce blocage.
2: Amen, alléluia. Éternel Dieu Tout-Puissant, ce soir, Papa, nous voulons remettre tout ce Seigneur, mon Dieu, mon roi. Oh, Papa, qui ont peur, Seigneur, mon Dieu, mon roi, de se lancer, Seigneur, mon Dieu, mon roi. Ils connaissent parfois les dons que tu as posés, Seigneur, dans leur vie, Seigneur. Mais ils se posent plus de questions que se dire, te faire confiance. Mais ce soir, Papa, nous les remettons devant ton trône de grâce, Père, parce que, Seigneur, mon Dieu, nous savons, Seigneur, quand tu es dans une barque, Seigneur, mon Dieu, c'est pour donner la vie, c'est pour donner la victoire, Seigneur, mon Dieu, mon roi. Et nous savons que la victoire, nous l'avons déjà reçue à la croix de Golgotha. Et que vraiment chacun, Seigneur, puisse vraiment se confier en toi, Seigneur, afin qu'il puisse sortir, Seigneur, mon Dieu, mon roi, dans cette peur. Parce que nous savons que la peur bloque, Seigneur, mon Dieu, mon roi. Mais la foi en toi, Seigneur, mon Dieu, nous fait déplacer des montagnes, Seigneur. Que vraiment, ce soir, Papa, que ce Seigneur qui doute encore, Seigneur, de la capacité que tu as mise en eux, Seigneur, des dons et des talents que tu as mis en eux, que vraiment, Seigneur, qu'ils soient libérés en ce soir, Papa, parce qu'Éternel, mon Dieu, nous sommes plus que vainqueurs, Papa, parce que c'est toi qui fais en chacun d'entre nous, Papa. Nous te disons merci pour celui ou celle, maintenant que tu parles, Seigneur, à l'instant même, Papa, et que vraiment qu'il puisse témoigner, Éternel, mon Dieu, qu'à travers de cette émission, Père, il a fait un pas de foi, Seigneur, et nous savons, Seigneur, quand tu commences, tu emmènes toujours à la perfection ce que tu commences. Alors ce soir, Papa, nous te disons merci pour celui qui a reçu de ta part qu'il est capable de faire au-delà même de ce qu'il pense, Père. Que ton nom soit glorifié, Papa, au nom de Jésus. Alléluia. Amen.
1: Amen, amen, amen. Donc maintenant, je vais prier justement pour que cette foi qui est précisément le cœur de ce que nous transmettons, hein, justement, cette foi pratique, cette foi active, qui animait Dorcas, qui animait Joseph, qui animait Betselel, celui qui a reçu le don de travailler l'or, l'argent et tout ce qu'il fallait pour le tabernacle, et la foi de Christ aussi qui a été jusqu'au bout de sa mission et qui pouvait nous montrer comment il développait les choses. Donc vraiment, que cette foi vous permette de déployer les dons et manifester la grandeur du Père. Seigneur, je remets, Seigneur mon Dieu Père, au Papa, tous les auditeurs entre tes mains. Éternel, Seigneur mon Dieu, qui n'ait pas peur de sortir justement de, Seigneur mon Dieu, de ce que toi tu demandes, c'est-à-dire sortir de ce confort habituel où nous faisons les choses par habitude, mais que tu nous demandes d'aller explorer, d'aller, Seigneur mon Dieu, aller vers l'inconnu avec toi et de déployer les dons, les talents que tu as mis en chacun de nous pour manifester ta gloire. Donc, je remets, alléluia, vraiment cette émission entre tes mains, que tu parles encore à des âmes, à des cœurs. Peut-être que tu as déjà choisi quelqu'un qui va faire un projet et qui va être créatif, Seigneur, pour que des âmes même soient impactées par toi, que ça soit dans l'artisanat, que ça soit dans la peinture, que ça soit dans la musique, que ça soit dans l'écriture, que ça soit, Seigneur mon Dieu, oh Papa, dans l'administration de, Seigneur mon Dieu, d'une assemblée, que ça soit, quel que soit, Éternel Seigneur mon Dieu, nous te demandons vraiment de toucher et d'impacter encore dans le nom puissant de Jésus. Amen, amen, amen, amen. Donc nous sommes arrivés au terme de cette émission et nous allons dire simplement au revoir. Voilà, Seigneur mon Dieu Père, merci pour cette émission. Nous remettons la radio Méga FM entre tes mains, le 88.9. Nous disons merci aussi à l'initiateur et celui qui a été notre technicien aujourd'hui, l'apôtre Jean. Merci aussi pour la direction, notre frère Ronnie. Et que merci pour la fidélité des auditeurs et que ta grâce continue à couler dans cette émission au nom puissant de Jésus. Amen. Donc, à lundi prochain.
3: Dominé. Quelqu'un dit avec moi, dominé. Dominé. J'espère que tu as ton mouchoir ici, hein.

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Salut à tous et bienvenue dans Solid Gold, j'espère que vous allez bien. Solid Gold, c'est votre émission de variété anglo-saxonne. Pendant 2 heures, on va écouter de la bonne musique, comme à chaque émission de la bonne variété anglo-saxonne des années 60 à nos jours. Et aujourd'hui, nous allons passer l'émission en compagnie de Carly Simon. Carly Simon, qui est née en 1943 aux États-Unis, à New York. Elle a donc 83 ans, Carly Simon. Et elle sort donc son nouvel album, Coming in Waves, qui est son premier album de chansons originales depuis 2008. Ça fait 18 ans depuis This Kind of Love qu'elle n'avait pas sorti un album de chansons originales. Et c'est son 24e album studio. La voix est toujours là, bien que Carly Simon ait révélé il y a peu qu'elle était atteinte d'un début de maladie de Parkinson. Et donc ça va évidemment être très compliqué pour elle dans les années à venir. Mais cet album est magnifique. On vient d'entendre le premier single de l'album, Howl. On va la retrouver tout de suite avec Maybe I Never Loved You. Elle sera suivie de Paul Young en 2016 avec L-O-V-E, Love. C'est parti.

Nancy Sinatra dans Solid Gold avec Good Time Girl. On retrouve Carly Simon avec son album Coming in Waves, nouvel album de Carly Simon, toujours dans son style pop folk qui a fait son succès. La chanson qu'on va écouter maintenant s'appelle Peaches et on ira dans les années 60 après avec Ricky Nelson et I Wanna Be Loved.

Une reprise d'une chanson de Tears for Fears, Everybody Wants to Rule the World. Et c'était Gloria Gaynor, figurez-vous. Carly Simon, Love Has No Ending, c'est le titre de la chanson de l'album Coming in Waves que l'on va écouter maintenant. Je vous conseille d'aller sur YouTube regarder les concerts de Carly Simon, car elle a rarement donné des concerts dans des endroits communs. Ça a été soit en plein air à Martha's Vineyard, soit sur un bateau lors d'une croisière, ou encore au milieu de Grand Central Station à New York. C'est assez impressionnant. Carly Simon, donc Love Has No Ending. Et puis juste après, Spencer Day, qui a consacré un album aux reprises de comédie musicale. Là, c'est une chanson de Chorus Line, What I Did For Love.

Oui, on aime bien se remuer aussi de temps en temps dans Solid Gold. C'était le cas avec les Baker Brothers, c'est Once I Had a Friend. On va se calmer tout de suite avec un nouvel extrait de l'album de Carly Simon, Coming in Waves. La chanson s'appelle Mother of Pearl. Très belle chanson qui sera suivie d'une autre très belle chanson de Ray Charles, cette fois-ci, That Lucky Old Son Just Swirls Around Heaven.

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Actrice, modèle, chanteuse, elle s'appelle Sophia Phoenix, elle vient de sortir un album. On a entendu un extrait de cet album, Dance for My Dollars. On va retrouver Carly Simon avec un extrait de son album Coming in Waves, nouvel album qui vient de sortir. Elle n'est pas toute seule sur le morceau qu'on va entendre qui s'appelle Slowly. Elle est accompagnée par le harpiste suisse de renommée internationale avec qui elle a déjà collaboré sur un album précédent. Il s'appelle Andreas Wallenweider. Vous le connaissez peut-être. Et elle sera suivie de Bronwyn Bryant avec Liverpool Fool.